0: Maison à la campagne. Cette maison, c'est comme si j'y étais née. C'est ma maison de famille.
1: La maison s'appelle l'Hostal de la Mar.
2: C'est une maison un peu envoûtante.
3: Eh bien, vous voyez, des livres et trois fenêtres qui me donnent le paysage du pays, comme si c'était trois tableaux.
4: Ils ont vécu ici.
5: Thibaut Gaudry.
6: Alain Delon, vous l'aviez rencontré sur un tournage ?
7: Non, je l'ai rencontré dans la rue. Mais on a fait un film ensemble qui était Jeff et qui était un film qu'Alain désirait faire avec moi, donc ça a été aussi une rencontre.
4: En 1968, deux stars du cinéma français sont réunies pour la première fois à l'affiche de Jeff, un film qui ne restera pas dans les mémoires, contrairement à la grande histoire d'amour qui est en train de naître depuis quelques semaines. Mireille Darc et Alain Delon ne se quittent plus.
8: Alain Delon enchaîne les films, dont Jeff et Madly, sur lesquels il a comme partenaire l'égérie de Georges Lautner, Mireille Darc. Ils tourneront 8 films ensemble. Nouveau coup de foudre qui scellera une histoire d'amour qui le marquera à jamais. Il dira de Mireille, près de 40 ans plus tard, lors de sa disparition, « Elle était la femme de ma vie, ma moitié ».
4: 2 ans plus tard, alors que Delon est à Marseille pour tourner Borsalino et que le couple cherche un coin de soleil et de tranquillité, l'ami et agent de l'acteur, Georges Baume, leur fait découvrir Aix-en-Provence où il habite. Ils sont sous le charme et ne tardent pas à s'installer dans un hôtel particulier du quartier Mazarin, le plus ancien de la ville.
9: Pourquoi tu t'en vas ?
10: Parce qu'on est deux.
9: Je comprends pas.
10: Facile à comprendre. Un jour ou l'autre, il n'en restera plus qu'un de nous deux. Faut mieux que je m'en aille avant. On finira par se tirer dessus.
4: Dans l'hôtel de Boisgelin, aux belles pierres ocre, construit en 1650 et classé monument historique, ils louent le vaste rez-de-chaussée qui leur permet de profiter de l'adorable jardin avec son imposante fontaine à vasque. Ils y font même percer une porte dans l'un des murs afin de pouvoir sortir discrètement et éviter les éventuels groupies ou paparazzi, et flâner dans les rues ou aller déjeuner aux Deux Garçons, la plus célèbre brasserie de la ville.
11: Tu sais que tu m'aimes ?
9: Sûr.
11: Même après que tu m'auras fait l'amour.
9: Ça dépend de toi.
4: Ils y mènent une vie paisible, en famille, dans cette ville qui est encore une belle endormie, qu'une polémique va réveiller un peu. Alain et Mireille aimeraient bien pouvoir se baigner au saut du lit et faire construire une piscine. Une faute de goût majeure pour les habitants du quartier et les défenseurs du patrimoine. Une polémique qui en créera une autre. Mireille Darc aime bronzer au bord de sa nouvelle piscine en tenue d'Ève, conduisant un voisin, dont la vue donne sur le jardin, à déposer une main courante pour offense aux bonnes mœurs. Une protestation qui n'empêche pas l'actrice de continuer à lézarder nue sous le soleil aixois.
11: Il faudra encore un peu de champagne.
9: Sommelier ?
11: Parce que vous avez besoin du sommelier pour me servir. Et doucement, le champagne c'est fragile. C'est mon père qui m'a appris ça.
9: Ah oui ?
11: Tiens, vous n'avez pas besoin du sommelier pour me tenir la main ? Vous ne voulez pas coucher avec moi en plus, là, tout de suite sur la banquette ?
4: Ils passeront 5 ans dans ce lieu dont la beauté laisse interdit, comme le dit Mireille. Et aujourd'hui, il n'y a aucune plaque pour rappeler aux nombreux touristes qui se baladent sur la jolie place des Quatre Dauphins que cet hôtel particulier a abrité l'une des plus fameuses idylles.
12: C'est un mot qu'elle m'a écrit, il doit y avoir 40 ou 35 ans, ou 35 ou 40, peu importe, qui résume à lui seul tout ce qu'est Mireille. Et c'est un mot que j'ai toujours avec moi depuis ces 40 ans et qui m'aide à vivre. Mon amour, il est 3 heures du matin et je n'arrive pas à dormir. Je pense à toi qui as tellement de mal à vivre. Je t'ai donné tout. Et j'ai simplement besoin d'un peu de calme et de tendresse et d'un sourire le matin parce que la vie est là et qu'il faut remercier le ciel d'être l'un en face de l'autre et de s'aimer.
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13: Vous l'avez forcément déjà remarqué en allant de Palavas à Carnon, ce fortin qui trône au milieu de l'étang du Levant. C'est la redoute de Balestras, une tour de guet qui a passé 60 ans emmurée dans un château d'eau.
14: Au secours des pirates !
13: Au milieu du XVIIIe siècle, de nombreux pirates barbaresques arpentent notre littoral et détroussent les navires marchands. Et il y a aussi les Anglais qui se prennent pour les maîtres des mers. Fire ! Pour protéger les populations, Louis XV fait construire tout au long des côtes françaises une série de fortins équipés de sémaphores. Lorsqu'un bateau suspect se rapproche dangereusement, on envoie des signaux pour prévenir les gardes-côtes qui envoient alors au canon quelques coups de semonce. Du Gros du Roi jusqu'à Agde, on construit un réseau de 8 tours de guet. On peut encore voir celle de Frontignan, Marseillan, Sète, au Grand Travers aussi, et donc celle de Palavas. Dès 1743, la redoute de Balestras assure sa fonction protectrice et ça va durer plus d'un siècle. Autour de ce fortin, peu à peu, des pêcheurs installent leurs cabanes et c'est tout un village qui finit par prendre forme. En 1906, on installe sur le toit de la tour une citerne qui va alimenter en eau les fontaines de la commune. Au début du XXe siècle, la station balnéaire, devenue reine des plages, voit ses besoins en eau augmenter. Alors en 1943, la mairie décide de bâtir un véritable château d'eau. Il y a toujours la cuve sur la redoute qui est alors emprisonnée d'un sarcophage de béton. Il faudra attendre les années 90 pour la redécouvrir. On détruit le château d'eau pour bâtir à la place le phare de la Méditerranée, 45 mètres avec son restaurant tournant au sommet. Et la redoute, elle, est démontée pierre par les compagnons du devoir. 300 tonnes de pierres marquées une à une et transportées sur un autre site. Il faudra aussi tailler de nouvelles pierres pour remplacer celles qui sont trop altérées. La ville de Palavas a choisi l'étendue Levant pour reconstruire le fortin à l'identique, dans la même orientation qu'à l'origine. Il trouve au milieu des flamants roses un écrin à sa mesure. La redoute de Balestras abrite depuis le musée Albert Dubout, dessinateur caricaturiste qui a contribué à la réputation de Palavas grâce à ses dessins du célèbre Petit Train. Voilà une bonne occasion d'aller la visiter.
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1: Avaler des légumes aux ados, c'est souvent mission impossible.
2: Parce que c'est pas bon.
1: Et si en plus les légumes sont moches, bah là c'est carrément la guerre.
3: Oh, toi, file dans ta chambre, avec ça saute. Dépêche-toi, allez, ouste.
1: Carottes tordues, navets craquelés, patates trop grosses ou trop petites, difficile de leur faire avaler tout ce qui sort des standards parfaits des supermarchés.
4: Non, j'ai pas faim.
1: Du coup, les légumes moches finissent à la poubelle. Pourtant, ces légumes-là ont autant de goût, voire plus de caractère. Mais non, ils ne rentrent pas dans le moule. Comme dans la vie, ce qui n'est pas dans la norme est souvent mal perçu. Et dans l'alimentation, bah, carrément jeté.
4: Je me rappelle dans le temps que, quand j'étais petite, qu'on ne gaspillait rien.
1: Au lycée d'Avier à Joigny, on a décidé de casser les codes et de ne rien gaspiller avec une soupe un peu spéciale.
3: Tiens, ça c'est de la soupe au chou.
1: Alors, elle n'est pas forcément au chou, mais tous les mercredis, entre 10h-10 et 10h10, c'est l'effervescence dans la cafétéria. Des centaines d'ados, des cuillères qui s'agitent, des verres de soupe qui disparaissent en un clin d'œil, 150 portions englouties avec le sourire. Le secret ? Une soupe préparée avec des légumes moches. C'est tellement bon. Bah oui, des carottes difformes, des pommes de terre irrégulières, transformées en un délice réconfortant.
5: Avant, j'étais moche. Ma vie était un enfer.
1: Et puis l'équipe choc de l'association Lycévasion, née en 2025, est arrivée et elle a tout changé. Avec cette idée choc, et si on montrait que moche ne veut pas dire mauvais ? Et ça marche, les élèves adorent, tout se passe comme sur des roulettes au lycée Louis Davier. Voilà un geste d'éducation de bon goût, doublé d'un geste solidaire et anti-gaspi, qui met dans le mille. Du coup, j'ai envie de m'y mettre aussi. Allez, sauvons les légumes moches.
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6: Oh, j'en peux arrêter de beuvracher.
7: En Berrichon dans le texte.
6: Beuvracher, c'est boire des petits canons. Mais à force d'en mettre derrière la cravate, vous pourriez ben avoir le gerlet, puis devenir causant. Puis si vous continuez à beuvrailler, vous serez abreuvagé, plein comme une nœud. Mais quand c'est que vous en avez vos deux pleins patins, le lendemain, il y a le pivert qui vous colle dans la tête, yo. Ça fait qu'au goûter, vous ne buvez plus que de l'io. Vous faites un repas de bœuf. Les bonnes résolutions de plus toucher à une chopine, oh, ça dure jamais ben longtemps. On retrouve ben vite son avaloir et puis on se remet en beuvée. Faut dire que chez nous, dans le Berry, j'enque l'embarras du choix. Châteaumeillant, Mentoux, Chancy, Reuilly, Sancerre, Valençay. Sans compter Saint-Marcel et Venem. Comment voulez-vous en que ça que j'arrête de gobloter? Maurice Sandré, dans Plein Communeux, nous décrit son état. Cré bon Dieu, tchic, ça veut donc dire. V'là que je peux plus rester d'aplomb. Quand que je cause, je raconte des bêtises et j'ai la tête comme un vrai plomb. Je peux plus me tenir sur mes giboles. J'ai comme qui dirait mal aux cheveux. Ah, je crée bien que je suis plein, ma parole. Là oui, je suis plein comme une nœud. Oh, c'est une chose qui est pas naturelle. Où que j'ai ben pu attraper ça? Ah, va m'endioler, ma fumelle, en me voyant dans cet état-là. Ah, pour une fois que je fête la Sainte Barbe, je peux plus rentrer chez nous, bon Dieu, sans me cramponner à tous les arbres. Ah, ça y est, ben, je suis plein comme une nœud. C'est que pour arroser la bonne cuisine, en que le lieutenant, tous les deux, nous avons bu nos 17 chopines. Du coup, nous voilà plein comme une nœud.
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8: Les petits bonheurs, ce sont des rencontres au petit bonheur. Donc, au hasard, sans rendez-vous, sans se présenter, avec juste un tout petit et discret micro ici. Et en voici un de petit bonheur que je vous ai trouvé en Haute-Savoie, dans la commune de Rumilly, où pendant près d'une dizaine de minutes, j'ai suivi en voiture une monoplace qui circulait dans la ville. Alors maintenant qu'elle est arrêtée et que je m'en approche, je m'aperçois de mon erreur.
9: Bonjour.
8: Bonjour, c'est pas une monoplace, il y a deux places quand même.
9: Oui.
8: Et c'est quoi cet engin ?
9: Une arrêt à
8: l'atome. Je vais attendre qu'il enlève son casque parce que là, on comprend pas trop bien. Voilà.
9: C'est une arrêt à l'atome.
8: Ça veut dire quoi ?
9: Arrêt à l'atome, c'est un moteur, enfin une voiture entière anglaise, donc avec un moteur Honda compresseur. 310 chevaux pour un poids total de 500 kg.
8: Et quand je l'ai vu arriver tout à l'heure, parce que je vous ai croisé, vraiment, ça fait un petit moment là que je vous ai suivi, de loin, on a l'impression de voir arriver une monoplace.
9: Ouais, c'est atypique, ouais.
8: Ça, c'est autorisé à rouler ici sur la voie publique.
9: Il n'y en a que 27 en France homologués sur route, et autrement, toutes les autres, elles sont sur piste.
8: Donc là, ça veut dire rouler avec un casque obligatoire
9: ouais. C'est conseillé parce que si vous avez un accrochage, un accident.
8: En même temps, quand on a une voiture comme ça, on n'a pas trop envie d'avoir un accrochage.
9: Ouais, faut faire attention avec ça sur la route. Il peut vite arriver des accidents.
8: Et alors là, c'était quoi, un petit tour pour le plaisir?
9: Ah non, c'était juste pour poser chez Anthony. Il doit faire un petit check sur la voiture.
8: C'est qui Anthony? C'est un mécano?
9: Ouais, Anthony.
8: Et ça, c'est votre voiture?
9: Non, c'est la voiture à mon papa. Là, il est au travail et vu que j'ai un petit trou entre les cours, je l'ai ramené.
8: Mais oui, puis ça doit plutôt faire plaisir de ramener cette voiture-là, surtout.
9: Ouais, c'est cool, ouais, c'est fun. Ça fait plaisir.
8: Du coup, le papa, il roule beaucoup avec?
9: Ouais, il roule plutôt pas mal, ouais. On l'a eu il y a un petit peu moins de 2 ans et on a roulé sur piste, ça va plutôt pas mal, ouais.
8: Et ici, dans l'agglo, à Rumilly?
9: Pas trop, sur la route, on évite un petit peu de rouler.
8: Parce que là, je vous ai suivi 3-4 km, je sais pas, on était vers Moy là-haut, là. Ouais. Et vous avez bien vu le regard de tout le monde, quoi. Tout le monde vous mate.
9: Ouais, c'est vrai que c'est pas tous les jours qu'on voit une voiture comme ça, donc c'est drôle.
8: Vous, c'est une passion, la voiture?
9: Bah, moi, à côté de ça, je fais du karting de compétition.
8: Et... Ah oui, les chiens font pas des chats, quoi.
9: Ouais, ouais, tel père, tel fils, ouais, on peut dire ça, ouais.
8: Vous avez quel âge?
9: J'ai 17 ans.
8: Bon, en général, les jeunes qui se lancent dans le kart et puis qui ont un petit peu des capacités, l'objectif, c'est pas le kart, c'est quoi derrière?
9: Après, peut-être monter les échelons, mais ça coûte très très cher, donc pour l'instant, je suis bien dans le kart.
8: Bon, papa, il a les moyens de s'acheter une belle voiture quand même.
9: Oui, mais bon, une saison de monoplace, c'est 3 fois le prix de cette voiture, donc. Puis j'ai 2 grandes sœurs, donc il faut que ce soit équitable.
8: Bon, 17 ans, peut-être que vous commencez à avoir des perspectives professionnelles?
9: Oui, moi, j'aimerais bien être horloger.
8: Ah oui, rien à voir, je m'attendais à un truc, voiture.
9: Ah non, du tout, c'est vraiment un loisir.
8: Et votre prénom?
9: Alexis.
8: C'est quoi le dernier petit bonheur d'Alexis?
9: Dernier petit bonheur, je sais pas, manger.
8: Conduire la voiture à papa, c'est pas un petit bonheur?
9: Si, c'est un grand bonheur, ça. C'est un grand bonheur. C'est pas pareil. Mais ouais, je suis fier que mon père me fasse confiance, quoi. C'est incroyable de pouvoir conduire ça à 17 ans, j'ai beaucoup de chance.
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1: L'atelier Fernand Robert, le temple du chapeau en Sarthe, un atelier d'excellence qui fournit les plus grandes marques de luxe. Mais comment ça fonctionne? Quelle machine et quel savoir-faire? Je vais vous emmener dans les coulisses d'un atelier de fabrication de chapeaux. Aujourd'hui, j'ai testé pour vous les ateliers Fernand Robert. Direction le 36 rue de Carnac à Coulaines. J'arrive sur un petit parking et j'ouvre les portes de l'atelier. Une femme m'accueille.
2: Bonjour, bienvenue aux ateliers Fernand Robert.
1: C'est Axel Jarosset, la directrice des lieux. Elle est en charge de l'atelier depuis 5 ans, mais c'est une histoire de plus de 120 ans qu'elle a pour mission d'entretenir et de continuer de développer.
2: Oui, absolument. Vous êtes ici dans un atelier de modiste où on fabrique des chapeaux grâce à des machines qui sont elles-mêmes centenaires, avec lesquels on travaille le feutre, la paille, et puis différents matériaux naturels, pour notre clientèle locale et internationale. On a même travaillé pour le roi du Maroc, vous voyez, donc c'est la princesse de Thaïlande.
1: Et bien souvent, c'est surtout pour les cérémonies de mariage que l'atelier travaille avec des clients de Paris, d'Angers, de Tours, qui viennent directement sur place pour ça. Mais autrement, l'atelier s'active aussi dans des domaines bien variés, cinéma, palace, spectacle, mode de luxe, ou encore cirque. Tout est possible.
2: On a ici 350 moules de formes différentes, dans des tailles différentes.
1: Et avec une variété de matières, feutres ou pailles, de toutes les couleurs et toutes les qualités.
2: Tellement de sortes de chapeaux que tout le monde peut y trouver son compte.
1: Des chapeaux qui passent d'abord tous par la main et les machines de Xavier David, le chapelier. Ces fameuses machines de 1905 qu'il a appris à dompter sur le terrain. Des belles machines, encore joliment entretenues et peintes de verte, avec un système mécanique qui est encore aujourd'hui inégalé. Le moule chauffe par en haut et par en bas, au gaz. On place le feutre au milieu et c'est parti.
3: Et par un jeu de pédale, je peux bloquer le feu.
1: Après cette étape du moulage, Xavier taille et nettoie avant de passer le relais à ses collègues de la couture, à la main et à la machine. La dernière étape, c'est Mirella qui s'en charge. Elle gère toutes les finitions.
4: Donc je commence avec préparation d'extérieur. Le nœud, le galon, l'intérieur, toute la finition, c'est moi. Je fais tout, et même le dressage.
1: Une rigueur et un savoir-faire reconnus par le cinéma, puisqu'on peut voir sur grand écran nos chapeaux sartois.
2: C'est vraiment une fierté pour nous, comme quand on a vu dans le film Astérix, par exemple, donc pour les petits chapeaux chinois. Ils sortent de l'atelier, donc c'est vrai qu'on est tous allés au cinéma pour aller voir le film.
1: Alors si le monde du chapeau vous intéresse et que vous voulez profiter de la qualité à prix réduit, sachez que c'est possible.
2: Oui, tout à fait. On ouvre les portes de notre atelier du lundi au jeudi pour la clientèle locale, donc les gens qui veulent venir acheter un chapeau, ou ça peut être aussi un béret, un bonnet.
1: Ou chapeau de mariage, vous pouvez en tout cas soit venir sur place, ou faire des demandes particulières si vous le souhaitez également par téléphone. Dans tous les cas, les ateliers Fernand Robert ont encore de beaux jours devant eux, et sans conteste, c'est un savoir-faire testé et approuvé par ici même.
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5: Dans Toujours à la page, je vous emmène dans une forêt extraordinaire. Extraordinaire et inquiétante à la fois. Celle de Chimère tropicale, un dernier livre de Corinne Morel-Darleux, paru chez Dalva. Femme politique repentie, écologiste convaincue, Corinne Morel-Darleux a d'abord écrit des essais pour transmettre ses convictions, mais depuis quelques années, c'est aussi à travers le roman que cette drômoise a choisi d'exprimer sa fascination pour la nature. Et c'est en Inde du Sud, lors d'une résidence d'écriture, que l'autrice a imaginé cette histoire, l'histoire d'Ariane, infirmière en psychiatrie qui n'a jamais quitté ses montagnes, mais rêve de jungle. Alors le jour où un double accident d'avion improbable se produit dans une forêt tropicale éloignée, Ariane trouve l'occasion de rejoindre cet univers fantasmé. Un univers de moiteurs, de crocs, de mystères, de magie, où elle croisera un homme jaguar, des chamans, des morts inaccomplis et l'inquiétant Cadillac qui la poursuit comme une ombre. Vous l'aurez compris, la place de l'imaginaire dans le livre de Corinne Morel-Darleux est centrale. Alors je lui ai demandé quelle était pour elle la place de l'imaginaire, son importance dans la vie.
6: Ouais, j'ai l'impression que c'est un sujet d'une actualité brûlante, cette question de la place de l'imaginaire. D'abord parce que j'ai l'impression qu'on est nombreuses et nombreux à avoir de plus en plus besoin de se réfugier dans l'imaginaire pour de temps en temps échapper au réel qui semble de plus en plus dystopique et difficile à affronter. affronter. Et ensuite, parce que l'imaginaire, c'est aussi ce qui nous permet éventuellement d'imaginer autre chose. Comment le monde pourrait être de manière différente, de cultiver une forme d'empathie aussi, de pouvoir se mettre à la place de l'autre, d'envisager qu'il puisse y avoir des réalités multiples et pas une seule manière d'aborder la vie, d'aborder les événements, les faits. Toute ma question, moi, c'est de savoir comment on nourrit nos imaginaires, qu'est-ce que ça nous permet de produire qui n'est pas encore là, qu'est-ce que ça peut faire advenir dans nos vies.
5: Alors, dans ce que vous nous racontez, il y a de l'extraordinaire, il y a du magique, il y a cette jungle qui est presque hantée.
6: Oui, cette forêt tropicale, elle est à l'image de la symbolique de la forêt qui est à la fois dans l'imaginaire collectif, un endroit, un milieu qui attire et en même temps qui a souvent provoqué aussi la peur, la crainte, parce que c'est un lieu mystérieux, étrange, sombre. Parce que finalement, je trouve que c'est beaucoup à l'image de notre époque, de nos vies, d'apprendre à cheminer sur cette ligne de crête entre émerveillement et inquiétude. Et donc, c'est finalement assez logique que ça se soit retrouvé dans mon écriture et dans l'histoire de Chimère tropicale.
5: Chimère tropicale, c'est un objet littéraire étrange, un roman organique qui nous enlace, nous emporte, sans laisser voir ce qui relève de la réalité ou de l'illusion. C'est sûrement pour cela qu'il est présélectionné pour le prix Ouest France Étonnant Voyageur, verdict attendu le 24 mai 2026. En attendant, à vous de vous plonger dans ces Chimère tropicale parue chez Dalva.
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7: L'oreille de Sam Berda fait des merveilles depuis 2016. Il s'occupe de masteriser les albums de vos artistes préférés ou encore de s'occuper du son de leur vinyle. C'est un travail précis et unique en Moselle. Bonjour Sam.
8: Bonjour Jérémy.
7: Vous avez commencé par des études dans des domaines très différents avant de tourner vers la musique. Comment cette transition s'est-elle opérée ?
8: Effectivement, ouais, différentes études, même que je dirais avortées. Puis après, j'ai travaillé pas mal d'années en restauration, en faisant de la musique à côté en fait. Et puis, c'est des concours de circonstances et d'opportunités qui ont fait qu'à un moment, j'ai eu la possibilité de me lancer comme d'abord comme producteur et mixeur en musique électronique en essayant de produire d'autres personnes. Et puis, petit à petit, à transitionner vers le mastering par intérêt et puis par opportunité et par demande aussi des clients simplement.
7: Est-ce qu'on peut expliquer ce qu'est le mastering à nos auditeurs qui ne sont pas forcément dans le milieu de la musique ?
8: Pour faire simple, c'est la dernière étape entre la production de la musique et sa distribution ou la fabrication des disques si on parle d'un support physique.
7: Vous avez l'occasion de travailler avec des artistes de renommée comme Cœur de Pirate, Gims, Lio, Claudio Capeo. Vous êtes occupé de masteriser le tout premier vinyle qui sert ensuite pour le pressage commercial. Comment ces collaborations ont pu voir le jour ?
8: Pour ces artistes-là, je fais ce qu'on appelle donc le master vinyle. Donc c'est le disque témoin qui est ensuite dupliqué pour le pressage et puis la vente des disques comme on les connaît, qu'on achète chez soi. Moi, j'ai pas contact directement avec ces artistes-là, je travaille beaucoup
7: avec les maisons de disques.
8: Les maisons de disques, ouais.
7: Quelle est votre méthode, Sam Berda, de travail pour faire ressortir l'âme de la musique d'un artiste ?
8: Je pense que ça passe beaucoup par énormément d'écoute de musique déjà, de manière générale, être un peu curieux de choses différentes, et il faut savoir mettre ses propres, des fois ses propres goûts, et je dirais même de manière plus générale,
7: de côté,
8: de côté, et essayer de comprendre les intentions de l'artiste et les sens, puisqu'au final, nous, on est des techniciens, des artisans au service d'artistes, et c'est pas du

0: prendre l'essence d'un morceau et mettre en avant des fois ses imperfections parce que c'est ça qui fait que c'est joli, on n'y sera pas, quoi.
1: On souhaite longue vie à The Wall, hein, votre studio de mastering, et puis bonne route pour la suite, Sam Berda.
0: C'est gentil, merci beaucoup.
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1: Et on retrouve Patrick Citeau qui nous emmène chaque week-end découvrir les communes de notre Poitou. Ce matin, Patrick, vous évoquez l'histoire de Mellerand, une commune des Deux-Sèvres qui a vu naître la femme de lettres Claire Sainte-Soline.
2: Intéressons-nous dans un premier temps aux origines du nom de cette commune située près de Mel. C'est le mot latin mel, qui veut dire miel, qui donne le point de départ de la dénomination de la commune. Une production de ce mets sucré devait ainsi exister aux origines de la bourgade. Le préfixe « rang » proviendrait pour sa part du mot « ranque » qui signifie « boiteux ». On ne sait comment les deux particules se sont trouvées unies pour venir former le nom de la commune. Toujours est-il que cette partie du territoire de Sévrien a vu naître la femme de lettres Claire Sainte-Soline. De son vrai nom, Nelly Eva Fouillet, elle y voit le jour le 18 septembre 1891. Son père, Pierre Fouillet, qui sera maire de Niort de 1932 à 1935, et sa mère, Henriette Léontine Barbeau, sont instituteurs. Jeune fille, Nelly Fouillet fait des études brillantes à Niort. Elle poursuit son parcours

0: scolaire à l'école normale supérieure de Sèvres, à Paris. Elle y obtient une double agrégation de sciences physiques et naturelles et de physique-chimie. Suivant les traces de ses parents, Nelly Fouillet devient professeure. Elle enseigne successivement à La Châtre, Blois, Grenoble, Auxerre et Paris.
1: C'est en 1934 qu'elle publie son premier roman sous le pseudonyme de Claire Sainte-Soline Patrick.
0: Intitulé « Journée », le roman évoque la vie d'un village des Deux-Sèvres. Une des communes du département, Sainte-Soline, située près de son lieu de naissance, lui a d'ailleurs inspiré son nom d'auteur. Tout au long de sa carrière d'écrivaine, elle expérimente de nombreuses formes. Romans, nouvelles, essais, recueils de témoignages, récits de voyages et vulgarisations scientifiques sont ainsi au cœur de ses travaux littéraires. Au total, elle publie une vingtaine d'œuvres dont certaines ont marqué l'époque. Le Dimanche des Rameaux, publié en 1952, est notamment une belle réussite. La parution du recueil de nouvelles Mademoiselle Olga en 1954 reçoit également les éloges des critiques littéraires. En 1957, son écriture précise et rigoureuse, héritée de sa formation scientifique, fait mouche. Avec son roman intitulé « La mort de Benjamin », elle connaît une belle renommée. Le livre manque en effet d'une voix le prix Fémina. Dès l'année suivante, elle entre au jury de ce prix. Elle est également membre du jury du prix du roman populiste. Claire Sainte-Soline s'éteint le 14 octobre 1967 à Paris. Elle est inhumée le 17 octobre suivant au cimetière des Sablières à Niort, où elle repose avec ses parents.
1: Merci Patrick Citeau pour cette découverte de la commune de Mellerand.
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3: C'est la Camini Minute, votre chronique de la joie et de la bonne humeur. Comment ça va les amis ? Enfin, je dis comment ça va les amis, je pourrais dire CMTV. Oui, parce que je sais pas si vous avez remarqué, mais je ne sais pas si c'est la nouvelle génération, mais il y a des gens, quand ils parlent, ils mettent de moins en moins de voyelles, de moins en moins de lettres. Pour dire il y a rien, ils disent il y a R. Pour dire mort du rire, ils disent MDR. Pour dire pété de rire, ils disent PTDR. Et pour dire à ce qui paraît, ils disent à skip. Il y a de moins en moins de lettres, de moins en moins de mots. Mais si on continue comme ça, ils vont parler comment dans 10 ans les gens ? C'est quoi cette façon de parler là ? Je veux dire, il n'y a rien, c'est pas une longue phrase. Je comprends qu'on veuille écourter des trucs, mais il n'y a rien, c'est pas long, il y a R. Comment on va parler dans 10 ans ? Moi je dis. On parle de plus en plus des extraterrestres et des ovnis. Moi, je pense que si les extraterrestres viennent sur Terre, c'est à cause des gens qui parlent comme ça, qui réduisent les mots. C'est quoi cette façon de parler, franchement ? C'est abusé, quoi ! Parler français, c'est une belle langue, le français. Il y a R, MDR, PTDR, ASKIP, il est BG pour dire beau gosse. Mais c'est bien de dire qu'on est beau gosse, ça fait plaisir d'entendre beau gosse. C'est plus plaisant que BG. Ils enlèvent les voyelles comme ça. Ça me rappelle les films coquins qu'on voyait sur Canal+, au début du mois, le samedi du mois, quand c'était encrypté. Vous vous rappelez ça ? Faites pas semblant. Hein. Lui, à tous les auditeurs d'ici Picardie, vous aussi, vous êtes tombés au moins sur du crypté sur Canal+, dans les années 90. Et ben c'est pareil, cette nouvelle façon de parler là. Des mots courts, de plus en plus courts. Et d'ailleurs, même les rappeurs de nos jours ont des noms d'artistes de plus en plus courts. ZKR, PLK, SCH, MHD. Après, il y en a qui gardent quand même les voyelles. Gims, Jules, Vald. Et bien sûr, on terminera par les groupes asiatiques, les Coréens de BTS. Alors eux, ils n'ont pas mis de voyelles, mais BTS, c'est quand même Bac+2.
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4: Nous partons à la découverte des Maranges, ce petit territoire partagé entre trois villages, Chéilly-les-Maranges, Sampigny-les-Maranges et Desize-les-Maranges, au lieu de la prochaine Saint-Vincent tournante 2026. Alors, avec Plus belle la vigne, on zoome sur ce territoire viticole caché dans une petite vallée. Ici, les coteaux font partie de la côte de Beaune, mais en Saône-et-Loire. Explication avec Élodie Roy, viticultrice et vice-présidente du comité d'organisation de la Saint-Vincent.
5: La côte de Beaune s'étale d'une même exposition, mais il y a une faille géologique à Centenay. Et les Maranges, on est une vallée un petit peu à part, je dirais.
4: Alors là, Centenay, c'est dans quelle direction ?
5: Centenay, c'est juste en face. Voilà,
4: là-bas. C'est dans le petit creux là-bas.
5: Là, vous voyez des bâtiments en face. Oui. Là, c'est tout le début de Centenay.
4: Voilà. D'accord. Et donc après, il y a les hauteurs, en fait, il y a les collines.
5: Les coteaux, voilà. Les coteaux. C'est une vallée, en fait. Les Maranges, vous avez la vallée de la Causanne et la vallée de la Dune. Donc la Causanne, c'est une petite rivière qui circule sur Chailly, sur Sampigny, qui prend sa source, en fait, à Vauchignon, au bout du monde. Donc c'est un nom qui ça s'invente pas.
4: C'est joli.
5: C'est une petite rivière qui fait 14 km et qui se jette dans la Deune juste à la sortie de Chailly. Donc cette rivière, elle passe au milieu là. Le petit village de Sampigny qui est ici, très étriqué, très enclavé, et sur les hauteurs, vous avez deux Ises et tout en haut le petit hameau de Borgy et la montagne des Trois Croix qui est en face de nous. Connue aussi sous le nom de Mont de Seine. Alors, bon, moi je les vois les croix, mais je connais. C'est vraiment juste en face de moi. Je ne sais pas si vous voyez.
4: Non, mais
5: le petit point culminant.
4: D'accord.
5: Oui, là, on est à 521 mètres d'altitude, je crois. Et le vignoble des Maranges est vraiment devant nous.
4: Alors, qu'est-ce qui fait que ça reste tout de même la côte de Beaune ? Alors qu'on décroche quand même de cette côte de Beaune.
5: On décroche de cette côte de Beaune légèrement. Hein, c'est quand même pas. Parce qu'après. Une fois passé la côte de Beaune, on est sur la côte chalonnaise. Mais la côte chalonnaise, on est sur la plaine de Saône. Nous, on est quand même très éloignés. La côte chalonnaise, elle est vraiment derrière cette colline-là.
4: D'accord.
5: Avec le village de Bouzeron qui commence la côte chalonnaise, Ruilly, Mercuret, etc. On a des terroirs distincts. Là, on a une carte géologique. Vous voyez qu'il y a beaucoup de couleurs différentes en fonction du type de sol.
4: Ah oui, je vois, jurassique, plutonique.
5: Donc ça, ce sont des niveaux géologiques. Donc là, on parle de millions et de millions d'années. Pour faire simple, c'est argilo-calcaire, mais pas que. On est un vignoble assez tardif. On vendange souvent plus tard que les autres appellations de la côte de Beaune.
4: Vous êtes entre la côte de Beaune et les hautes côtes, finalement.
5: Oui, exactement.
4: C'est ça.
5: Les Maranges, ils sont exposés sud-sud-est, on va dire. Les hautes côtes, moi, personnellement, j'ai des parcelles. Elles sont exposées vraiment plein sud.
4: Nouvelle confirmation de la définition hyper millimétrée des terroirs bourguignons.
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1: Peut-être que vous connaissez, vous, la place du village. Sur les réseaux sociaux, Jean-Noël et Philippe de Paris parcourent les Savoies avec leurs caméras et ils vous racontent leurs rencontres tous les jours au micro de votre radio. Ici, aujourd'hui, Jean-Noël, on s'arrête dans l'ouest du département de la Savoie. C'est ce qu'on appelle l'avant-pays.
2: Nous sommes à Nance, du côté du lac d'Aiguebelette. Et on va parler, on va rencontrer quelqu'un qui a un métier rare, un métier d'art. C'est celui de sellier, tapissier, décorateur. Et on va en parler avec Jean-Pierre Ancel, dans cette région bien paisible autour du lac d'Aiguebelette. Et Jean-Pierre commence par nous dire, j'ai choisi de m'installer à Nance parce que je voulais du calme. Et là-bas, il est servi et il nous dit qu'il a longtemps vécu en ville et il nous explique que là-bas, au moins, à Nance, on peut se garer. On connaît Nance au nord du lac d'Aiguebelette, c'est vraiment la campagne, et il est heureux de travailler là-bas. Et il travaille dans un métier dont il dit qu'il est un peu l'héritier du bourrelier, puisqu'il lui-même est sellier garnisseur, des bourreliers qui ont quasiment disparu. Lui, il va utiliser beaucoup de cuir, beaucoup de crin animal, donc très naturel, la ouate qu'il préfère, le tissu et la mousse. Et tout ça sur des supports extrêmement variés, notamment les vieilles chaises. Il nous dit qu'il aime bien travailler sur les vieux objets, les vieilles chaises. Il faut les recoller, il faut faire les vernis, il faut les retinter. Mais il travaille aussi sur l'automobile. Il va notamment refaire une vieille De Dion Bouton 1902 à l'ancienne avec justement eh bien du cuir et puis du crin animal. Donc il aime ce travail, il en est passionné et en particulier il va travailler d'une drôle de façon puisqu'effectivement il utilise des petits clous qu'on appelle des semences et ces petits clous eh bien il les met dans la bouche pour une bonne raison, c'est que c'est plus facile pour travailler. Et là c'est original et on le voit faire. Il met une poignée de clous dans la bouche, il y a des petits clous qui sont pas très longs quand même et il a un marteau aimanté, s'il vous plaît. Donc, il prend avec la main droite le marteau et il va choper le clou dans la bouche. La main gauche est disponible. Et il nous dit, c'est comme si j'avais trois mains. Ça, c'est formidable. Et il nous explique qu'il a des clous dans la bouche très souvent et que il prend, et on va faire, il prend son clou et il tape dessus et paf, le clou. Incroyable. Il enfonce ça avec une dextérité énorme. C'était un bonheur de le rencontrer du côté de Nance.
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3: Taureau, je crois que c'est du 21. Ah non, je sais plus.
4: Savez-vous ce que c'est que l'astrologie ?
5: C'est les astronautes qui vont dans l'espace.
3: C'est l'espace et les constellations, le placement des étoiles.
4: Vous êtes de quel signe ?
5: Verseau. Moi, je crois que je suis taureau.
6: Moi, je suis taureau.
7: Moi aussi, je suis taureau.
4: Comment on a découvert que vous étiez de ce signe-là ? C'est grâce à quoi ?
3: Au mois de l'année, par exemple, le taureau, je crois que c'est du 21 mars jusqu'au 20... Ah non, je sais plus.
8: Moi, j'avais un petit carnet de jeu et il y avait un jeu. Si on réussit le jeu, on savait on était de quel signe.
9: C'est quand même magique, hein ?
10: Waouh, c'est fabuleux ! Et pourquoi on fait ça ?
11: Je suis un peu verso. C'est de quel temps à quel temps ? C'est de la fin de janvier au début de février. Et moi, vu que je suis née le 31 janvier, je suis verso, du coup. Ça s'appelle des signes astrologiques. Et l'astrologie, du coup, c'est des signes astrologiques.
4: C'est taureau, ça veut dire que tu rentres, t'as besoin d'une étable ?
3: Non, c'est sur les qualités. C'est quand on est, par exemple, taureau, dans le mois de où on est taureau, on n'est pas comme d'habitude.
4: Et vous êtes comment, messieurs les taureaux ?
3: J'en sais rien.
12: Il possède certainement des qualités, mais voilà. Lesquelles ?
13: Je sais pas, moi, je pense de l'émotion. Beaucoup, beaucoup d'émotions. Après, je sais pas.
14: Comment je peux te montrer que je peux être fort et sensible, noble et affectueux ?
15: Les taureaux, par exemple, ce sont des personnes qui sont nées pendant les mois
6: de taureau.
7: C'est logique.
6: Quand on est taureau, on se contrarie plus, on est plus vexé, alors que d'habitude, non.
15: Taureau, bah, vu que les taureaux, c'est costaud, bah, je pense que les taureaux, ils sont costauds. Enfin, ceux qui ont les signes astrologiques taureaux, ils sont peut-être très forts.
4: Et les balances, alors?
15: Quand on était le signe astrologique balance, c'est-à-dire que quand il y a quelqu'un qui nous dit quelque chose, on va le balancer.
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16: Salut Brésil.
17: Salut toi. Qui est cette charmante personne? Voulez-vous me présenter?
18: Ah, c'est encore Sylvie.
16: Je suis Sylvie.
17: Vous avez quel âge?
16: J'ai 50 ans.
18: Tu crois que je te vois pas?
17: Vous faites quoi dans la vie, en fait?
16: Je suis vendeuse en boulangerie.
18: Mais tu me prends pour une conne, là, ou quoi?
19: Elle est jalouse, tu sais pourquoi?
16: Je suis dans les petits bonheurs.
20: C'est exactement ça qu'on a pensé, nous.
21: Qu'est-ce que vous faites ici, à part foutre la merde?
16: J'habite à Port-Sal.
17: Et alors?
16: Port-Sal, c'est sauvage, bleu turquoise.
17: Comme sur les cartes postales.
16: Il y a une super vue au Guiligui qui surplombe le port, et c'est le paradis.
22: Un petit commerce, une petite femme, c'est pas beau ça, c'est pas le paradis.
23: C'est quoi votre endroit préféré?
16: Mon coin de balade préféré, c'est Boutrouille à Kerlouan.
24: Et on peut savoir pourquoi?
16: C'est une grande plage avec des rochers. Quand j'étais jeune, je montais sur les rochers, j'allais attraper des poissons, des crabes, des étrilles. Il y a trois petits rochers qui se situent au milieu de la plage. L'eau ne part pas quand la mer descend et ça fait des petites mares. Et quand j'y retourne maintenant, je vois les enfants qui jouent là où je jouais. Par contre, les rochers sont tous usés puisque les enfants glissent dessus.
25: Allez, je glisse. Moi, tous les matins, je casse le vent, je fais chier les gens, ça me purifie, c'est important.
26: C'est quoi un méga-tube?
16: Ma chanson d'enfance inavouable, c'est Son Kukai.
27: En l'an 70 du calendrier spatial, des êtres humains quittèrent la Terre pour rejoindre différents systèmes galactiques, comme le 15e système solaire, par exemple.
16: C'est un générique de dessin animé qui passait dans les années 80. J'adore.
28: Je ne comprends toujours pas.
29: Tu leur as acheté un huile bordée.
16: Quand je me suis mariée, on l'a passé avec le MP3.
30: Très bien, ma chérie. Après tout, c'est ton mariage.
16: Son Kukai au mariage. Ah bah oui.
31: Sur quelle planète?
32: Allez, vas-y, fais nous rire.
18: Raconte-nous une histoire, allez.
16: Si, j'en ai une quand même.
31: Ah oui?
16: La maladie du boulanger.
33: Ah, mais je crois que je la connais.
34: Non, c'est peu probable.
16: C'est la brioche qui gonfle et la baguette qui tombe.
32: Mais c'est une honte d'entendre des trucs comme ça.
16: C'est une tradition. Allez, salut!

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1: Vous écoutez Quand je creuse par le groupe Volcaillou.
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1: Volcaillou, un duo formé par Simon et Timothée. Originaires du Sud Ardèche, ils se rencontrent à l'âge de 12 ans au conservatoire et commencent à écrire et composer pendant leurs années lycée.
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1: Aujourd'hui, le duo est un ovni, un alliage entre musique électronique et chanson française.
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0: Caillou avec, quand je creuse, un coup de cœur ici de Romardèche.
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3: Bonjour.
4: Bonjour, bienvenue dans Décibel, cher merci. Sam Sauvage. Ce premier album de Sam Sauvage qui vient de sortir, mesdames, messieurs, évidemment, on va se balader dedans. Vous rappelez que Sam Sauvage, peut-être qu'avant de l'entendre, vous l'avez vu, notamment avec la vidéo de cette première chanson, Les gens qui dansent.
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0: sais pas ce qui est le plus percutant dans cette chanson, justement, si c'est le son, si c'est la découverte de la voix de Sam Sauvage, ou ouais, ce look et cette petite danse qui vous colle à la peau. Là, vous partez en tournée. Tous les jours, vous allez la faire, cette danse
1: de, ah ouais, des tout gens à qui fait. Dansent. Ah ben moi, quand je me dis que les gens ont pris leur place, ouais. Pour nous, c'est un concert de plus à chaque fois, mais pour ouais. les gens, souvent, c'est la première fois qu'ils me voient, donc et qu'ils nous voient avec les musiciens et les musiciennes. Donc il y a un peu un truc où on donne tout le soir, et puis tant pis pour le lendemain.
0: Bravo pour la condition physique.
1: Merci, on est pas trop peu.
0: Sam Sauvage, vous l'avez vu aussi dans le joli clip de Clara Luciani. Garçon mystérieux qu'elle regarde dans la rue. Voilà. Premier rôle, n'empêche, dans un clip, ça vous a donné envie d'en faire d'autres,
1: ouais,
0: ou même du cinoche.
1: Ah bah quand j'ai fait ça, je me suis dit, oh, pour vous, ce soit pas le dernier.
0: Ouais.
1: Non, en vrai, je sais pas. Moi, je pense pas du tout que j'ai un talent pour ça. Hein.
0: Oui, faire l'acteur, c'est pas dans
1: vos... Non. Bah, déjà, chanteur, c'est dur. Alors, quand elle m'a dit, viens faire l'acteur, moi, je lui ai dit que je vais couler ton clip. Puis elle m'a dit, non, ça va être génial. Bon, on l'a fait.
0: Elle voilà. avait la vision. Bravo, Clara. Alors, mesdames, messieurs, bonsoir. Les vieilles personnes comme moi ont la ref, ça, mais beaucoup trop jeune pour avoir entendu Yves Mourouzi dire mesdames, messieurs, bonsoir. Mais n'empêche que l'album s'appelle Mesdames, messieurs. Et c'est pas juste un gimmick, ce Mesdames, messieurs. Il est là, dans l'album, dans plusieurs chansons, dans la chanson d'ouverture, donc,
1: bien
0: qui s'appelle Avis de tempête, où vous incarnez un présentateur météo, mais pas que, complètement dépassé par les fracas du monde.

0: drôle comme ref, mesdames, messieurs, pour votre génération qui regarde sûrement pas le 20h et qui s'informe autrement. Et le mesdames, messieurs, bonsoir, il vient d'où, de vos souvenirs d'enfance?
1: Ouais, je sais pas, pour moi c'est même l'expression que j'aime bien. C'est ce truc un peu solennel, ouais. Et à la fois qui s'adresse à tout le monde. Et puis quand on dit mesdames, messieurs, on a l'impression qu'on va dire un truc important.
0: Oui, c'est vrai.
1: C'est beaucoup plus que écoutez-moi, j'ai un truc à vous dire. Là, c'est mesdames, messieurs. Ça, oui. Voilà, c'est vraiment écoutez-moi parce que ça va être important. Et je trouve ça très chouette. Et surtout, je voulais que l'album ce soit un peu une injonction. C'est-à-dire que comme c'est un premier album, que j'avais la sensation que voilà, à part quelques personnes qui ont vu les gens qui dansent de temps en temps, je suis loin d'avoir eu une reconnaissance nationale, il n'y a rien du tout. Donc il faut un peu montrer ce qu'on fait. Et je pense que c'est un peu une invitation à écouter l'album.
0: C'est sa première rencontre, mesdames, messieurs. Point d'exclamation. Mesdames, messieurs, c'est pas seulement les gens très bien habillés de la télé qui le disent, ou les hommes politiques au début d'un discours. Ça peut être aussi quelqu'un qui fait la manche dans le métro.

0: un cri dans le métro. Et donc, autant sur la chanson d'avant, vous incarniez un personnage qui était plutôt rigolo. Là, vous incarnez quelqu'un qui est en pleine détresse et qui va exploser. C'est des rôles que vous vous écrivez. Pourquoi ces rôles-là ?
1: Ça dépend. Des fois, je prends un rôle, des fois, je prends une incarnation, ou des fois, je ne joue pas de rôle. Ça m'arrive aussi.
0: Dans les chansons.
1: Ouais. C'est, en fait, je m'adapte beaucoup par rapport à la chanson. Hein. C'est-à-dire que moi, c'est pas du tout un album concept. C'est vraiment chanson par chanson. Si je pouvais, je ne sortirais que des chansons une par une, mais je voulais faire un contenant quand même. Et je pense que là, pour le coup, c'est plus une incarnation de ce que j'ai vu, d'une situation. C'est-à-dire qu'on l'a tous vécu un peu ce truc-là, et même ailleurs que Paris, ailleurs que Lille, là où il y a encore même un bus, ça, dans la rue, tout simplement. Ouais. Je veux dire, ce mec que j'ai vu péter un dans le métro, hein, littéralement, bah là, j'ai pris la position osée de devoir l'incarner, et je le fais sur scène. Et je pense que ça a donné du cachet au message, et ça a donné surtout plus de puissance au message.
0: Plus de force, c'est-à-dire que quand vous êtes cette personne et que vous vous adressez aux gens en disant « Mesdames, Messieurs », c'est plus fort que si vous vous mettez dans votre rôle de chanteur-observateur et vous dites « J'ai vu un type dans le métro, il a dit ça ».
1: Bien sûr, parce que moi, je n'étais pas derrière la vitre du métro, c'est ce que je dis souvent, j'étais même dans le métro, et à ce moment-là, je le dis pas fièrement, mais je veux dire, moi non plus, je n'ai pas donné 2 euros. Hein. Je veux dire, quand il est passé, j'ai à peine laissé un regard. Et c'est pour ça que ce n'est pas une chanson très engagée. En fait, c'est une chanson beaucoup plus engagée contre l'indifférence que je mettais en avant. Donc, cette incarnation était nécessaire, je pense.
0: Donc, vous êtes concerné par ce qui se passe autour de vous, que ce soit dans Un vide de tempête ou un cri dans le métro. Mais qu'est-ce qui fait qu'un moment comme ça, ça devient une chanson, typiquement là, un cri dans le métro, qu'est-ce qui fait que ce jour-là, cet homme-là qui fait la manche et qui s'énerve parce que personne lui donne et qu'il est au bout du scotch, qu'est-ce qui fait que ça devient une chanson ? C'est quoi le déclic pour vous ?
1: Bah justement, pour moi, c'est quand je dis le cri dans le métro, c'est le cri et c'est un peu la sensation qu'on a tous crié à ce moment-là. C'est des moments un peu rares comme ça où parce que quelqu'un qui fait de la manche dans le métro, il y en a tous les jours. Hein, je veux dire, on les voit tous les jours quand on va au boulot, quand on va ailleurs, peu importe. Là, ce gars-là avait un truc où il s'est énervé contre une pauvre vieille dame, comment qu'elle non plus n'y était pour rien en fait.
0: Ouais.
1: C'est ça, on n'y est pour rien et à la fois c'est devant nous. Alors qu'est-ce qu'on fait ? Est-ce qu'on regarde ? Est-ce qu'on regarde pas ? Lui, il a décidé qu'il fallait le regarder à ce moment-là. On l'a tous regardé. Et puis finalement, cette dame, elle a donné 2 euros et moi, je me suis dit, ok, c'est peut-être un moment d'humanité à photographier. Et c'est important pour combattre l'indifférence, la seule chose que je combats presque dans cette chanson, c'était important d'en faire quelque chose d'immortalisé. Ouais.
0: Bah vous l'écouterez sur le premier album de Sam Sauvage, Mesdames, Messieurs, point d'exclamation. Donc, et si ça se trouve, j'ai dit une grosse bêtise, Sam, parce que pour nous qui achetons des disques, qui découvrons des artistes, je me dis, première grosse tournée, premier album, première nomination aux Victoires, Révélation, c'est le début de l'aventure. Mais en fait, vous, l'aventure, elle a démarré bien avant. Ça fait plusieurs années que vous faites de la musique.
1: Oui.
0: Je vous ai même lu dans une interview dire que vous aviez la sensation même d'avoir eu un petit temps de galère.
1: Ah oui, bien sûr. Mais après, c'est normal que les gens ne savent pas. Hein, parce qu'il y a une exposition un peu cette année, des choses comme ça, dont je suis très très content.
0: Ouais.
1: C'est-à-dire que moi, ça change ma vie aussi. Hein. Ça change la tête de mes concerts aussi, tout ça. Mais non, moi, ça fait 10 ans que je fais de la musique et ça fait à peu près, je pense, oui, pour être honnête, 8-9 ans. Très vite, j'ai voulu avoir un projet musical, tenter ma chance, en fait, en tant que jeune dans la musique. Donc, ouais, j'ai connu un peu 8 ans, 9 ans de bar, de resto et comme je disais, de concert dans l'indifférence, mais une indifférence nécessaire avant de connaître autre chose, je pense.
0: Qu'est-ce qui vous a donné la niaque, la force de continuer ? Parce que oui, servir des pizzas ou des bières pendant 1 an, 2 ans en attendant, soit, mais 8 ans, c'est long. C'était quoi ? C'était de l'espoir ?
1: Je pense que j'avais beaucoup d'espoir. Et même si je traversais forcément des grands moments de doute, mais comme j'en traverse aussi aujourd'hui, parce que là maintenant, il y a une autre pression, la sortie d'album, des choses. Donc, en fait, c'est une pression différente. Il y avait la pression d'arriver à sortir un album, ensuite la pression que l'album fonctionne. Il y a toujours de la pression dans la vie, mais pas que pour ce métier-là, il y a des métiers bien pires que ça d'ailleurs. Moi j'ai cette chance-là. Non, mais je pense que j'ai tenu entre guillemets, hein, c'était pas si dur que ça, mais j'ai tenu parce que l'aventure est aussi intéressante, le chemin est aussi intéressant que la présumée arrivée qui n'existe pas.
0: Oui.
1: Et pour moi, tant qu'il n'y a pas d'arrivée, il y a du chemin et moi ça me plaît. Donc même jouer dans les restaurants, si demain j'y retourne, alors oui, ça va me faire bizarre, mais c'est pas un truc qui va me m'horripiler.
0: Est-ce que maintenant vous pouvez dire mon métier c'est musicien, et si oui, à partir de quel moment vous avez commencé à le dire ?
1: j'ai commencé à le dire de manière tout à fait pragmatique et très économique, en fait, à partir du moment où j'en vis. Alors, ouais. Je veux dire, là, ça fait depuis récemment, très récemment, ça fait un peu moins d'un an. Et oui, moi, je me suis toujours refusé à dire, en me présentant, que j'étais musicien. Je disais souvent, bah, je suis Berman, mais je fais de la musique. Je suis comment régisseur au théâtre. Je l'ai été pendant 2 ans, mais je fais de la musique et j'aimerais bien un jour que ça fonctionne. Et là, aujourd'hui, bon, si ça fonctionne, je sais pas, mais en tout cas, je dis, je suis musicien. C'est mon métier et c'est très, très cool.

le musicien Sam Sauvage est notre invité ce soir. Et sachez que sur l'album, vous allez aller de surprise en surprise et plein d'ambiances différentes. J'ai beaucoup aimé à quel point vous m'avez baladé et vous avez joué avec mes émotions, mes humeurs, mes réactions. En écoutant Mesdames, Messieurs, j'ai un sourire amusé. En écoutant Je suis pas beau, parce qu'on se l'est tous chanté ado en se regardant dans le miroir.

0: Sub sauvage. Je suis pas beau. Mais voilà, là, vous, les ados vont vous adorer. Hein.
1: Ah, c'est vrai?
0: Bah, oui, je pense. On se dit, ah, je suis pas tout seul. Moi, si j'avais vu cette chanson-là quand j'avais 15 ans, ça m'aurait fait un bien fou.
2: C'est vrai? Ah ben, ouais. Moi, elle m'a fait un bien fou de l'écrire aussi.
0: Donc, il y a ces moments-là vraiment joyeux, souriants, bah, comme les gens qui dansent ou comme ça. On laisse Sam Sauvage nous emmener dans son univers. Et puis, je vous rappelle que le monde va mal, hein, on l'a dit au tout début de l'interview. Et donc, il pleut des femmes. Histoire vraie, Sam, vous avez perdu une amie victime d'un féminicide.
2: Tout à fait, oui. Il y a un an, à peu près ça.
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0: Si le destin volé par ceux qui manquent de courage, quelle plume. C'est forcément plus difficile à écrire que je suis pas beau. Ou alors est-ce que c'est juste une difficulté différente?
1: Je pense que ça sort tout seul au bout d'un moment. Enfin, il y a des chansons comme ça qu'on écrit en 10-15 minutes. Celle-là forcément on faisait partie, parce que d'autant plus que ça m'a touché personnellement. Et je pense que ça m'a fait du bien de l'écrire en fait. Moi ça remplit. De toute façon, en tant qu'artiste, on fait des chansons souvent pour se remplacer des consultations de psy, hein. C'est littéralement ça, hein. Parce que, et en fait c'est la même chose qui s'est passée là. Et même si c'est un sujet difficile, dur à écrire, dur d'en parler en interview, tout ça, je pense que c'est nécessaire d'en parler. C'est justement ce qui fait tout l'intérêt de cette chanson. C'est pas pour rien que je l'ai écrite. C'est quand j'ai découvert que mon ami Lison, hein, son prénom, comment en fait n'était qu'un numéro. Quand je l'ai vu sur le compte Nous Toutes, sur Instagram, des choses comme ça, qu'en fait c'était la 171e, 163e de l'année, je ne sais plus. Et comment c'est ça, c'est pour ça qu'il pleut des femmes. Je parle vraiment de cette averse-là. Et même si c'est dur d'en parler, je pense qu'il faut en parler, il faut encore en parler. C'est à force d'en parler qu'on va réussir à combattre au moins le truc. Et si je peux apporter ne serait-ce qu'un petit caillou à l'édifice, ce sera déjà ça.
0: Bah merci de l'avoir fait, elle est très poignante et parlante, et en plus merveilleusement écrite cette chanson. Revenons à la maison, ça fait plaisir. Boulogne-sur-Mer,
1: bien sûr,
0: c'est un endroit important pour vous, c'est là que vous avez grandi, Sam?
1: Oui, tout à fait, c'est ça, je suis un nordiste, un vrai de vrai.
0: Il y a une chanson donc dédiée à votre ville, Boulogne.

0: c'est quoi votre fidélité, votre lien à Boulogne pour en faire une chanson? C'est comme Orelsan avec Caen.
1: Bah c'est une phrase que je dis toujours, mais c'est parce que quand je l'ai trouvée, quand elle m'est venue, je me suis dit que c'était la meilleure façon de décrire cette ville-là. Et c'est un vrai compliment, hein, ça paraît bizarre, mais c'est juste que c'est une ville qui est aussi belle dans sa laideur que laide dans sa beauté. Je trouve que c'est vraiment la phrase qui lui convient le mieux, c'est que j'aurais pu glisser dans cette chanson d'ailleurs si je ne l'avais pas trouvée après.
0: Pour la réédition, on note ça.
1: Pour Boulogne 2. Mais c'est une ville qui m'a hébergé, j'aime bien ce terme-là, de mes 0 à mes 18 ans. Ouais. Moi, je me définis très peu de là d'où je viens. Mais par contre, c'est important d'en parler. Je veux dire, moi, je me définis plus par là où je vais. C'est ce que je préfère. Mais par contre, je voulais quand même rendre hommage un peu à cette ville et parler aussi de ce qui se passe là-bas. Parce que c'est une ville qui a beaucoup d'histoire, qui a été détruite pendant la guerre, des choses comme ça. Mais les gens, je sais pas pourquoi, ont gardé un cœur énorme. Et les événements aussi tragiques qui s'y passent, avec le cimetière de la Manche, hein, comme on dit, les migrants qui se noient dans la Manche. Et je vois en fait tous les clichés très tenaces à Boulogne. On parle de racisme, on parle de tout ça. Alors qu'en fait, moi, tout ce que j'ai vu, c'est des pêcheurs aller sauver des migrants en mer. Donc les pêcheurs avant qui mouraient de la mer viennent maintenant sauver ceux qui sont dans des embarcations de fortune. Et ça, je voulais un peu trouver ce double sens pour raconter cette double histoire, ce passé et ce présent qui finalement se lie comme jamais à présent même.
0: Il y a beaucoup de profondeur en fait dans votre album, et c'est vrai que avec les premières chansons, notamment Les gens qui dansent, etc., on s'attendait pas forcément à ça. Est-ce que vous vous rendez compte que vous surprenez dans le très bon sens du terme? Mais voilà, moi franchement, la première, je me suis fait avoir. Je vous ai vu arriver, votre petit look là, votre petite choré et tout. J'ai dit génial, il est trop sympa, Sam Sauvage. En fait, oui, il est trop sympa, Sam Sauvage, mais il est aussi très profond. Enfin, je veux dire, il y a du monde là-dedans.
1: Il n'est pas dépressif, promis.
0: Non, c'est pas ça, mais intelligent, vous écrivez divinement. Quand dans Roi du silence, vous racontez l'histoire alors de beaucoup de couples, mais là en l'occurrence c'est l'histoire de vos parents et de votre papa qui se barre au moment de votre naissance, vous avez des phrases géniales.

0: roi du silence, ça vous évite la consultation de psy pour vous réconcilier avec votre père?
1: Bien sûr, et c'est pour ça qu'il y a autant de métaphores. Parce que,
0: il y a des princesses, des rois, tout ça. Mais
1: j'assume de dire que je me cache derrière ça. En fait, j'ai pas de problème à le dire, et je pense que le jour où je réussis à écrire une chanson avec des mots directs, comme je le fais souvent dans d'autres chansons, c'est que là, j'aurais vraiment guéri mon truc à l'intérieur de moi. Mais bon, on guérit pas souvent si vite qu'on veut. Et puis surtout, moi, j'ai même pas envie de guérir. Je me sens très bien comme ça aussi maintenant. Donc, je me suis un peu caché derrière ces métaphores-là. Et si je l'ai sorti, parce que c'est un peu une valeur personnelle, j'écris d'habitude plus sur les gens que sur moi. Là, je me suis dit que mon histoire, je pense que je suis pas le seul à l'avoir vécue. Je pense qu'elle parlera à beaucoup de gens. Donc, c'est pour ça que je voulais un peu la glisser comme ça, en espérant que les gens la comprennent, la reçoivent, bien sûr. Ouais.
0: Alors, on parle de mots directs. Je ne t'aime plus, c'est suffisamment direct.
1: Ouais, là, pour le coup, j'avais pas besoin de psy. J'y suis allé franco.
0: On y va, alors. Sam Sauvage, je ne t'aime plus, mesdames, messieurs. Désolé, les psys, on peut pas tout avoir.
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1: Message reçu, Sam Sauvage est l'invité de Décibel. J'ose même pas vous demander pour qui elle était, si la personne a bien reçu le message. Non, c'est vrai. Non, mais hey, c'est hyper cruel.
2: Ouais, mais je pense que c'est mieux de le faire en chanson que de dire des mots pareils en face ou un truc du genre.
1: Puis
2: surtout, c'est plus facile de dire. Je trouve que dans la vie, c'est plus facile de dire je t'aime dans un gros mensonge que je ne t'aime plus dans une vérité bien brutale.
1: C'est pas
2: Donc, dans un album, c'est mieux que dans une relation.
1: Bosser, Sam Sauvage, ce premier album, il est né de vous uniquement ou bien vous êtes plusieurs? Est-ce que quelqu'un écrit avec vous, compose avec vous, produit avec vous?
2: Alors sur Mesdames, Messieurs, comme sur l'EP avant, l'album comme l'EP, moi j'ai fait auteur, compositeur, interprète dans sa totalité. C'est-à-dire que voilà, j'ai tout écrit tout seul, la musique aussi, le texte, et par contre l'interprétation également, pardon. Et après, par contre, pour la première fois, je me suis entouré d'arrangeurs. C'était une volonté de ma part, je voulais un peu ouvrir ma musique à d'autres horizons, notamment sur des titres comme Boulogne, Il pleut des femmes, Je ne t'aime plus, là qu'on a écouté tout à l'heure. Et en fait, j'ai rencontré des gens assez sympas pour le faire. Pierre Cheguillaume, Simon Kenéa, qui travaillent notamment avec Zao de Sagazan, à Nantes, dans un studio. On a fait ça pendant tout l'été dernier. Et puis aussi David Enfrein, qui comment travailler sur Ne t'en fais pas pour elle, à la basse, un peu le, on l'a appelé le hooligan de la musique, et je trouve ça hyper bien trouvé.
1: On va écouter d'ailleurs Ne t'en fais pas pour elle tout à l'heure. Donc voilà, on va se rendre compte de ce que le hooligan.
2: C'est ça, c'est un vrai de vrai. Et une dernière personne qui est Xavier Demar, qui a travaillé beaucoup avec son frère Pierre Demar sur Je suis pas beau, pour ce côté pop, cette fraîcheur. En fait, j'allais chercher des sonorités chez des gens.
1: C'est ça.
2: Pour ressembler à mon album.
1: Parce que vous, naturellement, vous allez vers quel genre de sonorité? C'est quelque chose comme les gens qui dansent? C'est un truc un peu cold wave, un peu post-punk?
2: Du tout, mais je suis vraiment très éclectique. Donc c'est que dans chaque chanson, il y a un style différent. C'est ça que j'aime bien. C'est ce que j'espère avoir.
1: Mais par exemple, quand vous composez quelque chose qui est brut, qui n'a pas été arrangé, etc., ça ressemble plutôt à quoi? À des sons synthétiques? Ça ressemble à du piano? Comment vous?
2: Ça dépend de la façon dont je compose, en fait. C'est-à-dire que parfois, des fois, quand j'ai le texte avant, je vais l'habiller d'une certaine manière. Et quand je me dis que le texte est un peu solennel, des choses comme ça, je vais le faire au piano. Et puis parfois, j'ai un riff de guitare, ou parfois j'ai juste un truc de
1: synthé. Donc vous êtes pianiste, guitariste?
2: En fait, j'aime bien dire que je fais un peu tout, mais pas très bien. je suis pas un grand soliste de guitare, je suis pas un grand pianiste du tout. Mais
1: ça vous permet de bosser et de composer.
2: C'est ça, ouais. Ça me permet en fait de composer. Et après, il y a des gens dont c'est le métier, par exemple, d'interpréter très bien les guitares, tout ça, à qui je confie ça de manière naturelle.
1: Mais d'accord, mais je comprends mieux aussi pourquoi vous êtes tellement chouette en interview, pourquoi aussi vous êtes tellement contente de faire plein de dates. C'est parce qu'en fait, toute une partie du boulot est archi solitaire pour vous.
2: Ah oui, carrément. Moi, je suis content quand je m'entoure d'équipe après.
1: Je comprends mieux ça. Ouais, c'est ça. Mesdames, Messieurs, est disponible. Vous l'avez compris, c'est un vrai coup de cœur pour toute l'équipe de Décibel. Et c'est très sympa d'être venu nous en parler.
2: Mais merci de m'avoir accueilli.
1: À la prochaine, Sam.
2: À bientôt. Merci pour tout.

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2: Bonjour.
3: Bienvenue dans Décibel. C'est la première fois que vous venez dans l'émission.
2: Mais complètement, comment j'ai pu manquer ça, Décibel?
3: Voilà.
2: Il est en courant.
3: Exactement, en tout cas je suis ravie de passer ce petit moment ensemble à l'occasion donc de la sortie The Kiss the Beast. L'album commence par la chanson du même nom, un vrai générique de début comme on les aime.

Chanson que vous allez écouter une fois et chanter 150 000 fois. Voilà, c'est le principe de ce Kiss the Beast. Alors, avant de se plonger dans l'album, Sébastien, j'avais envie qu'on fasse un peu les présentations, puisqu'on ne s'est jamais parlé ici, et dire que c'est super réjouissant d'avoir un artiste tel que vous dans l'émission, parce qu'en fait, il y a plein de portes d'entrée à votre travail. Il y a des gens qui ont pu vous découvrir sur la bande originale de Lost in Translation, le très beau film de Sofia Coppola en 2003, avec Fantino,

votre ritournelle qu'on utilisait tout à l'heure en générique de bienvenue. Alors oui, elle date de l'album Politics en 2004, mais elle était aussi jouée merveilleusement à la cérémonie d'ouverture des Jeux Paralympiques Paris 2024.

0: genre de souvenir, ça, pour vous, cette cérémonie des JO?
1: Grand souvenir, vraiment, c'était vraiment très impressionnant à faire. Déjà, j'étais très content qu'on m'invite, qu'on me propose de le faire. Je me suis dit, ah bah, vraiment, c'est sympa, quoi. Je me voyais finir au fond d'une cave tout seul, et puis en fait, non, on est venu me chercher, et on m'a mis en plein soleil, voilà. Non, en vrai, j'étais hyper content qu'on m'appelle pour faire ça. J'ai des grands souvenirs, je l'ai dit souvent, mais j'adorais ce convoi qui venait me chercher à les maisons pour aller répéter sur place, donc avec des policiers, des motards qui ouvraient le chemin, comme ça, Paris n'a jamais été aussi fluide.
0: C'est ça.
1: C'était journée porte ouverte, quoi.
0: À la Concorde en 5 minutes.
1: Et c'était génial de vivre Paris comme ça. En plus, en vrai, franchement, je veux dire, Paris sans embouteillage, c'était vraiment merveilleux. Donc ça, j'adorais ça. Surtout les enfants, il y avait ce côté convoi présidentiel qu'on aimait beaucoup.
0: Ouais.
1: Et puis, j'ai adoré être sur la place de la Concorde comme ça, mais transformé. Moi, surtout que bon, c'était à la fin de l'été, il faisait hyper beau et le ciel bleu, cette ambiance de fin d'été et tout. D'habitude, déjà, j'adore ça, la fin de l'été, mais là, en plus, avec cet événement-là, alors, c'était vraiment magique, quoi.
0: Ouais, côté patrimonial aussi, quand même, de se dire que oui, vous avez une carrière, on l'a dit, voilà, de 25 ans, forcément plein de bons moments. Vous avez voyagé partout dans le monde avec votre musique, mais là, c'est cette chose-là de représenter la France, ça fait quelque chose à l'ego ou pas du musicien que vous êtes?
1: Ouais, quand même pas mal, je dois dire, c'est vrai. Et puis après, j'ai été fait chevalier des arts et des lettres, et je crois que c'est pour ça, j'ai l'impression, parce que c'était dans la foulée. Donc j'imagine que ça a eu une influence. Je sais pas, j'ai jamais su vraiment pourquoi j'avais été fait chevalier des arts et des lettres, mais ça, à mon avis, c'est pour ça. Et puis, c'est vrai que, alors, autant je suis complètement apolitique et puis j'ai un refus de l'autorité total, mais enfin, même si j'ai un super bon feeling avec la police, je me souviens notamment une fois à Cannes,
0: ouais,
1: j'avais été au Jouet Club de Cannes, et moi j'achète beaucoup de cadeaux aux enfants, enfin bon, je suis très bon.
0: Vous en avez à vous, puis j'imagine qu'il y en a en plus des enfants autour de vous.
1: Non,
0: vous
1: les gâtez. Là, c'était vraiment mes enfants,
0: vos enfants.
1: Les miens, ouais, quoi. Et on avait tellement de sacs, donc on marchait un peu comme ça dans la rue, et carrément, des policiers m'ont reconnu, et nous ont aidé à porter les sacs de jouets jusqu'à l'appart, donc j'étais là, ouais, super.
0: C'est classe.
1: Et donc, mais alors, voilà, donc, mais enfin, en tout cas, c'est vrai que je me sens toujours un petit peu, c'est ce que je dis souvent, mais un peu renégat. J'ai l'impression de vivre tout seul dans ma cabane. Enfin, je vis pas dans une cabane, et en plus, je vis pas du tout seul. Mais c'est une impression que j'ai un peu comme ça. Donc là, le fait de participer à un truc un peu commun, de partager ça avec les gens qui habitent le même pays que moi, ça m'a fait hyper plaisir, carrément.
0: Sinon, j'ai une théorie pour la médaille. C'est peut-être pour l'Eurovision. Allez savoir. Moi, j'ai un souvenir ému de Sébastien Tellier, Eurovision 2008. Il entre sur scène en voiturette de golf. Moi, j'ai trouvé ça so chic, so French. Elle est encore dans ma playlist, cette chanson divine. Moi, j'ai trouvé extra.
1: Ah, c'est sympa. J'étais content avec cette chanson parce qu'en fait, on croit que derrière, ce sont des voix qui chantent comme des chœurs. Mais en fait, donc, les gens de l'Eurovision m'ont obligé à ce que ces espèces de chœurs qui arrivent derrière, choup, wap, ouais, du choup, soient chantés en vrai. Mais en fait, non, moi, tout ça, ces sons-là, je les ai avec un synthé qui était le Roland RD700. Enfin, je veux pas être trop technique, mais, et j'avais, une fois, j'avais loué ce synthé pour un concert. Enfin, bon, bref. Et puis, j'étais tombé sur ce son-là qui est un son magique.
0: Ouais.
1: Tu vois, on appuie, on met quelques doigts et ça organise. Ça organise toute une chorale. Et j'avais adoré ce truc-là. Et je m'étais dit, un jour, je m'achèterai. Donc, je me le suis acheté. Et puis, en m'amusant avec à la maison, j'étais tombé sur cette chanson. Mais en fait, j'avais commencé, c'est rare d'ailleurs, dans une chanson, j'avais finalement, d'une certaine façon, commencé par les arrangements. Parce qu'en appuyant sur le synthé, ça faisait choupi-wapi. Et puis, par-dessus, j'avais inventé une petite mélodie. Ça donnait divine, quoi.
0: Bah, moi, j'aimais beaucoup. Voilà. Donc, moi, pour ça, je vous aurais filé la médaille. Que ce soit pour ça ou pour les JO. En tout cas, elle est là, la médaille de chevalier des arts et lettres. Bravo à vous, Sébastien

0: c'est une chanson qui s'appelle Copycat. Copycat, c'est un, dans le meilleur des cas, un copieur. Dans le pire des cas, c'est-à-dire ce qui vous est arrivé, c'est une usurpation d'identité. Ce qu'il faut dire, c'est qu'en plus de tout ce que j'ai cité, vous êtes aussi hyper célèbre, pas que pour votre musique, mais aussi parce que vous êtes un des rares hommes à être une égérie Chanel. Donc vous êtes aussi beaucoup dans les magazines de mode, dans la presse, etc. Et donc vous avez atteint un degré de célébrité qui fait que quelqu'un s'est fait passer pour vous.
1: Mais complètement. Alors bon, je l'ai appelé la chanson Copycat, mais pour un copycat, c'est un serial killer qui imite les crimes d'un autre serial killer, j'imagine.
0: Ah, oui.
1: Mais en fait, la chanson, parce que j'allais pas l'appeler l'usurpateur, qui sonne moins bien que copycat.

0: avec des grands patrons, ouais. Je ne l'ai jamais fait. Et puis, et quand je vais...
1: C'était ça le pire pour vous, c'est qu'il donnait une image de vous un peu cracra, que vous n'êtes pas?
0: Mais complètement, ouais. Son côté cracra, ah ouais, ouais. Non, puis, moi, bon, il y a très très longtemps, c'est vrai que j'allais en boîte de nuit tous les soirs, mais encore une fois, moi j'y allais, je cherchais l'amour, je cherchais une petite amie, j'essayais un petit peu, voilà. Bon,
1: comme tout le monde.
0: Et puis, voilà, et puis... non, mais je trouve que ce que j'ai trouvé plus méprisable d'une certaine façon, c'est qu'il s'est fait ami avec des gens en se faisant passer pour moi. C'est-à-dire, il allait chez eux dans leur appart, ils
1: étaient ensemble,
0: ils passaient les samedis après ensemble et tout. En se faisant... Et ça, je trouve ça, c'est bizarre, ça, quand même, de créer des fausses amitiés. Oh. Non, mais c'est vraiment un truc. Donc c'est ça qui m'a fait peur. Je me suis dit, bah pour faire ça, faut vraiment être quand même vachement dérangé, quoi. Donc et ça, le fait qu'il de me dire qu'il soit dérangé, ça m'a fait peur, parce qu'on sait pas à quoi s'attendre avec un mec qui est pas équilibré, quoi.
1: Oui, on veut pas qu'il se pointe, j'en sais rien, à l'école des enfants, un truc comme ça, ça fait super peur.
0: J'allais chercher
1: mes
0: enfants.
1: C'est fini, fini.
0: Je montrais mon passeport. Ah, c'est fini, fini, ouais. Ouais, ouais, heureusement, ouais, ouais. J'ai appelé la police, c'est tout le bazar, quoi, je veux dire, quoi.
1: La beauté, des belles chansons, vous allez en trouver plein sur Kiss the Beast. Et puis, vous allez vous rendre compte que Sébastien Tellier utilise sa propre voix vraiment comme un instrument. Donc là, sur Copycat, voilà, vous avez entendu un certain traitement de sa voix. Sur d'autres chansons, c'est au contraire hyper simple. Et puis, sur Refresh, alors là, c'est incroyable.

0: c'est vous là?
1: Là, c'est moi. Alors, c'est ma voix déjà superposée. J'en ai fait beaucoup des prises.
0: Ouais.
1: Celle-là, j'ai bien dû superposer au moins une dizaine de fois ma voix. Et puis aussi, c'est ce que j'ai dit à Sébastien, parce que c'est encore Oscar Holter et Sébastien en duo qui produisent le morceau. Enfin, celle-là, quand même, la maquette, parce que je maquette tout avant de passer en production.
0: Donc, vous avez votre studio.
1: Je fais mon studio, là, je prépare tout. Donc là, c'était quand même très proche. Enfin, je veux pas retirer de leur talent. Enfin, il se trouve que c'était très proche. Ouais. Mais par contre, j'avais, dans mon ordinateur, j'avais un truc qui permettait de faire une voix synthétique qui ressemble beaucoup à celle-là. Mais c'est-à-dire, c'est une voix synthétique, mais dans laquelle on peut pas entrer de parole. Donc ça vient. Et après, donc j'ai écrit le texte, mais il fallait recréer la même voix que cet ordinateur, mais avec du texte. Et donc on a Sébastien qui s'y est collé, et il a passé pas mal de temps à recréer exactement ce grain-là. Et c'est ce que je dis souvent, mais j'aime bien le dire, parce que en fait, c'est quand mon fils est né. Donc dans le 17e à Paris, et il est sorti, et là il a poussé un cri. Mais moi j'imaginais que les nourrissons, enfin les nouveau-nés, ça pleurait, mais en fait non, il a crié, et donc il a fait comme ça, et c'était je voulais ce grain là en fait, ce cri, parce que c'était pas juste un cri de bébé, c'était pour moi c'était je veux dire la naissance de l'humanité,
0: la vie.
1: Mais limite je pense que ça, même les dinosaures faisaient presque le même son, il y avait ce truc là presque irréel ou tellement réel que ça en devient fou.
0: Primal
1: scream,
0: ouais, oui.
1: comme le groupe
0: c'est ça
1: correctement. Non, c'est ça en plus, ouais. Et donc je voulais vraiment retrouver ça pour refresh, cette espèce de truc, parce que refresh, ok, c'est ma propre renaissance, bon voilà, mais c'est aussi ce fait que la vie se perpétue, et donc j'avais très envie de faire ça, et ça nous a pris des semaines et des semaines de bien restituer ce côté un peu rauque du cri, quoi.
0: Et à côté de ça, il y a des chansons comme Un dimanche en famille, où là, bah, c'est juste, c'est votre voix, c'est vous. C'est...

0: parfois vous poussez très très loin le traitement de la voix et parfois c'est vraiment très proche du naturel. Ça aussi, c'est une liberté que vous vous donnez maintenant de traiter votre voix vraiment comme un instrument.
1: Oui, voilà, complètement, parce que aussi, c'est que la musique, c'est un monde très vaste. Il y a plein de trucs formidables. Il y a plein de basses différentes. Il y a plein de synthés différents. Il y a plein de trucs différents. Je sais pas, il y a de la chorale, il y a du tam-tam, il y a de l'afrobeat, il y a du rap, il y a de la pop. Enfin, c'est fou, mais c'est presque, je sais pas si on peut dire que c'est infini, mais c'est quasiment, les plaisirs de la musique sont quasiment infinis. Et donc moi, comme j'adore tout ça, j'essaye de tout mettre en fait, sans non plus que ça fasse fourre-tout quand ouais. même. Mais je pourrais pas. Je me sentirais enfermé si j'allais que dans un seul truc et tout ça. J'ai envie de tout essayer, mais un petit peu comme.

0: dans la vie. Enfin, quoi que je dise ça, c'est pas vrai, parce que... Enfin, j'aimerais bien, par exemple, essayer de vivre dans toutes les villes. Un petit peu à San Francisco, un petit peu à New York, un petit peu à Tokyo, tout ça. Mais je le fais pas, en fait. Ça fait depuis toute ma vie d'adulte, j'habite à Paris. Donc, je veux pas mentir aux gens. Mais c'est vrai que j'ai un peu j'ai ce côté gargantuesque de vouloir... Ouais. J'ai envie de tout, quoi.
1: Et pour la musique, un des grands plaisirs aussi, c'est d'inviter des artistes qu'on admire sur ses chansons. Pareil, on n'ose pas forcément les inviter à dîner à la maison à Paris, mais sur un album, on les invite. Et sur votre chanson Thrill of the Night, il y a la guitare de Nile Rodgers, qu'on connaît bien évidemment, de Chic, et il y a une voix qu'on découvre, c'est celle d'une chanteuse américaine qui s'appelle Slater.

0: Jeff ne bosse qu'avec deux Français, vous et Sheila.
1: Il a bossé avec les Daft Punk.
0: Ah oui, ouais, ouais. Ah, mais ils comptent pour des Français, les Daft Punk, c'est la classe international.
1: Ils sont tellement, okay, mais ils sont archi français.
0: Trois Français alors, Daft Punk, Sheila, Sébastien Tellier.
1: Oui, je suis très content qu'on ait pu travailler ensemble. C'est vraiment un mec que j'admire profondément, c'est un immense musicien, c'est vraiment un génie de la musique. Et justement, quand je parlais tout à l'heure de non-réflexion, c'est ça qui est formidable, c'est de travailler toute sa vie d'un instrument, en l'occurrence, lui, c'est la guitare, et que ça semble facile. Lui, on a l'impression qu'il fait ça, mais comme il respire, enfin,
0: oui.
1: Je veux dire, c'est...
0: Oui, il n'y a pas de douleur, il est très fluide.
1: Voilà. Il n'en fait pas des caisses, ouais. On a l'impression que c'est... Et c'est vraiment, mais ça, c'est vraiment à l'américaine, que le résultat semble vraiment des plus naturels. Et ça, j'adore chez lui. Et puis, j'adore parler de lui parce que, aussi, c'est ce que je dis souvent, mais c'est tellement vrai, il est extrêmement sympa. Alors que souvent, on imagine les stars américaines, en plus, moi, il y en a un paquet de stars américaines que j'ai un petit peu côtoyées qui me faisaient carrément peur. Pas du tout. Il est sympa, comme je le dis tout le temps, il retient le prénom de tout le monde, il demande des nouvelles de la famille, il est humble, il est super cool. De lui émane un truc genre super sweet, il est vraiment merveilleux, quoi.
0: Je pense qu'il est très très heureux de faire de la musique. Vous parliez tout à l'heure d'amour de la musique et d'envie de bouffer toute la musique et de goûter toute la musique. Je pense que vous avez ça en commun, sans doute.
1: Alors lui, oui, parce qu'une fois, j'avais fait une vidéo avec lui. Enfin, on avait été interviewé ensemble à Los Angeles. Donc, le principe, c'est on se baladait en voiture dans les hills. Et puis, on discutait pendant cette sorte de balade en voiture. Et là, donc, je connais tous ses hits, les albums de Chic, évidemment, j'écoutais 15 millions de fois et tout et tout. Mais là, en plus, je me suis aperçu qu'il avait fait plein de musique pour le cinéma, tout ça. J'étais, ah bon, c'est dingue. Enfin, j'en revenais pas, mais un nombre de trucs incroyables de tout ce qu'il a fait. Je pense vraiment aussi... Parce que maintenant, je veux dire, il est plus, c'est pas un petit jeune, quoi. Et donc, mais il continue, il est en tournée. J'avais été le voir il y a pas très longtemps, au Zénith à Paris. Et c'était génial parce que donc moi et ma femme, ils nous avaient invités, mais on avait eu le droit de regarder le concert, mais dans les coulisses, mais juste au bord de la scène, sur le côté, quoi. Donc j'avais pu bien l'observer de pas très loin. Et je le voyais, mais prendre plaisir. Mais c'était dingue. On a l'impression que c'était la première fois qu'il faisait de la scène, carrément. Il sautillait, il souriait. C'était dément, quoi.
0: En parlant de plaisir, je voulais vous remercier, Sébastien Tellier, parce que sur Kiss the Beast, il y a des surprises. Et c'est pas si commun aujourd'hui d'être surpris en plein milieu d'une chanson. Je pense, par exemple, à Lou, qui est une chanson vraiment pleine de surprises, puisqu'on commence sur une petite guitare flamenco, un petit voyage linguistique en Espagne. Après, il se passe ça, et puis après, il se passe encore autre chose.
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0: comment ça, pas une fois que je l'ai écouté, à ce moment-là, j'ai fait hey! Parce que vraiment, j'étais surprise et contente. Est-ce que vous aussi en studio, quand vous faites une cascade de la sorte, vous vous dites hey?
1: Ouais, j'étais très content. En fait, le principe de Loup, c'est une chanson où c'est un loup qui se déguise en chien pour commettre un peu ses petits méfaits et tout et tout. Et donc, je voulais que ça soit ça. Je voulais que ce côté un peu espagnol, ce loup qui se déguise en chien, qui essaye de bien présenter avec une certaine classe et tout. Ça. Mais parfois, il redevient loup, quoi. C'est plus fort que lui. C'est pour ça qu'on passe de ce côté un petit peu, on va dire, jazzy espagnol à des côtés crazy funk, appelons ça comme ça. Et pour moi, c'était important comme ça que tout d'un coup, c'est le naturel revient au galop, comme on dit. Enfin, j'aime pas trop utiliser l'expression, mais voilà.
0: C'est là, voilà.
1: Et donc, c'était ça que je voulais, quoi. Que tout d'un coup, paf, le pot, comme si il pleuvait, que son déguisement disparaissait un peu, et que ça y est, on voyait que c'était un loup qui se sentait tout nu, qui c'était l'urgence, la catastrophe, quoi.
0: C'est ça que j'adore chez Sébastien Tellier, c'est qu'on se dit quand même, il y a du monde et là-haut. Et non, mais si. Et je vous imagine, vous êtes tout seul en studio au départ, tenter des trucs. Vous vous parlez à voix haute?
1: Oui.
0: Alors, j'en étais
1: sûr. Alors, c'est vrai qu'il faudrait, j'aimerais pas être filmé seul au studio.
0: Ah.
1: Enfin, si je me sentais filmé, bien sûr, j'essaierais de bien me comporter, mais me sachant non filmé, c'est vrai que je me mets dans une sorte d'état de transe quand même. Au début, non, j'arrive plutôt tranquille, j'allume le matériel, voilà, il faut le temps. Moi, j'adore les vieux synthés, donc le temps que ça chauffe et tout, voilà.
0: Ouais.
1: Et puis, même après, le temps que ça charge, machin. Et puis, au fur et à mesure, c'est vrai que je suis là. Ça monte un peu. Et après, c'est vrai que je me comporte un peu comme une bête dans le studio, parce que si je compte beaucoup sur le chaos pour créer, parce que je pense que parfois la musique, c'est comme si la musique préexistait déjà. Il y a 88 touches sur le piano, donc tout existe un peu à l'avance, mais pour aller les chercher, ces notes là il faut se mettre dans des états pas possibles. Et puis même certaines mélodies, c'est pas qu'intellectuel, c'est il y a un truc physique aussi. Il faut se mettre dans un état pour se dépasser. On se dépasse pas que psychologiquement, il y a un truc physique aussi, c'est de mettre dans certaines postures, ou justement d'avoir tellement essayé de trouver un truc, on est épuisé, c'est justement enfin quand l'épuisement il arrive qu'on trouve le truc. Donc il y a toute une série de trucs, et c'est vrai que si on me filmait en studio tout ça, je pense que j'aurais l'air d'un bon barjou. Enfin, déjà que c'est pas loin, mais effectivement. Mais ce qu'il y a, c'est que j'adore cette solitude, parce que en studio aussi, c'est que c'est comme si j'étais face au miroir aussi. Je peux pas me mentir à moi-même. Et donc il y a ce truc là. En fait, c'est des grands moments de vérité pour moi. J'ai vraiment rendez-vous avec moi-même quand je suis tout seul en studio.

0: de bûcherons canadiens et prenez une masculinité plus douce.
1: Mais oui, c'est très important pour moi.
0: Ben oui.
1: D'être doux. Ben déjà, je pense plus. Parce que avant, on valorisait, même dans le cinéma, tout ça, on valorisait un peu les brutes ou même pas forcément des ordures, mais un peu des... Où je me souviens de cette série, L'homme qui tombe à pic. Bon, le mec, il est un peu rentre dedans, il a un gros 4x4, il passe à travers des cercles de feu, enfin, des trucs un peu comme ça.
0: Et il pleure pas.
1: Et il pleure pas. T'as dit que maintenant, c'est plus pareil. Et on s'est rendu compte qu'en fait, ce mâle dominant, ce mâle alpha, il était un peu relou, quoi. Hein, et puis, il embêtait un peu tout le monde. Il prend trop de place, il gêne, il parle fort au resto, il roule vite sur l'autoroute. Enfin, il est pénible, ce mec. Donc, on n'en veut plus de ce mec. Il est trop pénible, trop nuisible. Donc, il faut bien inventer un autre style, finalement. Un autre style de perfection. Parce que, bah, quand même, il peut y avoir éventuellement, quand même, encore dans les séries ou dans les films, des hommes. Alors, comment ils vont être, ces hommes?
0: On accepte de les voir.
1: On accepte quand même de les voir. Et donc, il faut bien les définir, les redéfinir un petit peu. Mais c'est vrai que maintenant, il y a beaucoup de séries ou de films où l'homme, dans ce film, dans ces séries, c'est un chouette mec.
0: Ouais.
1: C'est pas un mec qui vient là pour tout défoncer. C'est des mecs bien, quoi, coolos, quoi. Et donc, c'est ça. C'est juste ça. Donc, moi, j'imaginais, voilà, l'homme du futur, ou mais un futur proche. Hein. Et,
0: oui, bah, nous faites pas attendre trop longtemps.
1: Oui, voilà.
0: Le plus proche possible.
1: Voilà. Mais après, il faut pas non plus. Enfin, tout ça, naïf de cœur, tendre et rêveur, ok. Mais il faut pas non plus être mielleux, au gnangnan, machin. Il faut. C'est juste qu'il faut que ça soit sweet, quoi, tout ça. Voilà.
0: Sébastien Tellier, après vous avoir remercié pour cet album et souhaité une très belle tournée, qu'est-ce qu'on peut vous souhaiter pour la suite?
1: Je pense qu'il faudrait quand même inventer une sorte de médicament où on puisse manger autant qu'on veut sans grossir. Ce serait vraiment mon rêve.
0: Ça, c'est cool.
1: Enfin, moi, c'est ce que je fais, mais je me le permets que l'été. J'essaye de faire que des repas de suite avec frites. Enfin, à part le petit déjeuner. Et l'été, alors c'est pas l'été dernier, mais l'été d'avant, j'avais réussi à faire 17 repas de suite avec frites.
0: Ouais.
1: Et puis après, malheureusement, c'est la fin des vacances, c'est du raté.
0: Si vous vous présentez au présidentiel, je vote pour vous, j'adore ce programme. Sébastien Tellier était dans Décibel. Merci beaucoup, Sébastien.
1: Merci à vous.
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3: Bonjour à toutes et à tous, j'espère que vous allez bien, que vous avez passé un bon week-end, que ce soit en vacances, au travail ou à la maison. C'est reparti pour une nouvelle semaine des meilleurs moments au taquet avec Valérie Damido et Eric Bastien. Ce lundi, il sera question d'une échelle à monter les blancs en neige. Oui, oui, vous avez bien entendu. D'un serpent qui sort des toilettes, là aussi, vous avez bien entendu. Et de plein d'autres choses. Ça démarre juste après Blondie, Call Me sur votre radio ici.
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0: Vous écoutez ici Call Me Blondie, et celles et ceux que nous appelons maintenant, c'est Valérie Damidot et Eric Bastien, et nos deux candidats, Kevin d'ici Périgord et Catherine d'ici La Rochelle, à qui tous les deux évoquent leur rencontre avec leurs conjoints respectifs, ce qui a encore une fois inspiré des bons mots à Eric et qui ont laissé de marbre toute l'équipe de Taquet sur votre radio ici.
1: Alors, Kevin, il paraît que tu as rencontré ta femme, mais alors, c'est un petit peu comment... La rencontre avec ta femme, c'est un petit peu comme dans un film. Ça m'a fait penser à Back to the Future, là. Back from the Future, là, je sais pas quoi. Est-ce que tu te rappelles comment se sont rencontrés le père et la mère du héros ?
2: Non.
1: Eh ben, comme toi.
3: Ah oui ?
1: Eh oui, parce que la rencontre avec Anaïs, eh ben, ça s'est fait à la sortie du collège, parce que la mère d'Anaïs n'a pas vu Kevin qui était en vélo, il l'a renversé. Et puis, Kevin, il s'est retrouvé sur le capot. Et voilà, et après Anaïs, évidemment, elle est venue pour prendre de ses nouvelles, le pauvre et
3: Écoutez, c'est un coup de foudre renversant, comme qui dirait. Il n'y a pas de... Voilà. Oui.
1: Bah, c'est ça qu'on a Mathieu avec nous, qui débarque un peu dans l'émission.
3: Il découvre l'humour. Voilà.
1: Il découvre les vannes de merde et il est gêné, comme tous les techniciens de Radio France qui passent par cette émission. Alors, si tu n'as pas vu Retour vers le futur, je t'engage à voir Retour vers le futur. C'est exactement l'histoire avec ta femme. Alors, Kevin, on va essayer de gagner des points avec la question à choix multiples. Je te pose la question, je te fais des propositions et à mon top chrono, tu as 10 secondes pour répondre. Alors, la question est la suivante. Qui est Harald V ? Un super-héros Marvel, le roi de Norvège, un moteur de recherche Google, un viking en télétravail. Top chrono, 10 secondes. Qui est ?
2: Ouais, je dirais le deuxième, un roi de...
1: Le roi de Norvège ?
2: Ouais.
1: Eh bien, il s'agit... d'une bonne réponse. Bravo. Harald est le roi de Norvège depuis 1991. Alors, il paraît qu'il est sympa, qu'il est progressiste. Voilà. Il est pas mal. Il fait beaucoup pour les droits de la communauté LGBTQ et l'immigration. Donc, on croit en Harald V. Voilà, 4 points pour Kevin qui vient de marquer 3 points de plus.
3: Exactement. Catherine qui, pour l'instant, n'a que 2 points. Mais voilà, elle arrive tranquillement. Notre Catherine qui habite à Châteauneuf-sur-Charente, dans les Charentes, avec ici La Rochelle. Comment va Alfred ?
4: Super, c'est un chat adorable.
3: C'est vrai qu'on n'avait pas parlé de ton chat, le petit Alfred qui t'accompagne.
1: Non, moi c'est mon chien qui s'appelle Alfred.
3: Eh oui, pour ça que je fais ça, voilà, un beau
4: Alfred,
3: prénom.
4: Ouais, super.
3: Bon, alors toi, tu aimes bien voyager.
4: Oui.
3: Notamment les croisières. T'es une adepte des croisières ?
4: Ah oui. Jusqu'au Covid, depuis le Covid, on n'en a pas fait. Mais on en a fait une
3: douzaine,
4: quoi.
3: Ah oui. J'adore. Comment elle s'appelle la nana dedans ? Julie McCoy, voilà. Vous vous souvenez de Julie McCoy ?
4: Je sais pas. Non.
3: Elle a croisé, elle s'amuse.
4: Si. À la musique, j'entends.
3: Mais oui, le commandant Stubbing, bien sûr.
4: Voilà.
3: Bon, t'as été où avec tes bateaux ? T'as été jusqu'où ?
4: J'ai fait la Méditerranée, forcément, plus près, la mer Noire, l'Adriatique, la mer d'Oman, les Caraïbes.
3: Les Caraïbes, waouh.
4: Voilà.
3: Bah, écoute, t'as bien voyagé, hein. Bravo.
1: Mm-hmm.
3: Chouette, les bateaux. Et puis, on va se parler quand même de ta rencontre aussi avec ton chéri, parce qu'on l'a évoqué justement avec Kevin. Toi, vous vous êtes rencontrés un peu dans l'esprit du petit Nicolas. Je rappelle que tu es prof à la retraite et tu as rencontré Laurent à l'école.
4: En fait, je l'ai rencontré à l'école parce que nos enfants, à l'époque, étaient petits, allaient ensemble à la maternelle.
3: D'accord. Et ça vous a rapproché.
4: Eh ben oui.
3: Trop chou.
4: Eh ben oui.
3: 35 ans que vous êtes ensemble, mariés depuis 1994. 31 ans de mariage, c'est les noces de quoi ? 31 ans de mariage ?
4: J'en sais rien du tout.
3: Eh bien, c'est le basane, qui est un cuir très résistant. Voilà, si vous voulez tout savoir. Bravo, 31 ans de mariage, c'est top. Hein. Voici ta question pour 3 points. Avec, puisque tu as été en contact avec les enfants tout au long de ta vie, un dessin animé. Dans les alpins des
1: canettes, où le ciel est toujours bleu. Dans les Alpes avec Annette, alors je ne connais pas.
3: Mais moi non plus, les Alpes avec Annette, je ne sais pas. Parmi ces 4 cols des Alpes, lequel est le plus haut ? Je te fais des propositions. Le col du Galibier, le col de l'Iseran, le col de la Madeleine, ou bien le col Pelle à Tarte. Vous voyez, ambiance disco au sommet. Top chrono.
4: J'irai Galibier parce que je connais que celui-là.
3: Ouais. Parmi les 4 cols des Alpes, celui qui est le plus haut, avec 2764 mètres, c'est Le col de l'Iseran, c'est le plus haut col routier des Alpes qui devance largement le Galibier et celui de la Madeleine qui fait à peine 2000 mètres. Sommet mythique pour les cyclistes. Désolé Catherine.

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1: En tournée à partir de mars 2027, Patrick Fiori sera à Narbonne, Nantes, Limoges et ailleurs. Le chant est libre dans la playlist de votre radio ici. Êtes-vous du genre bavard? C'est le cas de Corinne, d'ici Paris-Île-de-France, qui raconte à Valérie Damido et Eric Bastien que cela lui a posé un petit problème une fois en voiture. Alors j'avoue que ça m'est déjà arrivé aussi. Quant à Jérôme, d'ici Pays d'Auvergne, il est un peu tête en l'air et lui aussi, il a une histoire de voiture à partager avec nous.
2: Ma petite Coco, elle a un petit côté Pierre Richard. On adore ce petit côté Pierre Richard. Une fois, pour aller à une réunion avec des collègues à 60 km de son bureau, elle prend une voiture de service. Voilà. Alors les filles, ça papote, on est tous des filles, on connaît hein, les filles, comme on sait, blablabla, blablabla. Bla. Et du coup, elles oublient de tourner, elles sont paumées. Alors, qu'est-ce qu'il vous est arrivé, du coup hein?
3: Alors, du coup, on est arrivé en retard, très en retard à une réunion de service qu'on avait, ce jour-là. Et puis, on a perdu, on a papoté dans la voiture, on a raté la route. On papotait, puis voilà, et puis après, on a fait un grand détour pour retrouver nos pas.
2: Bravo.
3: Retomber sur nos pas et puis reprendre la bonne route et puis on est arrivé en retard.
2: Bravo. T'étais bavarde à l'école, déjà?
3: Comment?
2: T'étais bavarde déjà à l'école?
3: Ah oui. Le maître d'école m'appelait la girouette.
2: Oh my god.
4: Girouette.
3: Parce que j'avais toujours la tête tournée derrière moi, discuter avec mes camarades derrière.
2: Alors, il est temps de marquer des points, ma Coco. Là, c'est 5 points. Tu peux marquer 5 points d'un coup.
3: Ouais.
2: Alors, d'accord. Écoute. Comment s'appelle la plateforme nationale d'admission post-bac mise à disposition des lycéens pour formuler leurs vœux d'orientation? Comment s'appelle la plateforme nationale? Attends avant de répondre, attends, mon top chrono, réfléchis, t'emballe pas, écoute.
4: Respire.
3: Non.
2: Comment s'appelle la plateforme nationale d'admission post-bac mise à disposition des lycéens pour formuler leurs vœux d'orientation? Top chrono, 10 secondes.
3: Formuler leurs vœux d'orientation, c'est ça? C'est pas Parcoursup?
2: Eh bien oui, c'est Parcoursup. Et d'ailleurs, alors, il faut savoir que Parcoursup, la session s'ouvre demain 17 décembre. Bah d'ailleurs, c'est aujourd'hui.
4: C'est demain
2: que ça démarre Parcoursup. Voilà, tes 5 premiers points sont marqués.
4: Bien, Jérôme, donc on a 7 points, hein. on est remonté là, c'était pas prévu, mais là du coup on est content d'avoir ces 7 points. Gros point commun bien sûr avec Corinne. Alors il a été cuisinier, je vous l'ai dit, hein. Quand il a démarré, pour son apprentissage, on t'a fait un petit bizutage. Le chef du restaurant t'a demandé d'aller chercher dans les autres restos une échelle à monter les blancs. En neige, qu'est-ce que t'as fait?
5: Alors, ils m'ont promené dans la ville où c'était une ville de cure, hein, c'était le Guillon.
4: Ouais.
5: Et ils m'ont promené dans tous les restaurants, sachant où j'étais passé avant, pour justement m'envoyer dans d'autres restaurants.
4: Donc
5: j'ai passé la matinée
4: à chercher une échelle pour monter les blancs en neige, bien sûr.
5: Voilà.
4: Ils sont un peu foutus de toi, quoi.
5: Des Chinois, des trucs comme ça. Je me suis dit, pourquoi pas.
4: Ouais.
5: Et puis, j'ai vite compris. Quoi.
4: Tout le monde arrive de tomber zutage. Alors, d'autres petites plantades, au gourd de Tazna, qui est un lac d'un volcan. Ton ami Patricia a laissé les clés sur le contact. Bon, vous sortez de la voiture, au bout d'un moment, la voiture se referme automatiquement. Pas de chance. Évidemment, avec les clés à l'intérieur. Mais Jérôme a toujours le double. Sauf que Patricia est maladroite. Et le double était où?
5: Dans la boîte à gants.
4: Donc, pas de clé? Comment vous avez fait? Vous êtes resté en pleine forêt?
5: On a appelé quelqu'un, et puis il faisait vachement de tutos. Donc, grâce à un tuto et du scotch, réussi à descendre, on a réussi à descendre un peu la vitre et
4: Il t'en arrive des choses, toi, il t'en arrive. Allez, Jérôme, on reste concentré avec cette question cash qui arrive et elle vaut 5 points. Voici ta question. Et elle concerne Coluche. Dans son célèbre sketch sur la lessive, parce que Coluche a fait un sketch sur la lessive, de quelle marque lavant encore plus blanc que blanc, Coluche se moquait-il? Top chrono, 10 secondes. La marque de la lessive. Cette lessive. Comment tu dis?
5: Extra.
2: Je comprends mal.
4: Non, mais c'est pas ça. Et non, la nouvelle lessive lave encore plus blanc que blanc. Souvenez-vous, c'était le nouvel Homo.
6: C'est le nouvel Homo. Ah, le nouvel Homo, il lave encore plus blanc. Parce que l'ancien Homo, il lavait blanc, souvenez, mais enfin, valait mieux changer. Quoi. Le nouveau, vraiment, il lave encore plus blanc.
4: Voilà, c'était alors, le nouvel Homo. Je suis désolé. Je sais pas ce que tu nous as dit, mais c'était pas la bonne réponse, Jérôme.

Lisa Stanfield, All Around the World. Ne bougez surtout pas, dans un instant, c'est votre agenda de l'été pour vous proposer des idées de sorties ou d'activités dans votre région et pas forcément besoin d'être en vacances. Ensuite, Alain Bachung pour la musique, puis Valérie Damido et Eric Bastien pour continuer de profiter des meilleurs moments d'Otaquet sur votre radio ici.

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1: Soyez les bienvenus si vous nous rejoignez. Une pensée pour vous qui subissez les incendies en Gironde, l'Ande, le Var, mais pas seulement. Nous pensons également à nos collègues d'ici Gironde, d'ici Gascogne et d'ici Provence, par exemple, qui vous accompagnent pendant cette période. Les meilleurs moments de taquet avec Valérie Damido et Éric Bastien, c'est tout l'été à l'heure du déjeuner. Nous les retrouvons dans moins de 3 minutes. Le temps d'écouter Alain Bachung, Joséphine sur votre radio ici.

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1: Osez Joséphine, Alain Bachung sur votre radio ici. Alors cette saison, dans Otaka, il y avait chaque jour une question musicale. Et cette fois-ci, c'était Patrick d'Issimène et Isabelle d'Isidro Mardèche qui devaient relever le défi. Enfin, Isabelle a été un peu beaucoup aidée. Et vous, saurez-vous trouver la bonne réponse? Écoutez bien.
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2: Voilà. Alors, Patrick, tu as un. Isabelle, tu as un. Patrick, tu aimes le sport automobile?
4: Oui.
2: Alors, il paraît que, bon, alors déjà, tu habites près du circuit des 24 heures du Mans. J'imagine que tu y vas souvent?
4: Le Mans 66. Souvent, non, parce que c'est quand même un budget. Donc, mais dès que j'ai l'occasion, j'y vais.
2: Et tu as, il paraît, tous les permis. Voiture, moto, camion.
4: Voilà.
2: Donc, tu sais tout conduire.
4: Sauf le super lourd.
2: Sauf le quoi?
4: Le super lourd.
2: Qu'est-ce que c'est que ça?
4: C'est-à-dire les tracteurs avec les remorques.
2: Hein? Oh, bah ça doit pas être dur. Quand on conduit un gros camion, je dois pas, un tracteur, ça doit pas être. Hein? Voilà.
4: C'est plus les manœuvres.
2: Oui, c'est plus les manœuvres. Mais bon, alors, tu demanderas des conseils à Zaza, elle conduit un bus. Elle doit bien savoir, tiens.
4: Elle a. Est-ce que c'est un bus articulé ou est-ce que c'est un bus normal?
2: Ah, bah je sais pas, Zaza, c'est quoi?
5: Les deux. Je peux conduire les deux. Très, très souvent, ce sont des classiques, mais parfois les articulés, ouais, ça nous arrive.
2: Je sens D'accord. qu'il va y avoir de l'échange de téléphone pour
3: une
2: conduire,
3: faille de bus, là.
2: Pour conduire des, pour échanger des véhicules. Alors, non seulement tu aimes le sport automobile, tu collectionnes les petites voitures, coccinelles, combi Volkswagen, etc. C'est ça?
4: Voilà.
2: Hop, hop, hop. Et t'as un combi, un vrai combi Volkswagen avec lequel t'as été au rassemblement de combi au Mans dans les années 80.
4: Voilà.
2: Oh, quelle couleur?
4: Il était blanc.
2: Bah voilà, et ben on adore les combis.
3: On l'adore.
2: Alors, mon petit chat.
3: Surtout pour aller au ski. Bah les combis.
4: Ah, c'est pratique aussi.
3: Ah, c'est vrai. Écoutez, c'est
2: je
3: vrai.
2: Demande pardon au syndicat des techniciens.
3: Oui,
2: alors, c'est le quiz musical. Donc je sais que tu aimes bien les chansons des années 80. Et ben là, écoute, on va faire le jeu de l'intro. On va te mettre l'intro d'une chanson. Et à mon top chrono, tu devras me dire attention pour marquer les deux points. L'interprète de la chanson et le titre de la chanson. Ok?
4: C'est pas gagné.
2: Ah si, c'est gagné, c'est très facile. Écoute bien l'intro.
4: Ouais.

0: chante et c'est quoi le titre?
1: Je l'ai revu à Montréal.
0: Et c'est qui chante?
1: Charles Bois.
0: Ouais. Magnifique. Je viendrai
2: à Montréal.
1: J'ai eu de la chance.
0: Ouais.
2: Dans un Boeing bleu de mer.
0: On adore Charles.
2: Oh, on adore Isabelle, Isabelle qui aime manger, Isabelle qui nous emmène au restaurant. Alors juste avant de jouer, un mot sur les brioches, parce qu'il paraît qu'on est spécialiste de la brioche.
3: Alors, je commence à les maîtriser.
2: Ouais.
3: Ah. Mais non, les premières, c'était une catastrophe.
2: Elle s'est essayée à la brioche pendant les confinements et les Covid. Elle a fait des trucs immangeables et dégueulasses.
0: Attends, Isabelle, c'est très très dur les brioches.
2: Non, mais c'est dur. Et là, t'es devenue une spécialiste de la brioche au mascarpone.
3: Ouais. J'ai trouvé cette recette-là et elle plaît pas mal.
2: Et en plus, tu dis que c'est le secret pour faire avaler des légumes aux enfants avec le mascarpone. En fait.
0: Oui.
2: C'est une bonne astuce, ça, mon Isabelle. Bon, allez, on va jouer parce que tu sais, voilà, nous, on a envie vite de marquer des points et de montrer à quel point nous sommes des winners.
0: Surtout que la maille est en tête avec 3 points.
2: Oui, écoutez, vous allez voir ce qui va se passer dans un instant. Isabelle connaît parfaitement la chanson. Elle va reconnaître cette intro. Tu devras me donner à la fois le nom de l'artiste ou des artistes et le titre.

0: balado à côté de toi, t'as chasamé.
1: Je sais pas si c'est Elliot ou Robin, mais bravo.
2: Merci Robin.
1: Bravo, Robin.
0: Merci Romain de chasamer la radio.
2: Bravo.
0: Allez,
2: ouais.
0: Bravo. Heureusement que l'appli Shazam existe.
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0: Le prochain rêve dans la playlist d'ici, le tout nouveau duo de Grand Corps Malade avec Stilto. Faisons connaissance maintenant d'Isabelle d'ici La Rochelle qui a une petite habitude en se levant et d'Olivier d'ici Alsace qui ronfle comme il l'explique à Valérie Damido et Eric Bastien sur votre radio ici.
1: On va faire un petit panel de ce qu'est Isabelle. Écoutez bien. Alors Isabelle, il paraît que tu te lèves toujours du pied droit parce que t'es superstitieuse.
2: Ouais, c'est vrai.
1: C'est-à-dire ?
2: Je me recouche, comme si je mets le pied gauche d'abord, je me recouche et hop, je recommence.
1: Ah ouais, ouais. Parce que quand tu te lèves du pied gauche, t'as remarqué qu'il t'arrivait des trucs pas cool ou ?
2: Ouais, parce qu'il m'arrive des trucs pas cool et je suis de mauvaise humeur et voilà.
1: D'accord, ok, très bien, ok. Alors, en même temps, ça va avec ton petit défaut, il paraît que t'as un sale caractère.
2: Ouais. Alors ça, on me le dit à la maison, mais mes collègues, elles me le disent pas.
1: Ah, bah voilà, c'est peut-être le problème, c'est peut-être la maison, alors c'est peut-être Titi le problème, hein.
2: Parce que Titi, il écoute la radio.
1: Alors Titi, comme ça, ta femme, elle est de mauvaise humeur, elle a un sale caractère.
2: Je t'aime, mon chéri.
1: C'est beau. Mais oui, c'est beau. Combien d'années que vous êtes ensemble?
2: Ça fait 26 ans qu'on est mariés.
1: Oh, et elle lui dit toujours, je t'aime, comme c'est beau, mon Dieu.

0: rare, surtout.
1: Comme c'est beau. Bien, ma chérie, c'est le moment de marquer 3 points de plus avec la question à choix multiples. Je te pose la question, je te propose des réponses à mon top chrono. Tu as 10 secondes pour me dire ta réponse. Écoute bien. Aujourd'hui, c'est le 22 décembre. De quelle chanteuse française est-ce que c'est l'anniversaire aujourd'hui ? Alors, le 22 décembre, quelle chanteuse française fête son anniversaire ? Zazie, Vanessa Paradis, Jennifer.
2: Oui.
1: Vanessa Paradis. Oh, bah là, j'ai même pas le temps de finir. Top chrono, qu'elle va Ah, bah, c'est pas grave. Top chrono, donc tu me dis Vanessa Paradis. Eh bien, est-ce que c'est vrai ? Est-ce que c'est faux ? Et bien évidemment que c'est vrai. Et oui. La la la la la. Oui, c'est l'anniversaire de Vanessa Paradis.
2: Bon anniversaire Vanessa.
1: Non mais l'autre le net.
3: Bon anniversaire Vanessa.
1: Voilà, allez. Bon. 3 points de plus, ouais, tu es bien. En tête, tu as 7.
2: Non mais attention Olivier, il arrive derrière. Notre Olivier qui est alsacien, ouais, qui joue du hautbois, du cor anglais, du big band. Qui
4: a...
2: mais ouais, qui fait du concert de Noël le 25. Oui. Voilà. Alors il y a des petites particularités aussi, il collectionne les CD, bon c'est assez classique parce qu'il est musicien, mais des disques assez rares. Et par exemple, il paraît que tu as le premier CD d'Obispo sorti en 90. C'est une pièce un peu culte.
4: Oui, c'est ça, c'est Le Long du Fleuve. Ça, ça.
5: Le Long du Fleuve.
2: Ah ouais. Le Long du Fleuve.
1: Mais je ne me rappelle même pas de ce titre.
2: Et ça vaut, il paraît qu'il vaut entre 300 et 400 euros aujourd'hui en tant que pièce rare. C'est génial.
4: Ouais, c'est assez difficile de le trouver. Il existe aussi en vinyle. Hein.
2: Ouais, et en fait, t'es fan des titres un peu oubliés, ceux qui n'ont pas forcément marché et qui sont dans les fonds de tiroir. Bah, t'as raison de les collectionner. Alors, on apprend aussi des petites choses sur toi, comme par exemple, tu dors beaucoup, paraît que t'es une vraie marmotte, toi.
4: C'est ce que dit ma femme, ouais.
2: Tu ronfles ou pas ?
4: Ouais. Comment ?
2: Tu ronfles un peu ?
4: Ouais, mais faut pas le dire.
2: Eh ben, ouais.
4: Non, quand je me mets de côté, ça s'arrange.
2: Ouais, sur le côté. On me dit que t'as des petits problèmes de modestie.
1: Oh bah tiens, j'en connais un autre.
2: Tu te la pètes, quoi. T'es assez d'accord, quoi.
4: Non, mais bon, de temps en temps, effectivement, j'ai du mal à rester modeste.
2: Ouais, mais écoute, monsieur, on est deux.
4: J'y travaille.
2: Oui, moi aussi, de temps en temps.
1: Il n'y travaille pas du tout, je vous le dis. Hein.
2: Et puis, si t'étais un animal, ce serait un chat. Alors, bon, on a tous envie d'être. Oui, il y en a beaucoup qui aimeraient devenir un chat.
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2: Ça, il faut se méfier des combien de trucs. Ça, c'est Yves Montand qui chante le chat. Eh bien, écoute, je pense que maintenant, tu es un vrai livre ouvert. On sait tout de toi ou presque. Et on va jouer, Olivier, avec ta question à choix multiple qui arrive tout de suite. Musique.
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2: Les guirlandes de Noël. De Lolette, je pense que j'allais dire. Allez, on va parler des guirlandes de Noël à 3 jours de Noël. Quel inventeur a créé la première guirlande électrique de Noël ? Thomas Edison.
4: Ouf.
2: Thomas Edison. Benjamin Franklin. Edward H. Johnson. J'ai trois propositions comme on a fait tout à l'heure avec Isabelle. Top chrono, quel inventeur a créé la première guirlande électrique ? Thomas Edison, Franklin, Johnson.
4: Au pif, je vais dire Edison.
2: Alors, il est associé de Thomas. Non, mais il est associé de Thomas Edison, donc je comprends, mais non, malheureusement, c'est Edward Johnson qui s'était installé en 1882. Il avait installé 80 petites ampoules colorées autour de son sapin, et c'est la toute première guirlande électrique, et ça fera sensation à New York. On connaît la suite.
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0: Vous écoutez ici We Are The Champions, Queen. À suivre dans une poignée de secondes, Virginie d'ici Azur et Christophe d'ici Touraine. Christophe, à qui il est arrivé une drôle d'expérience aux toilettes. Sincèrement, je ne la souhaite à personne. À tout de suite avec Valérie Damido et Eric Bastien sur votre radio ici.
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2: Alors, Christophe, une petite anecdote avant de chanter. Tu es prêt pour chanter? Tu aimes chanter?
3: Oh oui, j'adore ça.
2: C'est magnifique. Juste une petite anecdote. Il paraît que tu as un toc depuis 20 ans. La première chose que tu fais quand tu rentres dans des toilettes, c'est tirer la chasse. Parce que une fois, chez des amis en Charente-Maritime, il y a un serpent qui est sorti de la cuvette quand tu étais assis sur les toilettes.
3: Voilà, j'étais assis sur les toilettes et j'ai quelque chose qui est sorti entre les jambes.
4: Non.
3: C'était un serpent. Et là, j'ai pas hésité, j'ai pas réfléchi, j'ai pris le liquide bleu qu'il y avait sur les toilettes et j'ai aspergé le serpent qui glissait le long de la cuvette. Et j'ai tiré la chasse d'eau et le serpent est parti. Et mes amis m'ont dit, oh, bah, ça arrive souvent parce qu'on habite dans des marécages.
2: J'ai envie de chialer. Oh,
5: je peux crever, moi, s'il y a un serpent qui sort comme ça.
4: Pauvre bête qui a fini avec du liquide WC sur les yeux.
2: Mais qu'est pauvre bête, j'aimerais bien voir ta gueule, toi, s'il y a un serpent qui sort dans ton cucu, là.
4: Et ça chatouille, c'est tout, quoi. Mais voilà.
3: Et donc, depuis, dès que j'arrive dans les toilettes, mais n'importe où, hein, au boulot, chez moi, tout ça, je tire la chasse d'eau avant d'aller aux toilettes.
2: Mais moi, je comprends, mais moi, je n'irai plus aux toilettes. Je serais traumatisée.
3: J'ai essayé, mais j'ai pas pu me retenir.
2: Mais dis-moi, c'était quoi comme serpent? Ils t'ont dit, tes amis?
3: Ah, j'ai pas le temps de regarder, hein, si c'était une couleuvre, une vipère, je sais pas, genre, j'ai pas eu le temps de regarder.
2: Mais
3: j'y connais rien en marque de serpent.
2: Bah oui, moi non plus, j'y connais rien, mais enfin. Mais la trouille absolue d'avoir un serpent dans les fesses. Bref.
4: Oh là là.
2: C'est une anecdote magnifique.
4: Je suis sûr que tout le monde ce soir, si vous écoutez au taquet, vous allez y penser. La prochaine fois que vous allez aller aux toilettes, vous allez vous méfier. Ou...
2: Alors à Paris, il n'y a pas beaucoup de.
4: Hein
2: de... Quoi? Ah, tu crois qu'à Paris, il y a un. Ouais, bien sûr. Allez.
4: Tirez la chasse.
2: Tirez la chasse, ouais. Mon chat, écoute bien. C'est le quiz musical. Je vais te passer deux extraits de chansons. Il y a un point à chaque fois que tu vas me trouver l'interprète. OK? Donc, il y a deux interprètes à trouver. Si tu me trouves les deux, t'as deux points. Si tu me trouves pas les deux, t'as pas de points. Alors, écoute bien. Premier extrait, qui chante?
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4: Ah, spécial Noël.
2: C'est qui chante?
3: Top Antoine. Là.
2: Tu dis quoi?
4: Antoine, il a dit.
2: Antoine.
4: Antoine, mais il est occupé de la chemise là. Mec, la chemise.
2: Dû réfléchir un peu, c'est Jacques Dutronc.
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2: Et bon, bah alors là, on joue pour le fun, hein, parce que comme t'as pas trouvé Jacques, même si tu trouves le suivant, tu n'auras pas de points. Vas-y, écoute bien le suivant.
4: Arrive.
2: Bah, ça arrive.

0: One Special. Alors, c'est qui?
1: C'est
0: Wham, là. Ah, oui. Et voilà, et bah, oui, t'en as qu'un sur les deux, pas de points, mais bon, ça me fait chiffon.
2: Ah oui.
0: Allez.
2: Bon, Virginie, on va devoir enchaîner tout de suite et jouer avec ce quiz spécial Noël. Le mot Noël dans les chansons, est-ce que tu le sens bien, Virginie?
1: On va essayer.
2: Tu n'es pas aux toilettes, il n'y a pas de serpent, tout va bien.
1: Oh non,
2: ok, très bien. Voici la toute première, à toi d'identifier l'interprète.

0: Bien, tu ne donnes pas ta réponse pour le moment. On écoute le deuxième.
1: Non,
0: je crée
1: non.
0: du suspense, moi.
1: Mais non, tu fais chacun.
0: Ah, vous voulez
1: mais
0: tout
1: oui,
0: de suite
1: mais bien sûr.
0: Alors allons-y,
1: chrono.
0: Top chrono.
2: Elvis Presley.
0: Oh, bah, voilà. Voilà, je savais. Bravo, Elvis Presley, oui. Avec Blue Christmas, The King. Voici la deuxième chanson pour tenter de gagner les deux points. On écoute.

0: Allez, top chrono, on y va. Qui chante?
1: 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Framboisie.
0: Mais oui!
2: Feu danse dans la cheminée.
0: Très belle chanson de Rock Voisine.
3: Et oui, Rock Voisine.
0: Il a tout un album avec les chansons de Noël en plus.

0: La Gitane, Félix Gray. Et voilà, les meilleurs moments d'Otakès sont terminés pour aujourd'hui. Demain, d'autres instants choisis avec une histoire de feria, une expérience en voiture et des lunettes que l'on met 2 heures à retrouver sur votre radio ici. 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Restez avec nous à suivre Johan Rock pour Ici dès 5h sur votre radio Ici.
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0: Pour terminer la nuit ou commencer la journée à l'instant, c'était Elena ici.
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0: En cette première semaine du mois d'août, ravi de vous retrouver au cœur de l'été ce lundi. On souhaite bon courage tiens, aux juilletistes qui reprennent ce matin le chemin du travail. Ici, dès 5h, on s'occupe de tout pour vous rendre le réveil le plus agréable possible. La musique pour vous accompagner, des potrons minés, Jean-Jacques Goldman qui sera au rendez-vous juste après le journal de 5h. Bonjour Cyril Ardo-Redon.
2: Bonjour Johan Rock, bonjour à tous.
0: Qu'est-ce qui fait la une de l'actualité ce matin?
2: Eh bien les incendies, encore et toujours les incendies en Gironde, les incendies dans le Var, les incendies dans l'eau de Tour d'Horizon à partir de 5h.
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0: Et ce lundi, nous sommes le 3 août, il est 5h. Le journal Cyril Ardo-Redon. Et après le méga-feu en Gironde, l'heure est au retour à la maison.
2: Dans quelques heures, la quasi-totalité des 224 000 personnes évacuées au début de l'incendie seront autorisées à rentrer chez elles. Les habitants du Porge et de l'Aige-Cap-Ferré vont pouvoir regagner leur domicile aujourd'hui. C'est ce qu'a annoncé la préfecture hier soir. Et ils attendaient cette décision depuis près de 2 semaines, Boris Loumagne.
3: Certains habitants auront sans doute du mal à reconnaître leur commune. Des maisons brûlées, 185 au Porge, des forêts calcinées et de grandes trouées dans l'épinède pour servir de pare-feu. Dans le détail, les résidents de Lèchebourg pourront réintégrer leur foyer dès 14h. Idem au Porge, où les sinistrés seront accueillis par les services de l'État pour les accompagner dans leur démarche, notamment auprès des assurances. Précisons tout de même qu'au Porge, 2 quartiers seront toujours bouclés, et ce après la découverte pendant l'incendie de plusieurs obus de la Seconde Guerre mondiale. Quant à la très touristique presqu'île du Cap Ferré, elle sera accessible à partir de 19h. En revanche, aussi bien à l'Aige-Cap Ferré qu'au Porge, tous les campings resteront fermés jusqu'à nouvel ordre.
2: Explication de Boris Loumagne sur votre radio locale ici. Les habitants de retour chez eux, le feu fixé mais pas éteint pour autant, donc en Gironde, des sapeurs-pompiers ukrainiens, lituaniens et polynésiens sont attendus. Le travail d'extinction pourrait durer jusqu'aux pluies de l'hiver et le feu pourrait couver plusieurs mois en sous-sol selon les pompiers. Dans le Var, le feu du massif du Gros Bessillon a donné du fil à retordre encore ce week-end aux pompiers avec des reprises de feu à Corrence et à Montfort. L'incendie est contenu mais pas fixé. 1800 hectares ont été parcourus par les flammes au total. L'ensemble des 2800 personnes qui ont été évacuées peuvent regagner leur domicile. Et c'est un spectacle de désolation qui attend les habitants comme Erwan, 16 ans.
4: On voyait la colline au loin de l'autre village, Corrence, qui prenait feu. Le feu s'approchait de plus en plus. Du coup, avec ma famille, on a décidé de partir. Et quand on est revenu, on a vu notre forêt en cendres. Tous les arbres étaient noirs. On voyait, il n'y avait plus de feuilles sur les arbres. Et le feu était très proche aussi du cimetière. Ça m'a fendu le cœur. C'est horrible. Franchement, ça m'attriste surtout pour l'écosystème, les animaux qui perdent leur habitat. Ensuite, il y a nous, nos habitations qui peuvent être touchées. Je suis venu observer les dégâts du feu parce que ici, c'est un endroit où je venais régulièrement avec mes amis. Et du coup, le voir en feu, en cendres, c'est horrible.
5: Vous veniez pour faire quoi ici?
4: Des balades, on allait se baigner, des trucs d'ado.
2: Et au total, dans le Var, 41 maisons ont été détruites par les flammes. 70 autres ont été impactées par le feu. Dans l'Aude, hier après-midi, un incendie est parti d'un véhicule sur l'autoroute A61 à hauteur de Carcassonne. La circulation a été partiellement coupée. Le feu a parcouru plus de 100 hectares, mais il est désormais contenu. Une centaine de personnes a été évacuées par précaution. Et puis aujourd'hui, 36 départements du sud et du nord du pays sont placés en orange face au risque élevé de feux de forêt. La quasi-totalité du reste du pays est en jaune.
0: Vous écoutez ici 5h04, confinement levé pour 30 000 personnes du nord de la Moselle.
2: Ces habitants de 5 communes au nord de Metz, dont Amnéville, ont été incités à rester chez eux plusieurs heures hier en raison d'un incendie dans un entrepôt de déchets industriels, un site classé Céveso seuil bas. Le feu à l'origine d'un immense panache de fumée a été maîtrisé. Les analyses ont permis d'écarter le risque de toxicité. L'origine des flammes n'est pas encore connue et des investigations sont en cours.
0: Il va faire chaud encore aujourd'hui. 20 départements du quart sud-est sont en vigilance orange canicule.
2: Et parmi ces départements, le Jura, où arriveront les coureuses du Tour de France aujourd'hui. Troisième étape, 156 km entre Genève en Suisse et Poligny, donc dans le Jura. En jaune, la néerlandaise Lorena Vibes, vainqueur hier à Genève pour le deuxième jour consécutif. Mais le peloton s'est encore allégé. 140 coureuses désormais, car après deux étapes, il y a déjà 7 abandons, en grande partie à cause de la chaleur. Emma Sarango.
6: Par deux fois dans les côtes sur les hauteurs du lac Léman, Evita Music s'est fait surprendre.
7: J'ai le cœur qui est monté d'un seul coup, la température aussi, et après les gens ne me le suivent plus. Et il y a eu un nuage, une descente, donc tout ça a fait que ça allait un petit peu mieux.
6: Et elle est loin d'être la seule. Alice Coutinho, qui s'entraîne pourtant dans le sud de la France, a elle aussi été prise de court.
8: On ne s'attendait pas à ce qu'il fasse si chaud, parce qu'aux prévisions météo, ils ne prévoyaient pas cette chaleur-là. Du coup, on aura plus de ravitaillement et on a de l'eau, on a des glaçons, on essaye de se rafraîchir et de ne pas trop faire monter la température, quoi. Et même nous, on le sait, donc on va essayer de boire plus sur le vélo aussi.
6: Pourtant, les coureuses se sont entraînées dans la chaleur depuis la fin du mois de juin. Mais en course, c'est autre chose. Et parfois, la limite est ténue, reconnaît Flavien Soenen, directeur de la performance de la FDJ United Suez.
9: Peut-être que des fois, on se laisse un peu avoir par la course. On oublie à un moment donné d'optimiser sur une poche de glace en plus, quelque chose comme ça. Et derrière, en fait, on va à peine trop loin à un moment donné. Et quand on passe la limite, en fait, c'est trop tard.
6: Dans le Jura, cet après-midi, les températures devraient encore dépassé de près de 10 degrés les normales de saison.
2: Emma Sarango et départ de cette étape à Genève, la dernière qui se déroule en dehors de la France. Là, c'est donc à 13h25 cet après-midi. Et la météo, Johan, c'est un temps chaud et orageux par endroits.
0: Avec des nuages qui commencent à faire leur apparition sur la région du sud-ouest, la Nouvelle-Aquitaine, les Pyrénées ce matin. En revanche, dans le nord et la région Grand Est, c'est un temps ensoleillé avec des températures très douces dès le matin et la chaleur qui va persister. La chaleur également de mise sur le pourtour méditerranéen. Pour ce qui est du mercure, ce matin, on relèvera 20 à Aurillac, 23 à Toulouse, idem à Paris, 15 à Brest, 22 à Dijon. Et puis cet après-midi, les orages vont se former sur une ligne qui ira du sud-ouest jusqu'au massif central. Sur le reste du pays, le soleil va dominer et l'endroit où il fera le plus chaud aujourd'hui, ce sera dans la région Grand Est, avec le dôme de chaleur sur l'Europe qui va se positionner en France sur l'Alsace et la Lorraine. Il fera par exemple 36 à Besançon, 38 à Strasbourg, 37 dans la capitale, 26 à Brest, alors que le pourtour méditerranéen, lui, sera en proie aux fortes chaleurs, mais enfin des chaleurs quand même modérées, 32 à Marseille, 31 à Montpellier et Nice. Et chez vous, quel temps fait-il ce matin? Vous nous postez un petit message sur la page Facebook d'ici, une température, le nom de votre commune. On fait la météo ensemble, comme tous les matins.
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0: Retour dans les années 80 avec cette chanson de Jean-Jacques Goldman qui est devenue l'un des incontournables de sa discographie. Il changeait la vie. Bon début de journée à l'écoute d'ici 5h08.

0: Vous écoutez ici votre radio locale au plus près de votre quotidien. Dès le matin, il est 5h11.
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0: C'est l'histoire d'un geste banal qui a bien failli coûter cher à son auteur. Greg est un jeune étudiant français de 19 ans, parti à Singapour pour quelques jours de vacances. Et puis des vacances qui ont finalement tourné court, car après quelques jours passés sur place, le jeune homme a été déféré devant le tribunal. Le délit qu'il a commis, un geste aussi bête qu'inexplicable, il a léché une paille, je ne sais pas comment il s'y est pris, et puis il l'a reposé dans le distributeur automatique d'une machine à Coca-Cola. Et
2: allez savoir. Très malin.
0: Pas très malin, vous savez, la jeunesse, bon, il faut qu'elle se fasse. L'idée lui a pris aussi de filmer la scène et de la poster sur ses réseaux sociaux.
2: C'est encore moins malin.
0: Une vidéo. Bah oui, mais à un moment donné, il faut. Mais vous n'avez jamais été jeune.
2: Ah non, jamais. Je suis né vieux.
0: La vidéo est devenue virale. Le scandale a éclaté dans une ville où, vous le savez, à Singapour, on ne badine pas avec les incivilités. Il a donc été déféré au tribunal. Le jeune homme risquait jusqu'à 3 mois de prison, quand même.
2: Quand même.
0: Finalement, la juge a été clémente, prenant son âge en considération, elle l'a condamné à une amende de 400 euros, une paille hein, quand même. À Singapour, on ne plaisante pas avec ce genre de choses. Le distributeur de soda a lui-même changé les 500 bails du distributeur. L'étudiant français est rentré chez lui. A priori, ces prochaines semaines, ces prochains mois, il ne devrait pas poser les lèvres sur une paille. Ça lui rappellera quelques mauvais souvenirs. Il est 5h12. Vous écoutez ici la sécheresse à la une de l'info d'ici.
2: La sécheresse en France et notamment en Creuse où le niveau d'un lac bien connu des habitants a fortement baissé ces derniers jours.
0: Et puis Laurent Voulzy sera de la partie ce matin. Les nuits sans Kim Wilde pour l'heure, il est temps de faire des économies. Bonjour Valère Coréard, chaque jour avec vous, un bon plan pour rebooster notre pouvoir d'achat. Ce lundi, vous nous parlez d'une méthode originale pour éviter les dépenses inutiles, ça s'appelle la méthode du bol.
3: Voilà une méthode toute simple pour éviter les achats compulsifs. Vous savez ce qui se passe sur un coup de tête. Alors je ne parle pas ici de l'addiction et ce n'est pas forcément sur un gros montant, mais ce sont les petits bonbons juste devant la caisse, ce petit jeu à seulement 5 euros, ce livre en promo dont on ne sait pas grand-chose sur l'auteur, mais enfin il n'est pas très cher. Mais bout à bout, ça peut représenter une somme rondelette à la fin du mois, surtout avec toutes les tentations que le web nous propose désormais. Donc voici une méthode qui va peut-être vous aider à y voir clair avec à la fin de réelles économies.
0: La méthode du bol. Donc bah alors il va falloir nous expliquer en quoi ça consiste.
3: Mais vous allez vite comprendre. Vous prenez un bol. Chaque fois que vous vous retenez d'acheter quelque chose sur un coup de tête, vous indiquez de quoi il s'agissait sur un petit papier et le montant. On parle d'un bol, mais ça marche avec n'importe quel récipient. Et d'ailleurs, si vous préférez une feuille blanche, un cahier plutôt que des bouts de papier, honnêtement, c'est tout aussi efficace. Le vrai sujet, c'est de faire le point à la fin du mois sur tout ce que vous auriez acheté par réflexe et de voir sans doute que vous avez évité pas mal de dépenses inutiles. Ça fait sourire hein, parfois avec le recul, le fameux livre dont on connaissait rien sur l'auteur. Non, c'est vraiment un moyen de vous aider à réintégrer consciemment les tentations et les achats inutiles. Mais là, voilà, vous savez désormais comment éviter quelques dépenses évitables avec cette méthode du bol. Vous serez peut-être surpris du montant à la fin du mois. Tiens, partagez avec moi vos expériences. Si vous la faites, cette méthode du bol, vous m'envoyez un mail par ici deseconomies@radiofrance.com.
0: Tous les matins, cette chronique pour vous aider à optimiser votre budget. Merci Valère Coréard, ici.fr pour retrouver tous les liens utiles de cette chronique. Bon début de journée, vous écoutez ici, il est 5h15.
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0: Dans la faute d'ici, ce lundi, le niveau de nos nappes phréatiques est bas.
2: La France traverse un épisode de sécheresse exceptionnel. L'alimentation en eau est sous tension dans près de la moitié des départements. C'est le cas par exemple dans la Creuse, où le niveau du lac de Vassivière baisse de 10 cm par jour en ce moment. EDF puise dans ce plan d'eau afin de garder un débit suffisant dans la Vienne, avec de premiers effets sur les activités touristiques. Fanny Navart.
6: Même à l'œil nu, les habitués ont bien constaté que le niveau du lac avait baissé. Dominique vient de temps en temps au camping d'Offel. Son repère, c'est la première ligne de bouée proche de la plage.
7: C'était difficile à enjamber, alors que maintenant on enjambe sans aucun problème. Tellement ça a baissé. On peut le voir aussi par rapport au niveau autour. Par exemple, les rochers qui sont à gauche, là, ils étaient pratiquement au niveau de l'eau, alors que là, ils sont vraiment bien en dessous.
6: En 10 jours, le lac a perdu 2 mètres d'eau. Dans le port, à côté de la plage, Michel, grutier du club nautique, retire les plus gros bateaux avant qu'ils ne s'échouent.
8: On a déjà retiré 2 bateaux et on en déplace parce que tous ceux qui ont des grands tirants d'eau, on les met à l'extérieur. Et vous voyez la hauteur du niveau d'eau, vous voyez où sont les pneus là. On a environ entre 60 et 80 cm. C'est très peu. On a creusé une fosse qui nous aide un peu. Mais à la fin de la semaine, ça sera fini, on ne pourra plus grouter.
6: Des dommages collatéraux, mais il n'y a pas vraiment le choix. EDF est obligé de faire des lâchers d'eau pour maintenir un certain débit dans la Vienne. Débit nécessaire pour les stocks d'eau potable, pour nourrir le bétail ou encore faire marcher l'industrie, comme la centrale nucléaire de Civaux près de Poitiers, explique Pierre Astorg, directeur EDF Hydro Centre-Ouest.
9: Le bon débit, c'est 13 mètres cubes à Lussac-les-Châteaux pour que l'ensemble des usages puisse être réalisé. On sait que le débit naturel seul de la Vienne, il serait à Limoges de 3 mètres cubes aujourd'hui. C'est très faible. Et donc, notre travail, le travail de nos équipes, c'est d'ajuster ce débit tous les jours pour pas gaspiller d'eau, mais qu'on soit juste à 13. On lâche l'équivalent de 300 piscines olympiques par jour. Et donc, le lac de Vassivière, il est resté plein jusqu'au 7 juillet. Mais on a commencé à utiliser sa réserve depuis le 7 juillet.
6: 30% du stock d'eau a été consommé. Ça laisse de la marge pour le reste de l'été, assure EDF. Il ne faut en effet pas être alarmiste, tempère Laurence Puissant de l'Office de tourisme du lac de Vassivière.
10: Toutes les activités sont encore praticables. La navigation est autorisée. Tout ce qui est navigation douce, pédalo, canoë, paddle, la baignade, la pêche, toutes ces activités continuent pleinement. Il n'y a aucun souci à ce niveau-là.
6: Les activités continuent, mais un des loueurs de pédalo du lac a quand même dû avancer ses pontons pour mettre les bateaux à l'eau. Il a carrément fermé une de ses bases à Brousse, à côté Creuse.
2: Un reportage ici Creuse de Fanny Narvart et cet épisode de sécheresse selon le CNRS pourrait durer au niveau de la France jusqu'en septembre.
0: 5h18, ce lundi, les Coulisses télé vous emmène sur la route du Tour Femmes, débuté ce week-end. En attendant, voici Laurent Voulzy, les nuits sans Kim Wilde sur votre radio locale. Bon début de journée.

0: Merci d'avoir choisi ici. Votre radio locale vous accompagne tout au long de l'été. C'est un 3 août qu'ils sont nés. Ce matin, on souhaite un bon anniversaire à Christophe Willem, 43 ans ce lundi. C'est Christophe Willem, surnommé la Tortue, il y a quelques années dans La Nouvelle Star, le télécrochet d'M6 qu'il a révélé au grand public. Un 3 août, naissait le réalisateur du film culte La Haine, Mathieu Kassovitz, 59 ans aujourd'hui, 68 pour le comédien, réalisateur et chanteur Lambert Wilson. Et puis c'est aussi un 3 août de l'an 1492 que Christophe Colomb larguait les amarres depuis l'Espagne dans l'espoir de découvrir les Indes. Une aventure qui finalement l'a emmené en Amérique. Et puis ce lundi, c'est la journée mondiale de la pastèque. En ces temps de forte chaleur, la pastèque est toujours la bienvenue dans nos assiettes. Carnet noir, enfin, un 3 août, deux grandes figures des arts made in France nous quittaient, l'écrivaine Colette et le photographe Henri Cartier-Bresson. Deux grands noms, deux regards singuliers portés sur leur époque respective. On vous souhaite un bon anniversaire si c'est aujourd'hui que vous êtes né. En tous les cas, un 3 août. Il est 5h23 ce lundi. Ici, vous emmène dans les coulisses du Tour de France Femmes qui aujourd'hui arrivera à Poligny. Après deux jours passés en Suisse, le Tour traverse ce lundi le Jura. Une nouvelle édition qui emmènera cette année les coureuses jusqu'à la promenade des Anglais à Nice dimanche prochain. Et forcément, tous les espoirs reposent sur celle qui a brillé l'année dernière.
1: Pauline Ferrand-Prévot remporte donc le Tour de France, immense championne.
2: Bravo madame.
1: Eh oui, elle l'a fait, elle a survolé ce Tour de France 36 ans après Jeannie Longo.
0: Au commentaire, on retrouve l'ancien sprinteur Laurent Jalabert et le journaliste Nicolas Gé. 20 ans que ce passionné couvre le Tour pour France Télévisions. Je lui ai demandé si sa pratique assidue du vélo lui permettait de mieux commenter la course.
3: Alors oui et non. J'ai monté les plus grands cols, donc je sais ce que c'est de souffrir dans un col. Après, il faut surtout pas se prendre pour un coureur ou une coureuse. Pas avoir la prétention de se dire bah, « moi je sais », parce que non, moi je sais pas ce qu'ils vivent. Je sais de quoi je parle. Après, encore une fois, faut jamais se prendre pour un coureur.
0: C'est la 5e édition du Tour Femmes, sous la forme qu'on lui connaît actuellement. Une course qui exista un temps, au milieu des années 80, pour finalement disparaître. C'est dire si le retour du cyclisme féminin au premier plan ne fut pas une promenade de santé.
3: Je pense qu'on a perdu en effet beaucoup de temps. Les petites filles n'avaient pas de modèle. Dans les clubs, il n'y avait pas de structure. Femmes, et maintenant on est dans un cercle vertueux où tout se remet. Le cyclisme féminin avait besoin de ce Tour de France. Donc oui, je pense que ça ne s'est pas fait pour des raisons économiques. Et puis à un moment, il y a aussi la période d'air du temps. C'est-à-dire qu'à un moment, on ne pouvait pas se passer d'un Tour de France femmes. C'était pas normal qu'il n'y ait pas de Tour de France femmes avec des championnes qui étaient vraiment très performantes.
0: Nicolas Gé, qui assure donc les commentaires de la course, et pendant longtemps, il était même sur la moto, un exercice de haute voltige. D'ailleurs, est-ce que c'est le meilleur endroit pour suivre le Tour?
3: C'est pas là qu'on voit le mieux la course. On voit pas forcément l'avant du peloton. Des fois, on sait pas ce qui se passe exactement. Alors, bien sûr, on entend les commentaires. En revanche, oui, c'est là qu'on comprend mieux la course. C'est là qu'on voit le mieux les coureurs ou les coureuses parce qu'on est collé à eux. On les entend respirer. On voit tout ce qui se passe à l'arrière. On voit les stratégies. On voit les défaillances. C'est vraiment un poste, certes, qui fait rêver, mais c'est un poste, oui, usant, fatigant. J'ai arrêté surtout pour des raisons physiques. Voilà, j'ai des problèmes de genoux. Oui, j'ai eu un peu peur à la fin, mais c'est pas la raison première. Mais c'est sûr qu'il y a des descentes où on serre les fesses quand même.
0: Aujourd'hui, c'est la 3e étape donc du Tour avec l'arrivée à Poligny. La course est à suivre chaque après-midi, suivie de Vélo Club à 18h sur France 2. Et si vous veniez nous raconter ce que vous avez fait ce week-end, 0810 055 056, ce matin, dans le paqueté, il y a un roman baptisé Un aller simple pour la joie. Vous allez voir, c'est ce qu'on appelle un roman feel good. Et puis, les lunettes qui vont vous permettre de regarder en toute sérénité l'éclipse du 12 août prochain, plus d'autres surprises. 0810 055 056. Voici Alex Warren, Fever Dream, pour nous souhaiter et vous souhaiter un bon début de journée. 5h26.

0: Vous écoutez ici avant 5h30 et le retour de l'information. On voyage dans le temps avec Stéphane Bern. Stéphane qui, ce matin, nous ramène au temps des batailles napoléoniennes.
1: On l'imagine minuscule, gesticulant sur un cheval trop grand. Et pourtant, Napoléon n'était pas petit. C'est la légende, pas la mesure, qui s'est emballée. Nous sommes en 1796, après la bataille de Lodi en Italie. Le général Bonaparte vient de s'illustrer en menant l'assaut sabre au poing. Ses soldats admiratifs le surnomment affectueusement notre petit caporal.
2: C'était toi, le petit caporal.
1: L'expression ne dit rien de sa taille, mais de sa proximité avec la troupe. Comme quand une fille évoque son nouveau petit copain et que cela ne signifie pas qu'elle vient de se lier d'amitié avec un nain. Et pourtant, la graine est plantée. Plus tard, le mot « petit » sera pris au pied de la lettre. À sa mort, les Anglais, heureux d'avoir enfin vaincu leur cauchemar corse, s'en donnent à cœur joie.
3: Napoléon est mort à Sainte-Hélène.
1: Caricatures, gravures, pamphlets. Napoléon y devient un nabo colérique, un despote de poche. Le mythe du petit empereur est né dans les ateliers de caricaturistes londoniens. Pour casser l'image du grand homme, ils en ont fait un lilliputien. Le comble, c'est que les chiffres contredisent tout. 1m68, soit un peu au-dessus de la moyenne des Français au XVIIIe siècle, qui mesurent environ 1m64. Comme quoi, les chiffres ne mentent pas, contrairement aux hommes. Mais les Anglais, en traduisant les pieds du roi français en pieds impériaux, se sont perdus dans les unités de mesure et ont faussé leurs calculs.
4: Les calculs sont pas bons, Kevin.
1: La perfide Albion a donc rétréci notre empereur. Mais remarquez, difficile de leur jeter la pierre quand quelques années auparavant, la France elle-même avait rétréci son roi.
0: Merci Stéphane Bern. Ce lundi, tiens, on va continuer de voyager dans le temps, en remontant encore plus loin à l'époque d'Ulysse et de son Odyssée. Ce sera tout à l'heure, 6h-10, avec notre invité pour l'heure, 5h30, l'info en France et dans le reste du monde. C'est l'heure du 90 secondes, présenté par Cyril Ardo-Redon.
5: La quasi-totalité des personnes évacuées en raison de l'incendie en Gironde autorisées à rentrer chez elles aujourd'hui. 224 000 personnes au total et donc dès 14h pour les habitants de Lèchebourg et du Porge. À partir de 19h pour les résidents du Cap Ferré, un guichet France Service sera ouvert pour accompagner les sinistrés. Dans le Var, retour aussi à la maison. L'ensemble des 2800 personnes mises à l'abri face au feu du massif du Gros Bessillon autorisées à rentrer chez elles. L'incendie est contenu mais pas fixé avec des reprises ce week-end à Corrence ou à Montfort. Feu fixé à présent dans l'Aude, 100 hectares parcourus. Les flammes sont parties d'un véhicule sur l'autoroute A61 à hauteur de Carcassonne hier. La circulation est partiellement coupée. Face aux incendies, 36 départements du sud et du nord du pays sont placés aujourd'hui en orange pour un risque élevé. La quasi-totalité du reste du pays est en jaune. Dans le Morbihan, une femme de 37 ans mise en examen est placée en détention provisoire après la découverte du corps d'un homme de 45 ans dans la nuit de vendredi à samedi. La suspecte affirme qu'ils étaient en couple depuis un mois. Une enquête est en cours. Et puis le Tour de France arrive dans l'Hexagone après deux jours en Suisse. Troisième étape, départ à 13h25. 156 km entre Genève et Poligny dans le Jura. La néerlandaise Lorena Vibes reste en jaune.
0: Vous écoutez ici, 5h31, dans le Var, l'ensemble des personnes qui ont été évacuées peuvent regagner leur domicile.
5: Au total, en raison de l'incendie du massif du Gros Bessillon, ce sont 2800 personnes qui ont dû quitter leur maison. Ce feu est contenu, mais toujours pas fixé, avec des reprises ce week-end à Corrence et à Montfort. Depuis le début, ce sont 1800 hectares qui ont été parcourus par les flammes et les pompiers restent toujours autant mobilisés, Yvan Planteil.
6: À une cinquantaine de mètres de nous, plusieurs colonnes de fumée noire s'élèvent dans le ciel. Les moyens aériens des pompiers survolent la zone.
7: On peut peut-être faire un premier largage et ensuite on a des rotations. Je te propose entre-temps de faire un autre point.
8: Ça, c'est le Canadair qui parle. L'officier lui donne des éléments concernant le feu. Ils vont se caler sur un objectif. Le Canadair va se présenter pour larguer. Dans la nuit, on n'a pas pu y aller, on n'a pas pu le traiter parce qu'on est sur une crête très difficile d'accès. Et donc là, avec les températures qui augmentent, avec l'humidité qui baisse, la lisière se réactive. Donc Donc là, voilà, c'est typiquement le genre de reprise que l'on va traiter.
4: Parce que là, vous êtes sur des moyens aériens. À quel moment vous décidez d'envoyer des troupes au sol?
8: C'est concomitant. Autant le Canadair, l'hélicoptère, je vais pouvoir très rapidement traiter une reprise de feu. Autant lorsqu'on a des reprises en plein massif, on se rend compte qu'il faut prendre le temps de se rendre sur place.
6: Et même quand il n'y a plus de fumée, il faut noyer ces lisières, nous explique Pascal, ce pompier marseillais venu en renfort.
9: On se met en jet diffusé et toute la partie à traiter, on la noie, mais on met vraiment beaucoup d'eau. On les retourne, ça peut prendre des dizaines de minutes pour traiter une centaine de mètres. Et on va, on revient, et c'est ça qui ensuite peut reprendre même 2-3 jours après.
6: Notamment à cause du vent, ce qui explique pourquoi les pompiers ont autant de mal à fixer cet incendie.
5: Le reportage dans le Var d'Yvan Planteil. Et Johan, des orages dans l'air ce lundi matin.
0: Avec des nuages qui commencent à s'amonceler et faire leur apparition sur la région du sud-ouest, ainsi que, et notamment, la Nouvelle-Aquitaine et les Pyrénées. Dans le nord et la région Grand Est, en revanche, c'est du beau et grand soleil, un petit peu voilé, mais des températures qui sont déjà très douces dès ce matin, avec une chaleur qui va persister tout au long de ce lundi. Et puis, sur le pourtour méditerranéen, également de la chaleur et du soleil à prévoir. Des températures ce matin, quelques-unes, 20 à Aurillac, 21 à La Rochelle et Bordeaux, 22 à Dijon, 25 à Perpignan. Et puis cet après-midi, les orages vont se former sur une ligne qui ira du sud-ouest au massif central. Et sur le reste du pays, le soleil, lui, va dominer avec par endroits de fortes et très fortes chaleurs. Ce sera le cas sur la région Grand Est. 36 prévus à Besançon, 38 à Strasbourg, 26 à Brest. Alors que sur le pourtour méditerranéen, il fera chaud, mais dans une moindre mesure, avec des températures comprises dans les normales saisonnières. Et chez vous, comment ça se passe? Vous nous l'écrivez sur la page Facebook d'ici. On salue Kevin, chez qui il fait 20 degrés à Mulhouse. Ce matin, un ciel partiellement nuageux, nous écrit-il. Il nous a envoyé une petite photo d'un chat dans un hamac avec des lunettes de soleil qui nous souhaite un joli lundi. Merci pour le chat, Kevin. Alexandre, lui, vit à Saint-Martin-le-Vinou, dans le sud-ouest. Il a relevé ce matin 24 degrés tous les jours ici. On fait la météo ensemble.

0: Vous écoutez ici votre radio locale à vos côtés pour vous accompagner dans les tout premiers instants de cette nouvelle journée. Il est 5h39, bon réveil.
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0: Et à chaque nouvelle journée ici, une nouvelle arnaque à déjouer. Ce lundi, Cyril, dans C'est pas vrai, il sera question d'une fausse carte de crédit.
2: Des fausses cartes bleues que les escrocs envoient directement dans nos boîtes aux lettres. C'est assez fou, tellement fou que la police nationale tire la sonnette d'alarme, Johan.
0: Ça, c'est une vraie chanson, de la vraie musique sur votre radio locale ici. On ira au paradis d'ici quelques minutes avec Michel Polnareff. En attendant, on accueille Solange. Bonjour Solange.
2: Bonjour Solange.
3: Bonjour.
0: Solange, vous êtes réveillée depuis quelle heure ce matin ?
3: Oh, j'ai pas dormi, c'est impossible de dormir.
0: Comment ça ? La chaleur ?
3: Je sais pas, c'est comme ça.
2: Ouais. J'ai l'impression que personne n'a réussi à dormir cette nuit, hein.
3: Ah, c'est possible. Mmh.
0: Vous vivez à Orléans, c'est ça ?
3: Oui, dans le quartier Saint-Marceau, un quartier très agréable.
2: Très chouette quartier, absolument.
0: Qu'est-ce que vous faites, vous, quand vous n'arrivez pas à dormir ? Vous lisez, vous écoutez la radio, vous regardez la télé, vous lisez.
3: Je lis.
0: Qu'est-ce qui est...
3: Ben non, je ne veux pas déranger mon mari, quand même.
0: Ah bah oui, parce que lui, il dort à point fermé. C'est ça. Mais pourquoi ne pas le réveiller,
3: justement ? Oui.
0: À un moment donné, le couple, on fait tout ensemble.
2: Ben oui.
0: Les insomnies, comme le reste.
2: C'est la solidarité.

0: des plus mauvais. Bon, ce matin, vous aimez lire, on va vous offrir le livre de la semaine. C'est un livre sur l'histoire de quatre personnes totalement qui ne se connaissent pas, qui se rencontrent dans un train qui va à Quimper. Et là, finalement, cette rencontre va changer leur vie. On va vous l'envoyer. Ceci, plus quelques goodies, comme on dit, des cadeaux dans le paqueté et surtout les fameuses, celles qu'on s'arrache, les lunettes pour regarder l'éclipse du 12 août prochain. Voilà, ça va partir
1: d'accord,
0: chez vous.
1: Oui.
2: Je crois que c'est les derniers jours pour les avoir, ces lunettes.
0: La dernière semaine.
2: Vous
0: êtes toujours dramatique. Si
2: ah bah, dernier jour, c'est non, mais vous les avez, derniers jours.
0: C'est le dernier jour. C'est le dernier jour.
2: Les derniers jours.
0: Jusqu'à vendredi, on vous les offre tous les matins, ici, dès 5h. En attendant, on vous souhaite une belle journée, Solange.
1: Oui, vous avez mon adresse.
0: Non seulement on a votre adresse, on va mettre un petit timbre sur l'enveloppe, tout ça va partir chez vous à Orléans.
2: C'est Savaria qui fait ça avec
1: d'accord. Une
2: perfection exemplaire.
1: Beaucoup.
0: Passez une belle journée.
1: Bah,
0: à très bientôt, Solange, sur l'antenne d'ici. Ça se passe comme ça, tous les jours, dès 5h, on se réveille ensemble.
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0: 5h42, chaque matin, c'est pas vrai, votre rendez-vous anti-arnaque avec vous, Aude Razzo, qui veillez au grain pour nous éviter de nous faire avoir. Aude, décidément, les escrocs ne reculent devant rien, ils envoient même maintenant de fausses cartes bleues dans nos boîtes aux lettres.
5: Oui, c'est assez fou, tellement fou d'ailleurs que la police nationale tire la sonnette d'alarme. Tout commence avec un courrier dans une enveloppe. Hein, je ne parle pas de mail, je vous parle bien de la boîte aux lettres physique en bas de chez vous ou devant chez vous. Dans cette enveloppe, il y a une carte bancaire flambant neuve. On dirait une vraie, avec la puce, la bande magnétique, le logo de votre banque. Le courrier vous dit que c'est une carte plus sûre, plus sécurisée et il vous demande de l'activer rapidement. Pour ça, il faut scanner un QR code.
0: Et le piège, j'imagine, c'est justement ce QR code.
5: Et voilà, exactement. Il ne faut surtout pas flasher ce QR code. Parce que si vous le faites, votre téléphone va vous afficher un site qui ressemble comme deux gouttes d'eau au site officiel de votre banque et patatras, vous donnez aux escrocs tout un tas d'infos ultra sensibles, identifiant, mot de passe. Votre compte peut être vidé en quelques minutes, nous dit la police. Pour que les choses soient claires, déjà, jamais votre banque ne vous enverra une nouvelle carte bleue sans vous avoir prévenu avant. Et l'activation de la carte, elle ne se fait jamais via un QR code. La vraie procédure, on la connaît, on l'a tous fait, c'est toujours la même. Soit vous retirez de l'argent au distributeur, soit vous allez en boutique pour faire un achat. Si vous recevez ce type de courrier avec une carte dedans, un autre indice doit vous alerter. Les fausses cartes n'affichent ni votre nom, ni votre numéro de carte. Et ça ne va pas. En fait, ça n'a aucune valeur, c'est juste un bout de plastique.
0: C'est bien noté, Aude Razzo, tous les jours dans C'est pas vrai, pour vous éviter le pire et de tomber dans le panneau ici.fr à la page arnaque pour retrouver tous les liens utiles de cette chronique. Ces prochaines minutes, vous allez savoir et comprendre pourquoi les volcans sont-ils des exhausteurs de goût. C'est à suivre dans le monde merveilleux du vivant. Pour l'heure, voici Taylor Swift, ici.

0: Merci d'avoir choisi ici votre radio locale pour entamer cette nouvelle semaine. Ce lundi, il est 5h47. Bon réveil. Et aujourd'hui, dans le monde merveilleux du vivant, trois choses à savoir sur un être vivant, le volcan. Bonjour Benoît Prospero.
1: Et pourtant, si vous saviez, bonjour à toutes et tous au programme Vivant, donc biodiversité et exhausteur. Première chose à savoir, le volcan est bien un être vivant. Pourquoi on peut affirmer cela? Eh bien parce qu'il respire, souffle, tousse ou encore explose. Et c'est d'ailleurs ce qui intrigua les hommes depuis l'Antiquité. Qu'y avait-il à l'intérieur de la Terre? Du feu, un océan avec des tempêtes. Depuis que nos ancêtres très lointains ont été confrontés au feu des volcans dans le rift africain, pour rappel, jusqu'aux dernières technologies de surveillance par les satellites, les humains n'ont de cesse de vouloir comprendre le fonctionnement des volcans.
0: Et qu'est-ce qu'on a compris, par exemple ?
1: Excellente question. Eh bien, par exemple, deuxième chose à savoir, qu'un volcan est un hotspot de biodiversité. Et ceux qui vivent, par exemple, sur le célèbre Etna le savent très bien. Ils ont des sources d'eau très très pures, des sols extraordinairement fertiles qui peuvent donner une récolte par mois, d'excellents citrons, de délicieuses oranges et à la fin de l'année, des pistaches, des champignons, des olives, etc. Pourquoi ? Eh bien, parce que les roches volcaniques sont extrêmement fertiles et les volcans étant beaucoup moins accessibles, ils restent les derniers sanctuaires d'une biodiversité extraordinaire.
0: En fait, Benoît, quand on parle de gastronomie, on peut presque dire qu'un volcan est donc un exhausteur de goût.
1: Ah mais pas presque, totalement. Exhausteur de goût pour les fruits, les légumes, etc. Mais aussi, troisième chose à savoir, pour les humains qui, sur la planète, vivent au pied des volcans. 800 millions d'êtres humains qui vivent au pied d'un volcan. Alors pourquoi c'est un exhausteur de goût pour eux? Parce que c'est un exhausteur de goût de la vie. Quand vous habitez au pied d'un volcan, quand vous êtes dans cette situation, chaque jour, quand vous ouvrez vos volets, vous regardez comment va votre voisin, le volcan, qui vous rappelle, plus qu'ailleurs, qu'il faut profiter de chaque jour. Parce que, oui, du jour au lendemain, vous pouvez tout perdre. Appelle-moi chèvre et regarde-moi grimper là où je n'ai aucune raison d'être. Le monde vivant est merveilleux, écoutons-le. Et merci au formidable géologue Arnaud Guérin, auteur de nombreux ouvrages, dont Une histoire de l'exploration des volcans, publié aux éditions Glénat.
0: Merci Benoît Prospero, à demain pour de nouvelles découvertes sur le monde merveilleux du vivant.
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0: À 6h10, ce lundi, à la une de la presse, on voyage dans la mythologie.
3: Ulysse, les secrets d'un grand voyage. C'est le grand dossier à retrouver cet été consacré dans le magazine Historia. Notre invité est la rédactrice qui a signé l'article.
0: Bonjour Laure de Cantane. Laure, est-ce que vous êtes avec nous? Comment, en quelques mots déjà, vous pourriez présenter ce héros de la mythologie grecque qui est Ulysse?
4: Ulysse, c'est le dernier des héros et le premier humain. C'est-à-dire qu'il a pas, il n'est pas invincible, il est tout ce qu'il y a de plus mortel, il n'a pas d'épée, autre chose magique. Il a juste une seule qualité, qui est une qualité humaine par excellence, c'est son sens de l'intelligence. C'est-à-dire que Ulysse, c'est celui qui, dans une situation, et l'histoire de l'Odyssée le prouve, c'est celui qui s'en sort toujours. Il trouve toujours un moyen de se tirer des mauvais pas.
0: Rétrospectivement, comment explique-t-on que ce récit de l'Odyssée soit devenu un texte fondateur qui traverse les siècles?
4: Ah, parce qu'il est magnifique et surtout parce qu'il contient absolument tout. Il y a de l'aventure, il y a de l'amour, il y a de l'héroïsme, il y a du doute surtout. Et puis, c'est l'idée d'endurance. C'est-à-dire que Ulysse est quelqu'un qui est endurant et qui nous donne aussi beaucoup d'espoir. Parce qu'en fait, ce qui lui arrive, c'est que quoi qu'il advienne, quelle que soit la guerre auquel il est confronté, le monstre auquel il est confronté, il y aura toujours un moyen de s'en sortir et de survivre.
0: En quelques mots, pourquoi Ulysse refuse-t-il l'immortalité?
4: D'abord, la première raison, c'est que c'est la nymphe qui lui offre. C'est une nymphe, elle est très belle, mais il n'est pas amoureux d'elle. L'éternité avec quelqu'un, enfin l'immortalité jusqu'à la fin des temps avec quelqu'un qu'on n'aime pas, c'est rapidement un cauchemar. L'immortalité aussi, ça voudrait dire, ça ne veut pas dire qu'il ne va pas vieillir. Et en fait, ça ne l'intéresse pas, il va être pleinement humain et surtout rentrer chez lui.
0: À l'affiche, il y a l'Odyssée, l'adaptation de ce récit par Christopher Nolan. Déjà, est-ce que vous l'avez vu au cinéma?
4: Oui, je l'ai vu. Alors, comment... l'avant-veille de sa sortie.
0: Bon, ouais. Vous connaissez, vous possédez les tenants et les aboutissants de ce récit. Comment vous, la grande lectrice de l'Odyssée, avez-vous perçu cette adaptation au cinéma qui forcément est réductrice?
4: Alors, pour le dire assez rapidement, donc déjà ça m'a plu. Ça m'a plu parce que je trouve que c'est une interprétation particulièrement intelligente. Il a choisi de traiter un sujet. Son point, c'est celui de la guerre. Sentiment de culpabilité à cause de l'invention du cheval de Troie. Et c'est un axe vraiment intelligent, quoi, et surtout qui correspond à la fois à Ulysse, parce que c'est la métisse, à la fois au Rhapsode, parce que c'est prendre un bout de l'histoire pour la partager à un public, et surtout très en phase avec le public que nous sommes maintenant, parce que c'est la thématique de la guerre. Moi, l'Odyssée, je la lis tous les ans, donc chaque année, je lis une Odyssée différente, et à chaque fois, c'est une aventure différente.
0: Ulysse, les secrets d'un grand voyage, dans le numéro double d'Historia, retrouvé en kiosque ce mois d'août. Merci Laure d'être passée par le téléphone d'ici ce matin.
4: Je vous en prie, excellente journée.
0: Parce que la mode est un éternel recommencement ce matin. Dans ces tendances, on va parler de ce bon vieux téléphone à clapet. Il fait son grand retour. C'est à venir dans 3 minutes. Lui, il n'est jamais parti. Toujours là. Michel Polnareff sur votre radio ici. Bon début de journée.

0: écouter ici. Bientôt, ce lundi, il sera 6h avant de retrouver toute l'équipe d'ici matin. Muriel Jordan nous a rejoint pour ses tendances, votre rendez-vous entre info et humour pour mieux comprendre ce monde qui va beaucoup, beaucoup, beaucoup trop vite. Aujourd'hui, Muriel, c'est le retour du téléphone à clapet.
1: Oui, c'est le retour d'un ancêtre qu'on connaît bien, le téléphone à clapet, baptisé aussi flip phone. Pour rappel, le téléphone à clapet, c'est un téléphone basique, pas connecté à Internet, et quand tu raccroches, t'as l'impression de fermer les volets. C'est la simplicité même. Tu téléphones, tu envoies des SMS.
2: Simple, basique.
1: De plus en plus d'adolescents et de jeunes adultes troquent volontairement leur smartphone pour ce genre d'appareil qu'ils trouvent aussi stylé. Donc, je m'adresse ici à tous les parents et grands-parents qui nous écoutent. Si vous ressortez vos vieux appareils de type BlackBerry, vos enfants ne vous traiteront pas de vieux cons. Parce que sur les réseaux sociaux, ces vieux téléphones sont à la mode.
3: Avec mon dumbphone, je suis moins dépendant de mon téléphone. Et ça m'a aussi permis de faire plus d'activités, ce que je galérais à faire avec mon ancien téléphone.
4: Voilà, nous allons découvrir aujourd'hui le Clap Facile 3. Donc, un téléphone juste pour téléphoner.
5: 2h30, c'est le temps que je passais tous les jours sur mon téléphone. Sauf qu'il y a un moment où je me suis demandé, mais est-ce que ce temps que je passe sur mon téléphone, il est réellement productif ?
6: Aujourd'hui, j'ai décidé de passer un mois avec un téléphone à clapet.
1: Tout ça illustre encore un phénomène de plus en plus documenté, les effets néfastes des écrans, notre dépendance aux smartphones, aux applis, au scrolling.
0: Et les ados qui se baladent avec un vieux téléphone veulent avant tout s'affranchir des réseaux sociaux tout en restant quand même joignables un minimum.
1: Hein. Oui, ils sont conscients des bénéfices sur leur sommeil, sur leur qualité de vie. Et il y a un petit côté vintage dans les téléphones à clapet. Il y a 3 ans, des milliers de vidéos annonçaient la sortie du téléphone à clapet Barbie, tout rose, devenu la coqueluche des influenceurs. L'influenceuse Esterium, de son vrai nom Diane Benamou, vulgarise la tech sur les réseaux sociaux et elle a analysé ce phénomène.
7: Le problème aujourd'hui avec les nouvelles générations, c'est qu'on a tuer l'ennui. Dès qu'il y a 3 secondes de vide, on sort le téléphone. On ne laisse plus notre cerveau se mettre en veille. Du coup, si la Gen Z achète ses vieux portables, c'est une stratégie de survie. Ils payent pour acheter du silence. Ils payent pour avoir le droit de ne plus être notifiés.
1: Il y a quand même une nostalgie des jeunes pour ces années qu'ils n'ont pas connues, celle d'un monde sans téléphone portable, avec un bon vieux téléphone filaire, une cabine téléphonique, le beau teint, un monde plus libre pour ces lycéens à qui j'ai tendu mon micro.
8: C'est tant plus simple, il y avait moins de technologie, on s'amusait avec très fun. Pas prise de tête. On est trop sur nos téléphones. On profite pas assez de la vie comme si on était dans les années 80.
9: T'aurais aimé vivre dans les années 90?
8: Ah oui, vraiment. Parce que j'adorerais en fait voir un monde où il n'y a pas de téléphone, où il n'y a pas de « Oh, qu'est-ce que je vais poster sur Instagram ?»
1: Bref, le téléphone à clapet, c'est tendance. Le mot-clé « flip-phone » engrange d'ailleurs près d'1 milliard de vues sur TikTok. Reste à savoir comment ces internautes ont pu filmer et poster leurs vidéos avec un téléphone à clapet.
0: En attendant le retour du Minitel, on vous retrouve demain, même heure, même antenne, Muriel Jordan. Tiens, ce lundi, 3e étape du Tour qui passera par le Jura. Une course à vivre tout au long de l'après-midi en direct, ici avec l'arrivée à Poligny. En attendant, toute l'équipe d'ici matin à vos côtés pour vous réveiller. Excellente journée.
10: Merci à vous, bonjour. Bonjour à toutes et à tous pour vous accompagner. On a choisi franchement la crème de la crème pour débuter la semaine. C'est Aude qui vous accueille au 02 98 53 65 2 fois. Ayla qui réalise cette émission et pour nous informer, Laura Bléré, bonjour.
11: Bonjour Périne, bonjour à tous.
10: Savez-vous quand a lieu la journée internationale de la pastèque? Donc déjà avant même, à mon avis, de me répondre, vous me dites, mais quoi? Et journée internationale de la pastèque?
11: C'est une première interrogation, non, je n'ai aucune idée de cette date. C'est aujourd'hui?
10: Non. Et je vous partage mes bonnes recettes dans quelques instants.
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10: Très bon réveil, soyez les bienvenus, il est 6h. Laura, la sécheresse en Bretagne fait peur aux agriculteurs.
11: Sans doute encore plus touchée que le reste de la population. Alors que toute la Bretagne en souffre, le Finistère est toujours en alerte renforcée. C'est même la crise pour la grande majorité du Morbihan et pour l'agglomération de Quimper, avec des restrictions qui s'appliquent à tous pour économiser de l'eau, notamment des restrictions d'irrigation, des champs et des cultures. D'autant que les vagues de chaleur à répétition ont déjà été un coup dur pour les agriculteurs, avec la perte d'une grande partie de leur récolte. Et même dans le Nord Finistère à Plouguin, où le climat a été plus tempéré, Louis Emeriot, une partie des légumes d'Olivier Dangean, agriculteur bio, ne pourra pas être vendue.
13: Dans cette ferme de 2 hectares et demi, où Olivier Dangean cultive de tout, le jaune grignote le vert un peu partout.
14: C'est l'hécatombe.
15: Bon bah ça c'est ce qui se passe quand il n'y a pas assez d'eau. Vous avez des blettes qui durcissent jusqu'à un point qu'on n'ose pas les présenter, parce que ça ressemble plus à de la carne. C'est pareil pour les choucals.
13: Ces salades mesurent à peine 20 cm de diamètre, il n'avait jamais vu ça.
15: On a perdu plusieurs séries de petites salades fragiles, c'était en tout début de sécheresse ça. Donc là on est sur une zone qui n'est pas irriguée. Jamais eu besoin en fait, sur les 5 premières années exploitation de la ferme.
13: Heureusement, certains légumes vont rester comestibles, mais ça se joue parfois à un cheveu.
15: Les blettes, vous voyez, elles sont toujours là, mais c'est limite. On voit que 3 degrés de plus et une semaine d'eau en moins en fin mars, c'est fini, on n'avait pas tout ça.
13: Et ce n'est pas la seule conséquence de la chaleur et du réchauffement climatique pour Olivier Dangean. Il y a aussi la multiplication des nuisibles, comme les araignées rouges.
15: Vous voyez les petites toiles d'araignées?
14: Oui.
15: Il y a des petits points orange dessus, c'est ça. En fait, c'est un acarien. Ça fait 0,1 mm. Biotope idéal, c'est chaud, sec. C'est des acariens qui ne prolifèrent pas forcément. Nous, je suis sûr qu'on en a eu l'année dernière sans les voir, par exemple. Quoi qu'il est passé, ça ressemble à ça.
14: Ça fait tout jaune.
15: Bon, puis après, c'est carrément cramé.
13: Sécheresse qui l'empêche aussi de planter comme il le voudrait. Olivier Dangean s'attend à un hiver de vache maigre.
11: Le reportage de Louis Meuriot. La sécheresse et la chaleur qui a un impact aussi sur les animaux. L'association SOS Faune Sauvage a reçu 2500 appels la semaine du 22 juin, dont 220 concernés. Les goélands qui seront moins nombreux dans le ciel breton cet été, notamment les jeunes, car les œufs et les poussins ont été décimés par les canicules du début d'été. Et sur les toits de Concarneau, c'est une véritable hécatombe, constate Antoine Chabrol. Il est spécialiste des oiseaux marins à la station marine.
16: On a eu ces deux pics de chaleur, un fin mai et un fin juin. Le premier pic correspondait en fait à la période d'éclosion des œufs, dans le cadre de la phénologie des goélands là, sur Concarneau. Donc on avait ce qu'on appelle des petits poussins. Donc ceux-là, avec les fortes chaleurs, n'ont pas résisté. Et puis après, ceux qui n'étaient pas encore nés, qui étaient encore sur œufs, où les parents avaient réussi à protéger les œufs en les couvant, sont morts en fait fin juin. J'ai vu quand même quelques poussins de manière assez rare qui en fait ont sauté des toits et en fait étaient au sol dans les rues de Concarneau. Et ceux-là, bah, après, ils sont à la merci des prédateurs et des circulations de voitures. Ils peuvent se faire écraser, quoi. S'il n'y a pas de jeunes, il n'y a pas de survie de l'espèce en fait. Donc si effectivement ça se reproduit plusieurs années de suite, dans quelques années, bah, on aura une population qui sera décroissante de cette espèce qui est déjà pas en très bon état.
11: Et selon les derniers comptages, la ville de Concarneau accueille 350 couples de goélands argentés, une dizaine de couples de goélands marins et une trentaine de couples de goélands bruns. Un départ de feu dans la soirée de vendredi à samedi à Plébin dans le Finistère. C'est le lierre accroché à une maison qui a pris feu aux alentours de 19h30. La toiture d'une autre habitation juste à côté a été endommagée. Le feu a pu être éteint. Les gendarmes et des forains sont intervenus avec un extincteur avant d'être relayés par les pompiers. Une enquête est en cours, notamment à partir du matériel de vidéosurveillance. Quant aux incendies monstres qui secouent la France, en Gironde, la quasi-totalité des 220 000 habitants et touristes évacués ont pu retrouver leur maison ou leur lieu de vacances. Le feu est fixé depuis samedi, il ne progresse plus. L'ensemble des personnes évacuées du massif du Gros Bessillon dans le Var peuvent également rentrer chez elles, ce qui concerne près de 3000 personnes. Dans les deux départements, les pompiers continuent de batailler pour éteindre les flammes.
10: Les élus d'opposition de Concarneau demandent au maire de se mettre en retrait.
11: Dans le cadre d'une enquête préliminaire ouverte à l'encontre de Quentin Le Gaillard pour viol ou agression sexuelle, après la plainte d'une femme pour des faits qui remontent à la campagne pour les élections municipale, lui nie en bloc ces accusations. Théo Baucher.
17: Nous considérons qu'il est de la responsabilité de Quentin Le Gaillard de se mettre provisoirement en retrait de ses fonctions exécutives. Voilà la demande publiée sur ses réseaux sociaux par Concarneau Citoyenne et Participative, groupe d'opposition à la mairie, qui demande donc au maire de ne plus exercer ses fonctions le temps que la justice puisse faire son travail. La fonction de maire implique une relation de confiance avec la population, ajoute encore le groupe de Thomas Lebon et de Manon Rosario, qui réaffirme son engagement dans la lutte contre les violences sexistes et sexuelles. Rien ne justifie cette mise en retrait, estime de son côté le principal intéressé, Quentin Le Gaillard, qui a répondu dans la foulée avec son propre communiqué. Il rappelle qu'il bénéficie de la présomption d'innocence, dénonce des considérations politiques et affirme qu'il va continuer à exercer ses responsabilités. Le maire de 28 ans, élu en mars dernier, nie les faits qui lui sont reprochés.
11: Des précisions que vous retrouvez sur ici. La recyclerie Le Repère, cambriolée à Plébercrist dans le Finistère dans la nuit de vendredi à samedi. samedi. Tout l'outillage électroportatif stocké dans ce magasin de récupération et de revente a été volé, ce qui représente plusieurs milliers d'euros. La boutique reste ouverte et les gérants ont annoncé avoir déposé plainte.
10: Allez, on fait une halte au Festival Interceltique de Lorient.
11: Parce qu'hier, c'était le moment fort, la grande parade des nations celtes. Plus de 3000 musiciens et artistes ont défilé en costume et au son des bagadous devant les yeux ébahis de près de 95 000 spectateurs. C'est chaque année un peu plus de monde. Mathieu est au bagad de Anoriente, basé à Lorient. Ça fait longtemps qu'il participe à l'événement, mais les sensations sont toujours les mêmes.
14: Là, on défile avec les copains et surtout en famille. J'ai mon gamin qui est devant. Donc, c'est ce qui est important pour nous. C'est vraiment la communion sur cette journée-là, sur le dimanche. On joue toute la semaine. Et sur le dimanche, c'est ce moment où on célèbre le festival et on est content d'être là, en fait. Et ça, c'est super cool. Et bah, écoute, ça fait, je pense, 20 ans que je fais ça maintenant. Je me suis toujours levé. On est toujours là. Ce qui est important, c'est là, on va juste prendre le virage, là, derrière. Et là, il va y avoir plein de monde, il va y avoir plein de gens. Et là, ça va être une communion incroyable. Et ça, c'est vraiment cool. Toujours la même sensation du dimanche matin où on est content d'être là, on a envie d'être là. En fait, c'est toujours indescriptible parce que c'est très personnel, c'est ce truc-là. Mais ce moment où on est tous ensemble, là, on est 50 à 20 peut-être. Il y a tous les groupes qui défilent, on est dans le défilé, il doit y avoir au moins 30, 40 groupes. Et ben, on est tous là pour ça, juste pour faire plaisir aux gens, que les gens soient là et soient contents de nous voir. Et ça, c'est cool. Et ça, ça ne change jamais.
11: Et dans notre reportage à 6h20, on se pose une question. Quel est le meilleur spot pour observer au mieux la grande parade quand il y a autant de monde? Les spectateurs ont tous leur petite astuce, vous l'entendrez.
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11: Et un temps qui s'annonce encore beau aujourd'hui, Perrine.
10: Beau et chaud, un temps chaud. Lourd pour aujourd'hui avec des températures comprises au petit matin entre 14 et 20 degrés. Ce qu'on peut déjà noter, c'est 17 degrés à Brest, 15 degrés à Morlaix, 17 degrés à Quimperlé, 17 aussi pour Lorient ainsi que pour Saint-Brieuc. Pour cet après-midi, on aura des températures comprises... À vrai dire, tout dépend encore une fois de là où on se trouve. Si on est au niveau des côtes, ce sera entre 23 et 28 degrés. Et dès qu'on rentre à l'intérieur des terres, entre 30 et 33 degrés de maximale pour cet après-midi.
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10: Allez, place à Indochine et à leur troisième album sur lequel on retrouve ce titre, 3 nuits par semaine. Mais 3...

0: Indochine à l'instant. Et puis on va déplier notre parasol dans notre rendez-vous Dans ma valise, c'est votre série estivale rayée, colorée, symbole de l'été. Tout ce que vous devez savoir sur le parasol dans un instant.
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0: Et puis je vous le disais en préambule, Laura, c'est la journée mondiale de la pastèque.
3: Ça, c'est incroyable ça, comme information, je m'en remets pas.
0: L'occasion parfaite de célébrer ce fruit gorgé de bienfaits, de saveurs, fruit de saison. Alors, vous êtes peut-être en train de vous dire comment bien choisir une bonne pastèque.
3: Ah bah oui.
0: Oui.
3: Ça me paraît... Je sais pour le melon, j'avoue pour la pastèque, je sais moins.
0: Alors il faut la prendre, il faut qu'elle soit bien lourde, ça veut dire qu'elle est gorgée.
3: D'eau.
0: Cette fois-ci, ouais. D'eau, de sucre, de bonnes choses. Et il faut aussi qu'elle ait des toutes petites taches. Ça veut dire qu'elle est restée suffisamment au soleil et que ses rayons lui apportent une certaine... maturation, voilà.
3: Okay, très bien.
0: Et là, vous êtes en train de vous dire, très bien, une fois que je l'ai choisi, comment je la conserve?
3: Bah oui.
0: Excellente question. Alors, quelques jours à température ambiante, 2 à 3 jours au frais, évidemment, faut la filmer. Alors, je vous partage une petite recette, c'est une pizza de pastèque.
3: Et dis donc. D'accord, après l'ananas, pourquoi pas.
0: Alors, c'est sous une autre forme, parce que clairement, on sait que c'est gorgé d'eau.
3: Ouais.
0: Sur une pâte, ça va être très
3: compliqué.
0: Particulier. Non, il suffit de prendre la pastèque et de la trancher en triangle. Vous utilisez uniquement le fruit, ensuite vous l'arrosez, badigeonnez légèrement de l'huile d'olive, un peu de sel, un peu de poivre, et là vous émiettez de la feta.
3: Bah, ah, oh, waouh, incroyable. Ah, ça donne envie, ouais.
0: Et vous coupez en deux quelques olives noires, et vous avez franchement un plat, alors plutôt une entrée.
3: Oui, ou un apéro, quoi.
0: Voilà, ouais. Exactement, très rafraîchissant, pour pouvoir passer au mieux votre été. Voilà, à l'occasion de la journée mondiale de la pastèque.
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7: Ah ben merci les amis. Non seulement je fais le service, mais quand j'arrive pour m'asseoir, il n'y a même plus une place à l'ombre.
1: Un parasol.
7: Je crois qu'il y a les merguez qui brûlent. Il n'y a pas quelqu'un qui veut y aller?
0: Le parasol, c'est l'ancêtre de l'ombrelle. C'est celui qui protège notre peau du soleil tout en nous offrant un peu d'ombre. Le parasol décore notre été. Il se veut rayé, coloré ou personnalisé par certaines marques. On l'installe dans le jardin, en terrasse, au bord de la piscine ou à la plage.
8: La petite sieste, comme tous les ans, toujours au mois d'août, sur la même plage et bien sûr, sous le même parasol.
0: Parasol qui parfois s'envole et après lequel on court. Et pourtant, on a marché un bon moment sur le sable brûlant avant de trouver la bonne place. Vue sur mer, loin des autres vacanciers. On a estimé, au doigt mouillé, le sens du vent, et puis on s'est mis à creuser, planter le parasol le plus profondément possible dans le sable, on le recouvre, on y ajoute de gros cailloux, voire même la glacière. Et malgré tout cela, il y a des jours où notre parasol rêve de prendre son envol.
9: Oh, laisse-moi vivre comme je veux, sur des nuages.
10: Le parasol, c'est tout à la fois un signal et puis un totem, enfin, parce qu'on organise tout autour du parasol. On dépose la glacière, on étale les rabanes, on étale les serviettes, on disperse les accessoires pour éventuellement étendre les limites de la tribu.
0: Et vous, avez-vous un parasol?
11: Le parasol, super important pour mettre ses affaires à l'ombre, pour pas que le téléphone y prenne trop chaud.
12: J'en ai eu au moins 4 identiques qui étaient très reconnaissables, donc c'était assez pratique sur la plage pour que les copains puissent nous repérer.
13: Oh, j'ai un parasol multicolore, je l'ai depuis une trentaine d'années. Donc c'est un objet vintage, collector, tout ce qu'on veut. Hein.
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0: Et pensez justement à l'emmener. Aujourd'hui, lundi, le soleil sera présent, une journée qui s'annonce lourde, nous dit Météo France, avec des températures comprises entre 25, voire jusqu'à 32 degrés de maximale. Allez, place! Un groupe qui aura marqué les années 80. Voici pour vous Imagination, Music and Lights.

0: Disco avec Imagination. La musique qui revient dans un instant avec Jérémy Frégo. Avant, place à l'actualité. Place au reportage en longueur avec vous, Laura Bléré. On revient sur le moment fort du Festival Interceltique de Lorient.
1: 3000 musiciens et artistes qui ont défilé au son des bagadous lors de la grande parade des nations celtes. C'était hier en fin de matinée. Des rues de Lorient jusqu'au stade du Moustoir. Devant les yeux souvent ébahis de dizaines de milliers de spectateurs de plus en plus nombreux à venir voir le spectacle chaque année. Alors avec autant de monde et pour profiter au mieux du spectacle, Louis et Muriot, certains ont des astuces.
2: Pas question de se retrouver derrière une dizaine de têtes et de ne pas voir ni bien entendre les bagadous. Wendal est bien installé dans sa chaise de camping au plus près du défilé, mais il a dû se lever tôt.
3: On est parti à 8h, on a pris la navette et le bateau et on s'est installé là. Il faut arriver une heure en avance, hein, sinon c'est mort. Hein. Ouais, ça fait plusieurs années qu'on a l'installation prévue, hein, pour 5 ou plus.
2: Et ceux qui préfèrent les grasses matinées ont généralement emmené leurs escabeaux, comme Daniel.
4: Il est bien, il est léger en fait. Enfin, c'est un escabeau quoi.
2: Ça fonctionne ou pas pour bien voir?
4: Oui, regardez, je suis le plus grand de tout le coin là. Parce qu'en fait, je suis pas très grand quoi. 1m70, donc du coup... Ça, vous voyez, j'ai gagné 30 cm, je fais 2 mètres maintenant.
2: Un peu plus loin, Tania, 10 ans, a gagné plus d'un mètre avec la même technique.
5: Ça fait un peu magique parce que ça arrive, par exemple, un peu une seule fois dans l'année et du coup, c'est joli de voir ça. Des gens qui dansent avec des belles robes, des beaux costumes, voilà.
2: Autre méthode, grimper. Jean mène un numéro d'équilibriste, les pieds sur le cadre de son vélo, les bras accrochés à un lampadaire.
6: La gitane. Et donc je fixe au lampadaire, autour du lampadaire, et ça me permet de gagner à peu près un mètre pour passer, pour avoir une bonne vue sur le défilé. Et en plus ici, au bout de l'avenue donc des Champs-Élysées de Lorient, là, on les voit bien arriver. Là, par-dessus la foule, on voit ce qui se passe, il n'y a pas de problème.
2: Mais le mieux pour Laurent, qui vient de Landerneau, c'est quand même d'avoir une amie qui a un balcon.
7: Pour nous, c'est un petit bonheur de venir là tous les ans, le dimanche, c'est sacré quoi. Bon, comme tous les ans, on a loupé le début, mais c'est pas notre faute, il commence toujours un peu trop tôt.
8: Ah mais ça fait plusieurs années qu'on a rencontré Pauline. Bah, on se régale, c'est la meilleure place du monde. Je disais tout à l'heure, on en parlait encore, on changerait pas pour ça, pour rien au monde quoi. C'est trop bien, franchement, t'as vu la vue.
2: Pauline a accroché un Gwenadu à la barrière pour l'occasion. Avec la dizaine de copains sur la rambarde, il ne passe pas inaperçu.
9: C'est le meilleur emplacement. Il y a tout ce qu'il faut, les copains, la musique, les danseurs. Voilà, on est au top. Tous les ans, c'est la même.
2: Et le rituel est maintenant connu tous. Un chronomètre avant le début de l'apéro, mais toujours au son des bagadous.
1: 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Le Festival Interceltique de Lorient qui dure, lui, jusqu'à dimanche prochain.
0: Et on aura le journal du fil Interceltique avec Baptiste Maybrook chaque jour à 8h40 pour connaître aussi l'actualité, le programme, les idées sorties, les lieux à pas manquer. Et puis on le retrouvera aussi comme chaque soir aux alentours de 18h15 avec les artistes attendus pour cette 55e édition. À la suivre, votre horoscope. Et pour l'heure, à 6h25, voici Jérémy Frérot. 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

0: Rémi Frérot avec Frérot, à suivre l'horoscope. 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
4: Allez, place à l'horoscope, on retrouve Catherine Viguier et certains natifs pourraient se tromper de route.
5: Alors quand Neptune est de la partie, oui.
6: Bélier, le paysage astral vous est davantage favorable, mais avant d'agir, réfléchissez.
7: Taureau, vous vous sentez vulnérable, alors pas question de vous culpabiliser, faites-vous confiance.
8: Gémeaux, vous pourriez vous heurter à des avis contraires, eh bien vous tiendrez tête.
9: Cancer, vous rassurer, vous réconforter sera le meilleur des cadeaux à vous faire.
10: Lion, agréable début de semaine, vous avez foi en vous, foi en vos démarches et le reste suit.
11: Vierge, vos besoins matériels, financiers sont d'actualité, on pourrait même vous donner une somme d'argent.
12: Balance, la vie relationnelle et de circonstance, un rendez-vous, une discussion sont marquants.
13: Scorpion, vous accompagnez ceux qui souffrent sans vous oublier vous, ce qui est une bonne chose.
14: Sagittaire, quelle jolie journée avec des joies sentimentales, créatives et vous avez du talent.
15: Capricorne, très vite la famille se rappelle à vous, s'il y a un souci vous aurez la solution.
16: Verseau, durant des années vous êtes tenu de vous remettre en question mais par exemple aujourd'hui ça porte ses fruits.
17: Poisson, plein feu sur vos petites et grandes économies, vous aurez envie de partager, de faire plaisir.
18: Et pour nous tous, allons dans le sens de nos atouts célestes.
4: Merci à vous Catherine Viguier, l'horoscope est à réécouter quand vous le voulez, franchement, sans aucune modération, via notre application ICI ou encore notre site ICI.fr. Alors qu'est-ce qui vous attend dans la prochaine demi-heure de la musique avec France Gall, Lionel Richie ou encore Daniel Balavoine? Et puis on va retrouver aussi Louise Lempire. L'heure du bain et cette question, à votre avis, pourquoi les bateaux arrivent-ils à flotter? C'est quoi cette situation, ce système et surtout cette magie, on en parle dans un instant.
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4: Et pour l'heure, il est 6h30, on fait un nouveau point sur l'actualité avec Cyril Ardon-Redon. On fait un nouveau point en France et dans le monde, voici le 90 secondes.
19: D'ici ce soir, la quasi-totalité des 224 000 personnes évacuées en raison de l'incendie en Gironde aura le droit de rentrer à la maison. C'est à partir de 14h pour les habitants de Lèchebourg et du Porge, dès 19h pour les résidents du Cap Ferret. Un guichet France Service sera ouvert pour accompagner les sinistrés. Dans ce département, sur les 40 000 entreprises impactées par l'incendie, environ 20 000 sont en difficulté, dit la Chambre de commerce et d'industrie de Gironde. Une réunion a lieu ce matin entre la CCI et le président de la Nouvelle-Aquitaine pour trouver des solutions d'accompagnement. Dans le Var, tout le monde est désormais autorisé à rentrer chez lui. Au total, en raison du feu du massif du Gros Bessillon, 2800 personnes avaient été évacuées. L'incendie, lui, est contenu, mais pas fixé, avec des reprises ce week-end à Corrence ou à Montfort. Face aux incendies, 36 départements du sud et du nord du pays sont placés aujourd'hui en orange pour un risque élevé. La quasi-totalité du reste du pays est en jaune. Des vigilances orange aujourd'hui, canicule pour 20 départements du quart sud-est et pour un risque d'orage dans 7 départements du sud-ouest. Prudence sur la route également après ce week-end très compliqué de chasse et croisée. Des difficultés persistent. L'ensemble du pays est en orange dans le sens des départs. Et puis le Tour de France Femmes, la troisième étape aujourd'hui entre Genève en Suisse et Poligny dans le Jura. 156 km au total. La néerlandaise Lorena Vibes reste en jaune. Le départ c'est à 13h25.
4: Allez, dans le reportage en breton, Laura Bléré, on fait de nouveau un saut au Festival Interceptique de Lorient.
20: Pour retrouver les jeunes à l'honneur lors du fil. Comme il y a 2 ans, le festival a invité 16 jeunes artistes de 8 nations celtes à jouer ensemble sur scène. Ils ont entre 18 et 25 ans et ils n'ont eu que quelques jours avant le début du festival pour former 2 groupes et 1 répertoire qu'ils jouent sur scène durant toute la semaine. C'est l'Interceltic Music Camp, encadré par 2 musiciens bretons expérimentés, dont Youn Kam, trompettiste et chanteur, que vous entendez dans le reportage en breton du jour, signé Antoine Krempf.
1: Alors, il nous a R, Bep Broyou Keltiek, Coulio à Gasturiez, Angèle Mathès à Breyre, Finlay Kernever, Freya à Broskos, Issia à Vrougalicia, Arabella de Ninez Mann, Kylian de Sirland, à Elinor à Brougemré. 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L'occurrence Trau Doubir, Dorietan, Agalor Millard. 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
20: L'Interceltic Music Camp à voir notamment ce lundi à 12h45 sur la place des Pays Celtiques.
4: Dans le journal de 7h, on sera avec un agriculteur du nord du Finistère dont les cultures sont touchées par la sécheresse.
20: Les conditions climatiques qui touchent de plein fouet les agriculteurs, notamment bio, vous l'entendrez. Et on vous emmène aussi au cœur d'une société de dépannage qui ont eu du pain sur la planche ce week-end avec le chassé-croisé entre ceux qui partent en vacances en juillet et ceux qui partent en août. Ce sera tout à l'heure dans le journal de 7h. Et une météo qui s'annonce lourde, c'est ce que vous nous avez dit tout à l'heure, Périne.
4: Ouais, c'est la météo, c'est pas moi.
20: Oui.
4: Ce sera trop lourde pour vous.
20: Peut-être que vous êtes
4: oui.
20: Capable de lire le temps comme ça, je ne sais pas.
4: Non, c'est une journée en effet estivale avec des chaleurs déjà un petit peu, enfin qui seront étouffantes pour cet après-midi, qui sont quand même assez, qui vont grimper hein, jusqu'à 32 degrés dans le Creize Breizh, dans le centre Bretagne. Ce matin, on est entre 14 et 21 degrés, c'est ce que vous nous dites déjà sur la page Facebook. Ici Breizh-Izel, Caroline. Le dit bonjour à toute l'équipe d'ici Breizh-Izel. 14 degrés à l'hôpital Canfroute. Ce matin, beau ciel, beau lundi. On a 14 degrés aussi à Saint-Rénan. C'est ce que relève Steph. On a différents degrés, dont 14 degrés aussi à Guipava. On nous dit Patou ce matin. Des températures donc plus chaudes pour cet après-midi, entre 25 et 28 degrés. Ça va être vraiment sur la partie des côtes. Dans les terres, des températures qui grimpent. Il y a un soleil qui va dominer.

0: après Daniel Balavoine, la musique qui revient dans un instant avec Lionel Richie. Succès du début des années 80 qu'on écoutera évidemment dans son intégralité dans quelques instants.
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0: Un chat a besoin de jouer. Enfin, c'est dans son instinct, je dirais même, qu'il a besoin de chasser. Alors, quel objet peut l'amener à courir, bondir ? Réponse dans un instant avec notre vétérinaire, le docteur Pierre Fabin. Avant, place à une exploration maritime. Voici notre rendez-vous, l'heure du bain, avec Louise Lempire.
3: Pourquoi les bateaux flottent ?
0: Pour répondre à

0: ta question, il faut voyager dans le temps. Alors enfile ton gilet de sauvetage, nous partons en 265 avant Jésus-Christ.
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0: Si tu jettes un caillou ou une ancre de bateau, par exemple, il file tout droit au fond de l'eau. Alors qu'un bateau, bien plus lourd et bien plus gros, lui, va flotter. Pour comprendre cette drôle d'histoire, les scientifiques brestois du fonds de dotation d'Océanopolis Act nous ont présenté Archimède. Archimède, c'était un savant grec et il a découvert une force qui permet à tous les objets qui vont dans l'eau de flotter ou de paraître plus légers. Un peu comme toi, quand tu fais la planche dans la mer, tu flottes. C'est ce qu'on appelle la poussée d'Archimède. Pour qu'un bateau flotte, il faut que le poids du volume d'eau qu'il déplace soit plus grand que le poids du bateau. Ça veut dire qu'un bateau qui avance doit être plus léger que toute l'eau sur laquelle il flotte.
3: Mais alors, comment il flotte ?
0: Prends une bouteille en plastique vide. Tu vérifies qu'elle a bien son bouchon et dans une baignoire, une bassine ou un évier, tu la plonges sous l'eau. Plus la bouteille est grande, plus tu vas avoir besoin de tes biscottos pour la garder sous l'eau. Parce que c'est la poussée d'Archimède qui la fait remonter à la surface. Pour les bateaux, c'est pareil. La coque du bateau est mouillée jusqu'à ce qu'on appelle la ligne de flottaison. C'est la ligne de peinture tout en bas de sa coque et il ne doit pas s'enfoncer plus profond dans l'eau.
3: Alors tous les bateaux flottent.
0: En 2000, un sculpteur breton, Jean-Yves Ménès, a sculpté un bateau dans un bloc de granit.
3: Un bateau en caillou ?
0: Oui, Moussaillon, un bateau en caillou. 4000 heures de travail pour un bateau de 4 mètres qui navigue avec 8 personnes à bord.
3: Eh ben, il va falloir en manger des épinards.
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4: Allons, quitte le milieu marin, revient sur la terre ferme et on se questionne. Parce que c'est vrai que notre chat a tendance à dormir. La moyenne, c'est entre 18 et 20 heures par jour. Alors, une fois réveillé, notre chat a besoin de jouer et se défouler. Quel jouet faut-il choisir pour stimuler son chat au quotidien? La réponse dans 30 secondes.
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4: Quel jouet pour stimuler son chat? C'est la question que l'on vous pose ce matin, docteur Pierre Fabin, notre vérité vétérinaire qui est avec nous pour en parler. Docteur, c'est si important que ça, les jouets pour un chat?
6: Eh ben oui, le problème en fait, c'est que si votre chat s'ennuie, certes il dort, mais il mange aussi, il gratte le canapé et il va attaquer vos mollets. Bref, il va trouver de quoi s'occuper. Mais comme vous l'aurez compris, ce n'est pas toujours comme vous le voulez. Les jouets, ce n'est pas juste pour l'amuser, c'est un vrai besoin. Votre chat est un chasseur. Il a besoin de courir, de bondir, de surprendre, même s'il ne chasse que des croquettes. Et bonne nouvelle, vous n'avez pas besoin de dévaliser une animalerie. Un bouchon de liège, une ficelle, une boîte en carton, un rouleau de papier toilette... Vous avez déjà de quoi faire un parc d'attractions pour votre chat à la maison.
4: Alors, est-ce qu'il y a quand même des jouets plus intéressants que d'autres pour les chats ?
6: Oui, certains sont particulièrement adaptés à leur instinct. Les cannes à pêche avec des plumes, ça fait toujours fureur. Ça réveille le prédateur qui sommeille. Les souris en fausse fourrure, les petites balles qu'on peut faire rouler, ce sont des valeurs sûres. Les jouets distributeurs de croquettes, c'est super aussi. Ça fait marcher leur cerveau en plus de leur corps. Et vous pouvez en fabriquer vous-même avec un rouleau de sopalin que vous bouchez aux extrémités et dans lequel vous faites des trous pour laisser sortir les croquettes quand ils jouent avec. Et attention, tous les chats ne sont pas fans des mêmes choses. Il faut tester. Observer, varier.
4: Et les jeux électroniques, les lasers, les jouets à piles?
6: Alors, à condition de ne pas en abuser. Les lasers, par exemple, c'est génial pour faire courir un chat, mais ça peut vite devenir frustrant s'il n'y a jamais de récompense. Il faut toujours finir le jeu par un jouet qu'il peut attraper physiquement. Et puis, ce n'est pas parce qu'un jouet s'allume et clignote qu'il est mieux qu'une simple boule de papier alu. L'important, c'est que votre chat puisse mimer la séquence de chasse, observer, traquer, bondir, attraper. C'est encore plus important pour les chats d'intérieur qui ne sortent jamais. Ces jeux sont vraiment essentiels pour eux, sinon ils risquent l'ennui, le surpoids et parfois même des troubles du comportement.
4: Et Laura Bléré, vous pouvez confirmer que les lasers, ça n'a pas forcément grand succès.
7: Non, ouais, j'ai acheté un laser à mon chat, mais ça ne... Voilà. Le lacet, c'est mieux.
4: Franchement, restons sur...
7: Restons simples.
4: C'est un peu comme les enfants, vous voyez. Parfois, vous offrez un cadeau, mais incroyable. Et on joue beaucoup plus avec le carton.
7: Eh oui.
4: L'emballage.
7: Voilà.
4: Est-ce qu'il faut faire un parallèle entre les deux?
7: Je n'irai pas jusque-là. Je ne passerai pas ce pas.
4: Allez, dans un instant, on va faire le plein d'idées sorties avec notre rendez-vous Les 3+. Ce sera juste après Lionel Richie.

excellent. Les années 80 après Lionel Richie, c'est France Gall qui arrive dans un instant avec la chanson d'Azima. Depuis le début des incendies de l'été en France, plus de 200 000 personnes ont été contraintes d'évacuer leur domicile en urgence. Alors justement, dans l'urgence, on ne sait pas quoi prendre. Il est donc préférable d'anticiper. C'est pourquoi j'avais envie de vous parler de ce kit de survie, qu'on appelle aussi kit d'urgence. La Croix-Rouge nous conseille de prendre tout d'abord un sac à dos, donc le contenant, pour y ajouter une lampe torche dynamo, une petite radio à pile pour rester informé sur la situation en cours, vos médicaments, trousse de premier secours, un couteau multifonction, des couverts, des outils aussi pour se signaler, comme des LED ou encore des banderoles, un sac de couchage de survie, de la nourriture non périssable et qui ne nécessite pas de cuisson, des vêtements chauds, de l'eau, une pochette étanche avec vos papiers, un bloc-notes et des crayons. Vous pouvez retrouver la liste complète du kit de survie sur le site internet du gouvernement. Et pour rappel, un kit de survie ou d'urgence, cela se prépare en famille et ça se remet à jour tous les ans. La fête de la langoustine revient. Ben ouais, rendez-vous sur 2 jours. Ce sera ce vendredi et samedi. Ça se part au port de l'Esconil. L'entrée est gratuite. Une journée vraiment festive, placée sous le signe de la mer, de la convivialité, des traditions locales. Il y aura pas mal de temps fort. Toutes les infos à retrouver directement sur leur site internet. Vert, jaune, rouge et violet. Que signifient les drapeaux sur les plages de vos vacances? Vous êtes déjà peut-être posé cette question. Alors, il y a un véritable code couleur qui est utilisé par les sauveteurs dans les postes de secours sur le littoral français. Bien que précisé souvent à quelques mètres du poste de secours, il peut encore poser pas mal de questions. Alors certains sont connus, mais d'autres restent peut-être encore mystérieux à vos yeux, comme par exemple le drapeau violet. Que risque-t-on aussi en cas de baignade interdite? Je vous invite à retrouver notre article qui est super bien fait sur notre site ici.fr Brésisel avec toutes les informations nécessaires concernant les drapeaux sur les plages de vos vacances. La musique pour vous accompagner jusqu'au petit bonheur qui arrive juste avant 7h, voici France Gall. Quand le

0: La chanson d'Azima, portée par France Gall, sortie en 1987. Un petit point météo pour vous dire qu'il y a 20 départements qui sont en vigilance orange canicule en ce lundi. Notre région, elle reste dans le vert. Ce qui est concerné par cette vigilance, c'est vraiment le sud-est. Et donc, nos cyclistes vont avoir chaud pour cet après-midi pour la troisième étape du Tour de France Femmes, avec un départ entre Genève, depuis la Suisse, jusqu'à Poligny, direction le Jura, pour plus de 156 kilomètres. Le Tour de France Femmes qui a débuté ce samedi, qui va se poursuivre jusqu'à dimanche, vous le savez, c'est sur 9 jours, 9 étapes et la 5e édition. Donc la 3e étape sera à vivre évidemment sur votre radio ici, Brésil. Le coup d'envoi sera donné à 13h25 depuis Genève. Allez, restez avec nous dans un instant, les petits bonheurs. On va faire la connaissance de Julie, qui est architecte. Mais Julie qui a un intérêt tout particulier pour Cléopâtre. Vous comprendrez mieux pourquoi dans un instant.
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0: Avant un nouveau point sur l'actualité en Bretagne avec Laura Bléry, place au petit bonheur. Franchement, c'est comme une boîte de chocolat avec une petite surprise différente. Chocolat noir, chocolat au lait, chocolat blanc. Bref, de quoi surprendre à chaque fois notre palais et surtout nos oreilles. Le petit bonheur du jour avec un nouveau portrait signé Laurent Lelimontour.
4: Salut Brésil.
5: Salut toi.
6: T'es qui cette femme?
4: Je m'appelle Julie, j'ai 40 ans.
7: Et quelle est votre profession?
4: Je suis architecte.
8: Et vous savez, c'est du solide. La preuve, c'est qu'on n'a même pas besoin de garantie.
4: Et je suis dans les petits bonheurs.
9: Ils sont fous ces architectes.
10: Vous êtes d'où, vous rappelez-nous?
4: Alors, je suis de Pleuven, qui est une petite commune limitrophe de Quimper.
5: Ça fait combien de temps que tu squattes ici?
4: Alors, c'est la ville où mes parents ont construit. Donc, j'ai récupéré leur maison il y a quelques années et je reviens au pays après des longs voyages.
11: Les voyages, on a beau dire, hein. Il n'y a rien de tel pour voir du pays.
5: On peut savoir où tu étais?
4: J'ai été en Espagne, j'ai été en Irlande. Voilà, c'est déjà pas mal.
12: Tu sais pourquoi elle est revenue?
13: C'est l'hygiène, ça. Les Irlandais, ils sont cradingues, comme pas permis.
5: Et ton petit coin de paradis?
4: Moi, j'adore aller à Mousterlin.
14: De quel côté est-ce que tu veux qu'on aille?
4: Il y a une partie qui est assez sauvage. C'est des plages assez vierges et assez belles. Et de l'autre côté, il y a toute une partie marais avec beaucoup d'oiseaux. Ça change beaucoup au fil des saisons. C'est assez beau.
15: Le marais, ça, c'est par chez moi.
11: Vous comptez rester un peu sur la côte?
13: Qu'est-ce que ça peut te foutre?
5: Vous êtes certain de vouloir changer d'époque?
12: Tu crois qu'on peut voyager dans le temps?
5: Changement d'époque en cours.
4: Bah, si je pouvais voyager dans le temps, je choisirais le tout début des civilisations en Égypte ancienne.
16: C'est Cléopâtre qui va être contente.
4: J'ai toujours été fascinée par l'Égypte ancienne, je ne sais pas pourquoi, depuis toute petite, je voulais être égyptologue. Et à un moment où je me suis dit qu'Indiana Jones avait tout trouvé, mais finalement j'ai l'impression qu'il en reste, j'ai un peu de regret.
17: Il a 2 jours d'avance sur vous, c'est plus qu'il lui en faut.
18: Tu m'attrapes un souvenir?
4: Une anecdote de souvenir d'enfance qui me fait toujours rire quand j'y pense, c'est quand j'allais visiter ma famille dans le centre de la France, on allait se baigner dans la rivière et j'appelais ma mère en lui disant « Elle est bien la mer ici, mais elle est un peu petite ».
15: C'est mignon.
4: Allez, salut.
0: Vous pouvez réécouter évidemment quand vous le souhaitez les petits bonheurs directement sur notre site internet ici.fr ou encore sur l'application Ici. Dans un instant, on va retrouver Gaëlle Guéguin à Carlaz pour s'intéresser à ce lieu, ce nouveau lieu qui permet de réinjecter justement dans la vie de cette commune. Ça s'appelle les Délices Dorées. On fera les présentations dans quelques instants.
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0: C'est lundi, bon début de semaine, il est 7h. Et toute l'actualité d'ici, c'est avec vous Laura Bléré. Quand la chaleur décime les oiseaux marins.
18: Les goélands, par exemple, si emblématiques de nos plages bretonnes et qui seront moins nombreux dans le ciel cet été. L'association SOS Faune Sauvage a reçu 220 appels en une semaine fin juin pour venir en aide à ces oiseaux. En cause, les vagues de chaleur à répétition qui ont décimé les œufs et les poussins au début de l'été. Et ce qui vaut pour les goélands vaut aussi pour les autres espèces marines. Écoutez Antoine Chabrol, il est ornithologue à la station marine de Concarneau.
19: Le fait que les eaux soient très très chaudes, souvent les poissons sont un peu plus profonds, du coup les zones un peu plus fraîches, et du coup les oiseaux ont un peu moins accès à la nourriture. Au nord de la Bretagne, là, le cormoran huppé, il y a eu une forte hécatombe de cormorans, enfin abandon de nids durant la saison de reproduction, alors qu'il y avait des jeunes dans les nids, parce que sans doute il n'y avait pas ou peu de nourriture. Autre espèce là qu'on a pu voir un impact aux espèces d'oiseaux marins, il se trouve que depuis quelques années, là, on a des sternes piriens. En début de saison, on a eu 4 couples qui s'étaient engagés dans la reproduction. Et en fait, on n'a eu aucun poussin. Et je suis passé à plusieurs reprises voir. C'est une plateforme en inox. Il a dans l'autre fait très très chaud aussi. Et les œufs ont du cuir en fait. Enfin, en tout cas, le développement de l'œuf a été avorté par les fortes températures. Et du coup, c'est encore une autre espèce qui, au niveau de la ville de Concarneau, a été impactée par ces fortes chaleurs.
18: Antoine Chabrol, ornithologue à la station marine de Concarneau. Les martinets et les hirondelles font aussi partie des espèces touchées. Dans l'info d'ici, on revient en longueur sur cette forte mortalité parmi les goélands. C'est à 7h30. Les fortes chaleurs qui déciment la faune, mais aussi la flore, et notamment les cultures et les champs, à sec, jaunis par le manque d'eau. Le Finistère et le Morbihan, par exemple, sont toujours placés en alerte renforcée à la sécheresse, voire en crise sur certaines zones. L'irrigation des champs et des cultures est donc fortement encadrée, voire interdite pour économiser de l'eau. Or, avec la chaleur, certains producteurs ont parfois perdu la quasi-totalité de leur récolte, selon plusieurs groupements des agriculteurs bio en Bretagne. Olivier Dangean, par exemple, basé à Plouguin dans le Nord Finistère, a peur pour cet hiver et pour les prochaines années.
20: Là, il faut bien comprendre qu'on est encore sur des saisons un peu marquées, mais si le climat se déstabilise, en fait, on n'aura plus de toute saison, donc on aura un climat vachement chaotique qui va changer de jour en jour. Mais la conséquence, c'est que là, les semis de panais, les plantes de rutabaga et les plantations de choux, toute cette zone-là, là, on oublie, on plante plus rien jusqu'à ce qu'il pleuve, quoi. On sait déjà qu'on va avoir un hiver 2026-2027 vache maigre. On n'a plus le choix parce qu'en fait, on ne pourrait plus réagir maintenant. C'est trop tard pour les carottes, pour les panais, c'est trop tard pour les choux. Enfin, les choux, encore, on vient d'en replanter. Mais c'est trop tard pour plein de choses, en fait. Tout ce qu'on mange l'hiver, c'est déjà en cours de route, hein. Donc, si ça s'est mal passé, c'est trop tard.
18: Olivier Dangean, agriculteur à Plouguin, au micro de Louis Muriot. Et notez en ces périodes de chaleur que l'amende a été alourdie pour les baignades en dehors des zones autorisées ou sous drapeau rouge. Elle est passée hier de 38 à 68 euros suite à la publication d'un décret du ministère de l'Aménagement du Territoire équivaut pour toute la France. Depuis le début de l'été, 197 personnes sont mortes par noyade.
0: Le maire de Concarneau se met de se mettre en retrait.
18: C'est le groupe d'opposition à la mairie qui le demande. Concarneau citoyen et solidaire, alors que Quentin Le Gaillard est visé par une enquête préliminaire pour viol ou agression sexuelle après une plainte déposée à son encontre au printemps pendant la campagne des élections municipales. Des accusations que le maire de Concarneau nie en bloc, lui dénonce les considérations politiques de ses opposants et rappelle qu'il est présumé innocent. Une femme de 37 ans mise en examen pour meurtre sur concubin dans le Morbihan. La victime est un homme de 45 ans retrouvé mort chez lui dans la nuit de vendredi à samedi à Saint-Gildas de Ruisse, au sud de Vannes. Il a reçu un coup de couteau à la clavicule. L'enquête du pôle criminel de Lorient a vite mené à la piste de cette femme qu'il fréquentait depuis 2 mois. Elle a été placée en détention provisoire.
0: Journée noire sur les routes ce week-end. Journée compliquée aussi pour les dépanneurs.
18: Il y avait beaucoup de monde au volant avec l'habituel chassé-croisé des vacanciers. Bison Futé a classé la journée de samedi en noir. C'était orange hier en Bretagne dans le sens des départs. Et qui dit plus de monde dit forcément plus de risques d'accidents, de problèmes en tout genre. Le téléphone d'assistance Auto 24 n'a pas arrêté de sonner. Vous l'avez constaté, Corentin Dévé, dans les locaux de l'entreprise à Cesson-Sévigné, près de Rennes.
21: Merci.
22: Oui, allô. Au téléphone ce week-end, Christophe reçoit tous les appels. Ce coup-ci, un pneu de caravane a explosé sur la 4 voies près de Bressé. On part donc avec Alan. Il est 10h30, c'est déjà la troisième fois qu'il prend son camion depuis 4h du matin. L'objectif, c'est d'arriver le plus vite possible sur les lieux en moins de 30 minutes. Sur place, le conducteur malchanceux, c'est Olivier qui partait direction le Finistère.
2: Ah bah, crevaison. Donc j'ai roulé tranquillement sur la voie d'urgence pour me mettre là.
22: La direction interdépartementale des routes de l'Ouest balise les lieux et autorise Alan à changer le pneu sur zone.
2: Eh bien, c'est tout bon pour nous.
4: C'est gentil, merci.
2: Bonne route.
4: Merci. Merci.
2: Bonne journée. Bonnes vacances.
4: Oui,
2: profitez bien.
3: Entre le changement de roue et le dossier clôturé, moins de 15 minutes sur place.
22: À peine de retour dans son camion, il prévient qu'il est de nouveau disponible. L'info arrive sur une télé au centre d'appel.
3: C'est la géoloque de nos camions, ce qui nous permet de savoir qui est assez proche des accidents. Ça permet aussi, s'il y a un dépanneur qui est en difficulté, d'avoir un renfort. On sait exactement où sont nos camions. On sait en temps réel l'activité sur les routes.
22: Samedi, la carte était toute rouge. Ils étaient 4 en renfort à Cesson. Tous ont réalisé une dizaine d'interventions.
18: Le reportage de Corentin Dévé dans les locaux d'assistance Auto 24 qui réalise chaque année 76 000 dépannages. Elles n'ont pas besoin de coups de pouce sur les routes. Les coureuses du Tour de France femmes arrivent en France aujourd'hui. Après un départ suisse autour de Lausanne et en direction de Genève, les coureuses vont arriver cet après-midi à Poligny dans le Jura pour la troisième étape. 156 km de route accidentée. Le maillot jaune pour l'instant, c'est la néerlandaise Lorena Vibes et la première française au classement. Eh bien, c'est la brestoise Cédrine Kerbaol à la 6e place. Elle qui a fini 8e du Tour de France l'année dernière. Espère bien sûr faire encore mieux cette année, même si le niveau est de plus en plus haut parmi les coureuses.
21: Le but, c'est de continuer ma progression année après année. Je pense qu'il y avait, il y a plein de choses encore à travailler, plein de choses à faire évoluer. Donc moi, ça me motive vraiment. Je me dis pas que j'ai poussé les curseurs au maximum déjà. Donc voilà, le but, c'est de se faire plaisir sur le vélo tout d'abord, parce que sinon, j'en ferai pas. Et puis évidemment, d'aller chercher les meilleurs résultats possibles. Le Tour grandit, les équipes aussi, les coureurs aussi. C'est de plus en plus professionnel. Ouais, les vitesses sont en hausse. En fait, nos puissances moyennes aussi, on appuie plus fort, on va plus vite, on est plus forte. Je ne vais pas comparer avec les garçons, mais on se rapproche de la vitesse des garçons. Il faut vraiment arriver à 100% sur le tour, sinon, entre guillemets, on se fait broyer.
18: Départ à 13h25 pour cette troisième étape du Tour de France Femmes entre Genève et Poligny, dans le Jura.
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24: Vous venez d'en parler, Tour de France Femmes avec, comme son nom l'indique, que des femmes.
25: Oui, oui, a priori.
24: Et une matinale aussi féminine.
25: Oui, tout à fait, c'est vrai. C'est notre équipe, notre peloton à nous, finalement.
24: Et on n'a pas la tête dans le guidon. C'est en plus la bonne nouvelle. Ayla qui réalise cette émission, c'est Aude qui vous accueille au 02 98 53 65 deux fois. Et vous, Audre, Laura, pour nous accompagner, surtout nous informer jusqu'à 9h. La météo, elle vous intéresse? Elle va être chaude, justement, pour les cyclistes. Vigilance orange dans le sud-est. Nous sommes heureusement épargnés, nous, en Bretagne. Ça restera vert tout au long de cette journée, avec certes un soleil quand même assez présent ce matin. Et une chaleur quand même aussi. C'est ce qu'on ressent. On est quasiment abonné aux 14 degrés. C'est ce que vous nous dites sur la page Facebook ici, Brest-Gisèle. 14 degrés. Belle-Île-en-Terre nous relève Marie-Françoise. À Saint-Renan, 14 degrés aussi. Notre Steph, Thierry relève 14 degrés aussi. À Landéda, 16 degrés. À Tréboul, relève Véronique, ça va grimper jusqu'à 20 degrés ce matin. Pour cet après-midi, on aura au niveau des côtes de 23 à 28 degrés et puis dans les terres de 30 à 33 degrés de maximale pour cet après-midi.
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24: Alors justement, avec cette chaleur, on va revenir sur ce qu'on appelle les passoires thermiques, voire même les bouilloires thermiques. C'est le sujet qu'on évoque dans notre rendez-vous. Mon œil, ce sera juste après, à bas, avec Mamma Mia.

0: Groupe suédois ABBA, morceau sorti en 1976, titre qu'on retrouve dans leur troisième album. On va retrouver dans un instant Julien Clerc qui se met à nu et qui nous dévoile son cœur de rocker.
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0: Allez, dans un instant, mon œil dans le rétro avec Gérald Roux. On parlera des passoires thermiques et aussi de la pollution de l'air.
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0: Mon œil dans le rétro avec Gérald Roux. Tout cet été, on se retourne sur ce qui nous a marqué depuis le début de l'année. Et ce matin, la détresse des millions de Français qui suffoquent depuis le printemps dans des passoires thermiques.
5: Ça a commencé dès le mois de mai avec ce qu'on a appelé la première canicule précoce. Puis en juin avec la seconde. La France a redécouvert le piège des passoires thermiques alors que l'été n'avait même pas commencé. Les records absolus de température jusqu'à 44 degrés nous ont pris par surprise. Ils ont aussi agi comme un rappel à l'ordre très brutal. Depuis le mois de mai, entre 9 et 12 millions de personnes vivent l'enfer dans leur bouilloire thermique. Par exemple, sous les toits, où il peut faire plus de 40 degrés. Les pieds dans une bassine d'eau, des couvertures de survie aux fenêtres quand il n'y a pas de volets, des serviettes humides sur le corps, on se débrouille comme on peut. Et là, je me suis souvenu qu'un mois seulement avant la première canicule précoce, notre gouvernement avait décidé en avril de réautoriser la location de passoires thermiques à condition que les propriétaires d'appartements fassent des travaux dans les 5 ans. 5 ans, c'est long. Mais voilà, le monde de l'immobilier et les propriétaires faisaient pression depuis des années pour que les logements mal isolés puissent être malgré tout loués. Alors va pour les passoires thermiques et tant pis pour leurs millions d'occupants. Mais quand ils sont enfin parvenus à sortir de leur appartement bouilloire, ces Français malchanceux ont été saisis dans la rue par la pollution de l'air, à l'ozone notamment, en raison, là encore, de la canicule et du trafic routier notamment. Cette pollution a frappé très vite la majorité des régions française, les crises d'asthme se sont multipliées et les cabinets de pneumologues ont été assiégés. Et là, je me suis souvenu qu'en avril, encore une fois, le Parlement a supprimé les ZFE, les fameuses zones à faible émission, ces zones urbaines où les véhicules les plus polluants sont progressivement exclus. Les députés et les sénateurs trouvaient que les ZFE pénalisaient ceux qui ne peuvent pas acheter une voiture récente, ce qui est en partie vrai. Mais ne rien faire contre la pollution pénalise aussi la santé de tous. Finalement, le Conseil constitutionnel a annulé la décision du Parlement et les ZFE ne seront pas condamnés. On le voit, l'homme est ainsi fait, l'homme politique aussi. Il oublie que certaines mesures ont été prises pour l'aider à mieux vivre, pas forcément pour l'embêter avec des règles. Mais le changement du climat est là pour lui rafraîchir la mémoire.
0: Mon œil dans le rétro avec Gérald Roux, consacré aux passoires thermiques et aussi à la pollution de l'air. 15,5 degrés pour Combrit, banlieue sud, avec un vent faible. Ciel dégagé, nous dit Yves. On va prendre, nous, la température de Baudilis, direction Nord Finistère, dans quelques instants, avant la musique. Pour vous accompagner à 7h16, voici pour vous Florent Pagny.

0: Florent Pagny. Bienvenue chez Frédéric, nous sommes à Bodélis. Bonjour Frédéric.
1: Bonjour Périne et bonjour à tous.
0: Comment allez-vous?
1: Ça va, ça va.
0: Vous êtes factrice, hein, bon Frédéric? Je dévoile rien.
1: Oui, oui, je suis factrice, oui. Mais qui a fait une chute en vélo il n'y a pas longtemps.
0: Oh mince!
1: Donc voilà, je suis un peu immobilisée. J'ai une belle entorse de la cheville avec un petit arrachement. Donc, c'est okay. Grand repos.
0: Ok, oui. Reposez-vous avant de remonter sur le vélo. Ça vous permet de voir d'autres personnes qui sont sur le vélo.
1: C'est ça.
0: Tour de France Femme, on sait qu'a débuté samedi, qui se poursuit jusqu'à dimanche. Quel temps avez-vous, ma chère Frédéric, ce matin?
1: Ah ben, il fait beau, le soleil se lève tranquillement, là, il n'y a pas de vent, les petits oiseaux, ils sont enchantés parce que ça chante bien ce matin. Mmh. Non, non, il fait bien, on est bien, il fait 15 degrés.
0: Ouais, c'est déjà pas mal, hein?
1: Oui, oui.
0: Ça va grimper légèrement aussi pour cet après-midi, hein?
1: Oui, c'est ça, je pense. Ben, hier, déjà, il faisait bien, on était bien hier.
0: Oui, c'est vrai. Vous en avez profité pour faire quelque chose de particulier, vous, ce week-end?
1: Oh, j'étais dans mon jardin. Enfin, dans mon jardin, sur mon transat, pas. À jardiner, bien sûr.
0: Est-ce que vous êtes du genre complantative? Ça veut dire uniquement sur le transat, à bronzer en mode je fais la crêpe d'un côté ou de l'autre? Ou vous êtes plutôt une lectrice, par exemple?
1: Non, je serais plutôt lectrice. Je n'aime pas trop être immobilisée, moi.
0: Ouais. Qu'est-ce que vous lisez en ce moment?
1: En ce moment, j'étais sur des livres sur de. Oh, je n'ai plus le titre en tête. C'est des recherches dans le Finistère, là.
0: Ah, d'accord.
1: Ouais.
0: Des recherches historiques?
1: Non, non, non, des recherches de personnes.
0: Ah oui. Voilà. Faits divers.
1: Des faits divers, voilà.
0: D'accord. Tout à fait. Très bien. Vous avez un jardin, faits divers. Vaut mieux être en bon terme avec vous, Frédéric. Bon, j'ai creusé sinon, quelques trous, oui.
1: Sinon, d'aller, comment. Les gens, là, il fait super beau, les gens peuvent aller au labyrinthe de Couney-la-Terre aussi.
0: Ah oui, c'est une bonne idée, ça.
1: Oui, il y a un joli labyrinthe, ils ont fêté leurs 20 ans, là, et ça vaut le coup d'y aller.
0: Très bien. Eh bien, écoutez, merci pour cette petite info, Frédéric. Je vous embrasse bien fort, bon rétablissement. Excellente semaine à l'écoute d'ici Brésil. Allez, dans un instant, la musique avec Julien Clerc. Avant, c'est Gaël Guéguin que l'on retrouve cette fois-ci à Carlaz pour mettre en avant un lieu qui nous permet d'avoir une vraie vie au sein de cette commune.
2: C'est l'histoire d'une commune où il n'y avait plus de commerce et grâce à Aurélie Ribler, à nouveau, le bourg de Carlaz va revivre grâce à ce commerce qui s'appelle les Délices Dorées. Bonjour Aurélie.
3: Bonjour.
2: À Carlaz, il n'y avait plus rien avant vous?
3: Non, du coup, ça fait plus de 14 ans qu'il n'y a plus rien. Depuis 2012, du coup, le dernier commerce a fermé.
2: Vous avez travaillé un peu partout dans le monde, et puis vous avez découvert un lieu qui vous a plu, et vous vous êtes dit, je m'installe ici.
3: Exactement, oui. J'ai vraiment eu le coup de cœur pour la commune de Carlaz, et surtout les habitants. Et un gros coup de cœur aussi pour le local qui était disponible, du coup, sur SOS Village.
2: Qu'est-ce que vous allez proposer aux Délices Dorées?
3: Donc du coup, on aura un restaurant, on aura également un bar, une épicerie locale, des plats emportés et aussi des coupes de glace artisanales.
2: Aurélie, vous avez travaillé, je disais, un peu partout dans le monde. Vous avez été chef de cuisine, vous allez préparer là aussi des plats traiteurs en plus du restaurant. Ça sera quel genre de cuisine?
3: Alors, on va dire que ça sera de la cuisine plus gourmande, un peu des cuisines d'antan qu'on va revisiter, mais avec des prix très abordables.
2: Est-ce qu'on peut venir chez vous pour le matin boire un café, prendre du pain, éventuellement également la presse locale?
3: Oui, on est ouvert le matin dès 7h30, où on peut prendre déjà je fais une petite formule petit déjeuner dès 7h30. Et bien sûr, on a tout ce qui est presse locale, donc le Télégramme et l'Ouest de France, mais on a aussi toute la presse nationale.
2: Vous êtes un peu le couteau suisse de Carlaz, et je dis ça parce que vous avez travaillé d'ailleurs en Suisse.
3: Exactement, oui, j'ai travaillé 10 ans en Suisse, surtout sur Stad, dans un restaurant gastronomique.
2: Et puis finalement, vous atterrissez en Bretagne, au bord de la mer, à Douarnenez.
3: C'est ça. Je suis originaire de la commune de Port-Louis, en face de Lorient. Et je ne connaissais pas Carlaz auparavant, et c'est vrai que c'est magnifique, Carlaz.
2: Le commerce d'Aurélie s'appelle les Délices Dorées, parce que Auré, c'est son petit nom, et ça s'écrit les Délices Dorées, D'O-R-E. Et quand vous irez faire un tour chez elle, eh bien, comme elle est traiteur, vous serez forcément bien traité.
0: Évidemment, comme avec vous, Gaël Guéguin. C'est ouvert aujourd'hui. Vous pouvez retrouver tous les menus de la semaine directement sur la page Facebook. Allez, j'ai retenu celui, évidemment, pour aujourd'hui. 18,50 € pour le menu du jour. Salade de la mer, joues de bœuf confites au vin rouge, écrasé de pommes de terre maison et jus réduit. Panna cotta, la vanille bourbon, coulis de fruits rouges. Bref, mon cœur bat fort pour les délices dorés à Carlaz. Tout comme avec cette chanson, voici Julien Clerc.

0: Cœur de rocker, Julien Clerc reste avec nous dans une minute. Un nouveau point sur l'info.
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0: Allez, je tiens à vous signaler que après les infos de 8h, on va jouer ensemble à notre jeu La Carte Postale et la possibilité de vous faire plaisir en vous offrant un pass VIP pour le Festival International Nuit Brésilienne à Quimper. Plus de détails dans quelques instants. Mais pour l'heure, il est 7h30. On fait un nouveau point sur l'actualité avec Cyril Ardon-Redon en France et dans le monde.
3: Après avoir été fermée en raison d'un incendie, l'autoroute A61 a rouvert dans les deux sens dans l'Aude à hauteur de Carcassonne. Le feu, lui, est fixé après avoir parcouru 100 hectares. Les flammes sont parties d'un véhicule accidenté hier. En Gironde, retour à la maison possible dès 14h pour les habitants de Lèchebourg et du Porge, dès 19h pour les résidents du Cap Ferré. Un guichet France Service sera ouvert pour accompagner les sinistrés. D'ici ce soir, c'est donc la quasi-totalité des 224 000 sinistrés de ce département qui pourra retrouver son domicile. Dans ce contexte, aujourd'hui, 36 départements du sud et du nord du pays sont placés en orange pour un risque élevé d'incendie. La quasi-totalité du reste du pays est en jaune. Prudence aussi face aux orages et à la canicule. Météo France place au total 27 départements en vigilance orange, 20 départements du quart sud-est pour canicule, 7 départements du sud-ouest pour les orages. Confinement levé hier soir pour 30 000 personnes de 5 communes au nord de Metz en Moselle, contraintes de rester chez eux en raison d'un incendie sur un entrepôt de déchets industriels, un site classé Céveso, seuil bas. Des analyses ont permis d'écarter le risque de toxicité. Une enquête est en cours pour connaître l'origine des flammes. Et puis c'est la troisième étape du Tour de France Femmes. Aujourd'hui, les coureuses arrivent dans l'Hexagone après deux étapes en Suisse, 156 km entre Genève et Poligny dans le Jura. La néerlandaise Lorena Vibes reste en jaune. Le départ, c'est à 13h25.
0: Laura Bléré, il y aura moins de goélands dans le ciel breton cet été, c'est le sujet de notre info d'ici.
4: C'est l'une des conséquences des vagues de chaleur à répétition. Les œufs et les poussins de ces oiseaux emblématiques des plages bretonnes ont été décimés par les canicules du début d'été. L'association SOS Faune Sauvage a reçu 220 appels pour ces oiseaux en une semaine fin juin. Sur les toits de Concarneau, vous l'avez constaté, Angeline de Muinc, c'est une véritable hécatombe.
5: Le rendez-vous est fixé près du pont du Moros, le long d'une route passante.
6: C'est un site où on a une belle vue sur l'ensemble des toits de Concarneau, et notamment de la zone portuaire où il y a pas mal de goélands qui s'y reproduisent.
5: Antoine Chabrol se poste là régulièrement avec ses jumelles pour les observer, mais aujourd'hui...
6: Ah, je vois pas grand-chose, malheureusement.
5: C'est le calme plat.
6: Je cherchais à compter des poussins, et malheureusement j'ai quelques adultes qui ont l'air un peu perdus là sur le site, et puis on voit beaucoup de cadavres. De grands poussins. On voit des tas de plumes et puis en fait les toits sont pratiquement vides. Là. Il n'y a aucun poussin. La colonie a été abandonnée.
5: Seuls quelques tas d'algues attestent encore de la présence des nids.
6: Là-bas, là, on en voit quelques-uns. Ça fait des taches noires en fait. Alors on voit que les nids sont un peu écrasés. Donc il y a eu des poussins en fait.
5: Des poussins fauchés par les vagues de chaleur successives, explique le spécialiste de la station marine.
6: Fin mai, c'est le pic d'éclosion. Et après, celui de fin juin, c'est plutôt le pic de grands poussins en fait. Et qui sont morts en fait. Il a fait très très chaud sur les toits. Hein. On imagine bien, sans doute presque 50 degrés, ils sont déshydratés. Hein. Et après, les gros poussins qui ont pu survivre, donc il y en a qui, pour éviter en fait les fortes chaleurs, se sont jetés des toits.
5: Les plus chanceux ont été ramassés sur le sol, à proximité, et envoyés vers des centres de soins, mais ils sont peu nombreux. Une véritable hécatombe, déplore l'ornithologue.
6: On sait que les pertes sont considérables, qu'il y a pratiquement peu ou pas de jeunes cette année sur certains sites. S'il n'y a pas de jeunes, il n'y a pas de survie de l'espèce en fait. Si effectivement ça se reproduit plusieurs années de suite, dans quelques années, on aura une population qui sera décroissante de cette espèce qui est déjà pas en très bon état.
5: Car contrairement aux idées reçues, certaines espèces de goélands sont aujourd'hui menacées et toutes sont protégées.
6: Pour les goélands, il y a eu la grippe aviaire il y a quelques années. On a pas mal de pression sur les sites de reproduction en colonies naturelles. Et puis là, ben voilà, c'est une nouvelle menace, nouvelle pour notre région, qui vient s'ajouter à cette espèce.
5: La ville de Concarneau abrite environ 400 couples, en majorité des goélands argentés.
4: Le reportage d'Angeline Demuinck.
0: Dans le journal de 8 heures, on vous emmène en reportage chez un agriculteur du Nord Finistère.
4: Dont la production, comme beaucoup de ses confrères, a beaucoup souffert des vagues de chaleur et de la sécheresse. Il craint maintenant pour l'hiver. Et on vous emmènera aussi au cœur du festival interceltique de Lorient pour la grande parade des pays celtes qui a rassemblé près de 100 000 spectateurs hier en fin de matinée. Et un temps toujours très chaud aujourd'hui.
0: C'est vrai, un temps estival, un soleil qui va dominer largement tout au long de cette journée, qui sera très présent et qui apportera quand même de la lourdeur pour cet après-midi avec des températures comprises entre 23 et 28 degrés. Ça, c'est au niveau des côtes, de 30 à 33 degrés dans l'intérieur des terres pour ce matin en entre 14 et 20 degrés. Météo France qui annonce aussi un temps un peu plus instable pour les prochains jours avec potentiellement quelques averses.
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0: Triplédier Gast.
4: Oui,
0: c'est du breton.
4: Oui.
0: Et vous allez l'entendre, Clément Soubigou. Manie cette langue, à merveille. Il arrive dans un instant sur le dos d'une petite souris. Tout un programme que l'on vous propose de découvrir juste après ce morceau. Les années 80, voici les Négresses Vertes.

0: la possibilité de déguster des huîtres, des crustacés, un généreux plateau de fruits de mer à savourer dans un endroit sublime. On vous emmène dans un instant à Prêt-Arcoum, maison ostréicole des Abers, qui fait le bonheur des amateurs de produits de la mer et qui fête cette année les 30 ans du restaurant de la guinguette des Viviers de Prêt-Arcoum. On en parle dans un instant.
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0: Avant, place à notre petit cours de breton avec Clément Soubigou. Et on s'intéresse ce matin à un petit juron.
3: Vous connaissez, j'imagine, le célèbre Gast en breton. Eh bien, aujourd'hui, je vais vous parler de son copain, Triple Eddy.
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3: Triple Eddy, c'est-à-dire avec conviction, Triple Eddy. Alors, par contre, pour la traduction, c'est pas simple. Je tente très bien que c'est l'équivalent du « oh non de non ». Ça fait partie des interjections hein, qui font la richesse de la langue bretonne, mais que l'on entend malheureusement pas assez souvent chez les nouveaux bretonnants. C'est dommage, car ça donne de la saveur à la fin d'une phrase. Par exemple, vous bricolez, et vous-même n'êtes pas très doué pour le bricolage. Vous n'arrivez pas à faire ce que vous voulez. Eh bien là, oh, Triple Eddy, c'est votre ami. Vous pourrez dire, mais n'est qu'est possible, Triple Eddy, c'est pas possible, non de non. Remarquez, vous pouvez dire non de non, n'est qu'est possible, non de non, ça marche aussi. Mais bon, n'est qu'est possible, Triple Eddy, c'est mieux. Et notez au passage que Triple Eddy peut aussi se voir accompagné de Gast. Si vous dites Triple Eddy Gast, ça c'est l'étape d'après, quand corps, voire même Gast, ne suffit plus, vous n'avez plus qu'à sortir. Oh, Triple Eddy Gast. Et là, normalement, une fois qu'il est lancé, eh bien, vous en trouverez soulagé. Voilà, ça sert à ça les interjections. Bon, évidemment, on n'avait pas à le mettre dans chaque phrase. Gardez-le pour le bon moment opportun. Triple Eddy, nom de nom. Triple Eddy Gast, nom de nom de nom de nom.
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3: Et aujourd'hui, un nom d'animal. Un petit animal tout mignon des villes et des campagnes. Tout petit, mais qui fait peur à beaucoup. C'est la mignonne petite souris. Ouais, je sais que certains d'entre vous commencent déjà à frissonner rien qu'en entendant le nom. En breton, c'est logoden, la souris. Logodennou, c'est le pluriel, mais si c'est collectif ou indéfini, ce sera logot. Et je termine avec une expression, bea et virus, veler logoden en er zahat blut. Ça veut dire être heureux comme une souris dans un sac de

0: farine. C'est mignon, non? Béa et Vurus, Vellerlogoden, Enerzahat Blut. Je termine là-dessus, je vous dis à bientôt. Et si vous avez des questions, vous pouvez évidemment les poser en appelant la radio, pour langue bretonne, hein, ou en laissant un message sur le WhatsApp de la radio. À bientôt, d'ahenta.
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2: Allez, juste avant 8h, on fera un nouveau point sur le Tour de France et cette troisième étape avec le parcours et les horaires. Et puis je vous emmène dans le pays des Abers pour déguster de délicieuses huîtres. Ça, c'est dans 30 secondes.
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2: Allez, on fête un anniversaire, les 30 ans du restaurant Guinguette des Viviers de Pratarkoum. Pour en parler, notre invitée, c'est Caroline Madec. Bonjour Caroline.
5: Bonjour.
2: Ostréicultrice et co-gérante des Viviers de Pratarkoum. Nous sommes à Lannilis, dans le Finistère. Vous incarnez la cinquième génération d'une famille qui cultive l'huître depuis 1898. Alors il nous reste plus qu'un mois pour profiter de la Guinguette de Pratarkoum, de son cadre exceptionnel, avec donc une vue unique, mais le goût lui aussi unique. Des huîtres.
5: Oui, tout à fait. On a cette chance donc d'être basé sur les rives de la Berbenois à Lannilis. C'est là que ma famille s'est établie il y a 5 générations. Et c'est un endroit absolument unique dans le sens où c'est le point de rencontre entre l'eau douce des rivières qui s'y écoule et l'eau de la Manche qui est brassée avec le va-et-vient des marées.
2: Et cette année, le restaurant Guinguette célèbre avec fierté ses 30 ans. Une belle raison de revenir ou de venir découvrir justement ce lieu emblématique qui a commencé tout d'abord par quoi ? Par une petite table posée dehors ?
5: C'est tout à fait ça, c'était... il y a 30 ans, ma mère et mon père ont installé les premières tables de jardin et ont commencé à accueillir les gens qui souhaitaient pouvoir vivre l'expérience sur place. Et petit à petit, d'année en année, les tables se sont multipliées et la clientèle aussi s'est développée. Et aujourd'hui, c'est ça qui est très chouette, c'est que les gens qui nous rendent visite sont un mélange d'habitués, de repas d'affaires, de randonneurs qui sillonnent le GR34. Et c'est ça aussi la magie de l'endroit, c'est le côté très hétéroclite de la population qu'on y croise.
2: Et puis il y a surtout ce lieu, il y a le site de production des huîtres plates et creuses de Pratarkoum qui sont là, la possibilité finalement de passer du bassin à l'assiette, de pouvoir déguster, de pouvoir aussi mieux connaître votre manière de faire. Qu'est-ce qu'on retrouve justement au menu et à quel prix ?
5: Alors au menu, vous pouvez avoir des huîtres par 6, 9, 12. Vous pouvez manger du homard ou de la langouste qui va être facturée au poids exact des bêtes. Vous avez des assiettes de langoustine, vous avez du saumon fumé, vous avez du riz au lait, vous avez du fard tous les jours, vous avez des baba au rhum. Et on va pouvoir manger entre 30 euros si on fait une petite dégustation avec quelques huîtres, un fard, un verre de vin, un café, ou 50-60 euros si on monte sur le plateau de fruits de mer pour se faire plaisir.
2: Le lieu est ouvert. Voilà.
5: Donc on peut venir pour toutes les occasions. C'est soit le petit coup de cœur du marcheur qui a son sandwich dans le sac à dos mais qui passe devant et à qui ça fait trop envie, soit les gens qui programment et pour qui c'est un rendez-vous de l'été, les repas de famille, les retrouvailles de copains. On vit tous ces jolis moments-là et c'est ça que j'aime dans ce métier aussi.
2: Un rendez-vous aussi que vous retrouvez au sein de votre équipe.
5: Oui, parce qu'on a cette chance d'avoir une grande fidélité des gens qui nous accompagnent. Aujourd'hui, moi, j'ai le plaisir de travailler avec Juliette, qui est mon bras droit au restaurant l'été, mais qui est arrivée un été il y a 5 ans et qui est restée en CDI chez nous depuis. Et chaque été, on a aussi des saisonniers que l'on retrouve d'une année sur l'autre. Et ceux qui nous quittent continuent à prendre des nouvelles. Donc, c'est aussi fidélité des clients et des équipes. Et ça fait une grande famille et c'est ça qui est très chouette.
2: Merci d'avoir été des nôtres, Caroline Madec, ostréicultrice, co-gérante des Viviers de Pratarkoum à Lannilis. On rappelle donc que ce lieu, je vous invite vivement, franchement, à y aller, c'est le restaurant Guinguette de Pratarkoum. C'est un lieu éphémère. Donc vous avez jusqu'à la fin du mois d'août pour le découvrir, le redécouvrir, l'utiliser comme lieu de retrouvailles et la possibilité donc à partir de 35 euros de pouvoir vous régaler avec des huîtres, crustacés, des plateaux de fruits de mer aussi assez généreux. À noter que c'est ouvert donc du lundi jusqu'au samedi, le midi et le soir, et toutes les informations pratiques à retrouver directement sur le site internet pour avoir soit un aperçu, soit tout simplement aussi pour retrouver les éléments clé de ce lieu, Pratarkoum. Allez, dans un instant, l'étape du jour, la troisième étape du Tour de France Femmes, ça arrive juste après Stilto. 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

0: Moi.
1: Style tout, à l'instant, à la fois chanteuse et influenceuse qui reçoit beaucoup d'amour grâce à ses internautes. Allez, on s'intéresse à l'étape du jour du Tour de France. Femme, troisième étape, et on repasse la frontière. Aujourd'hui, sur la route du Tour, départ de Suisse, direction le Jura pour les coureuses, pour cette troisième étape qui s'annonce redoutable. Les détails avec la directrice du Tour, Marion Rousse, en compagnie d'Emmanuel Calardet.
2: Bonjour Marion Rousse.
3: Bonjour.
2: Alors, direction la France et plus précisément le Jura avec un départ de Genève direction Poligny pour 157 km d'un parcours musclé.
3: Ah oui, puisque à peine après 6 km de course, nous irons chercher le premier col du Tour de France Femmes avec Zwift et pas n'importe quel. Hein. Le col de la Faucille, 11 400 km à plus de 6% de moyenne. C'est vraiment une étape tracée pour les baroudeuses. Quand on a tracé l'épreuve, on s'est dit qu'un beau groupe d'échappés pourrait prendre le large assez rapidement puisque toutes les difficultés sont vraiment dans les premières parties de la course. Je ne sais pas si les leaders du classement général voudront vraiment faire rouler leur équipe dès le troisième jour de course, alors qu'on sait que la suite du programme est hyper intense.
2: Quand on dessine comme ça le parcours d'une étape, est-ce qu'on anticipe beaucoup et jusqu'à quel point les scénarios possibles? Comment on fait?
3: On essaye, mais vous savez, on propose et les coureuses disposent. Hein, donc parfois, on trace un parcours en s'imaginant un scénario. Et puis finalement, le jour J, rien ne se passe comme prévu. Mais c'est sûr que ce parcours, typiquement, il est trop dur pour que les pures sprinteuses puissent passer. En revanche, les baroudeuses, on en parlait avec ce grand départ depuis la Suisse, Elie Chabé, pas très clairement. C'est une étape qu'elle peut cibler.
2: Vous préparez ce parcours évidemment d'abord sur des critères sportifs, mais aussi sur des critères de spectacle pour nous, les spectateurs. Et là, encore une fois, on va se faire plaisir avec les beaux paysages du Jura.
3: Oui, le Poligny, ça a déjà été ville d'étape arrivée sur le Tour de France homme. On ira chercher du comté, je l'espère en tout cas. Mais Poligny, oui, c'est vraiment une région où on aime le vélo et où on était très heureux de nous accueillir avec, vous verrez, une belle ligne droite d'arrivée aussi.
2: Très belle étape sur la route du Tour pour aujourd'hui, Marion Rousse.
3: Merci.
1: Troisième étape évidemment à suivre sur votre radio ici Brezel. Le coup d'envoi, ce sera donné à 13h25. Et je vous rappelle que notre Brestoise Cédrine Carbaol est sixième du classement général. Allez, dans un instant, on va retrouver Stéphane Bern pour s'intéresser à Napoléon. On dit que Napoléon, c'est un petit bonhomme. Réalité ou mythe, on fera le point juste après. Coq-Robin.

0: Robin, à l'instant sur votre radio ici Brésil, juste avant 8h, on va retrouver Stéphane Bern pour nous parler de Napoléon et surtout de la taille de Napoléon. C'est à suivre.
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0: Chaque jour avec Ici Brésil, un peu d'histoire avant l'actu avec Stéphane Bern. Bonjour Stéphane.
3: Bonjour Perrine, bonjour la Bretagne.
0: Et ce matin, on voyage au temps des batailles napoléoniennes.
3: On l'imagine minuscule, gesticulant sur un cheval trop grand. Et pourtant, Napoléon n'était pas petit. C'est la légende, pas la mesure, qui s'est emballée. Nous sommes en 1796, après la bataille de Lodi en Italie. Le général Bonaparte vient de s'illustrer en menant l'assaut sabre au poing. Ses soldats admiratifs le surnomment affectueusement notre petit caporal.
4: C'était toi, le petit caporal.
3: L'expression ne dit rien de sa taille, mais de sa proximité avec la troupe. Comme quand une fille évoque son nouveau petit copain et que cela ne signifie pas qu'elle vient de se lier d'amitié avec un nain. Et pourtant, la graine est plantée. Plus tard, le mot « petit » sera pris au pied de la lettre. À sa mort, les Anglais, heureux d'avoir enfin vaincu leur cauchemar corse, s'en donnent à cœur joie.
5: Napoléon est mort à Sainte-Hélène.
3: Caricatures, gravures, pamphlets. Napoléon y devient un nabo colérique, un despote de poche. Le mythe du petit empereur est né dans les ateliers de caricaturistes londoniens. Pour casser l'image du grand homme, ils en ont fait un lilliputien. Le comble, c'est que les chiffres contredisent tout. 1m68, soit un peu au-dessus de la moyenne des Français au XVIIIe siècle, qui mesurent environ 1m64. Comme quoi, les chiffres ne mentent pas, contrairement aux hommes. Mais les Anglais, en traduisant les pieds du roi français en pieds impériaux, se sont perdus dans les unités de mesure et ont faussé leurs calculs.
6: Les calculs sont pas bons, Kevin.
3: La perfide Albion a donc rétréci notre empereur. Mais remarquez, difficile de leur jeter la pierre quand quelques années auparavant, la France elle-même avait rétréci son roi.
0: Merci à vous Stéphane Bern. Et puisque l'on parle de Napoléon, vous pouvez vous rendre à Pontivy, connu par certains et certaines sous le nom de Napoléonville. Vous allez pouvoir découvrir l'histoire justement de cette commune morbihanaise qui vaut le détour à travers ces visites insolites proposées jusqu'au 18 septembre par l'Office de Tourisme. Toutes les informations précises à retrouver directement sur le site internet de Pontivy. Allez, dans un instant, nous, on prendra la direction du Brésil pour le cadeau. Vos deux passes VIP pour le Festival International Nuit Brésilienne à Quimper en jouant dans un instant la carte postale.
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0: Il est 8h, un nouveau point sur l'actualité avec Laura Bléré. La sécheresse en Bretagne qui décime les cultures et les champs.
7: Les agriculteurs doivent composer avec les restrictions sur l'irrigation imposées par les préfectures après le passage du Morbihan et du Finistère en alerte renforcée, voire en crise sur certains secteurs. Alors que les vagues de chaleur à répétition ont touché grandement les producteurs bretons et certains ont parfois perdu la quasi-totalité de leur récolte, selon plusieurs groupements d'agriculteurs bio en Bretagne et même à Plouguin, dans le nord du Finistère, où le climat a pourtant été plus tempéré, Louis Emeriot. Une partie des légumes d'Olivier Dangean ne pourra pas être vendue.
8: Dans cette ferme de 2 hectares et demi, où Olivier Dangean cultive de tout, le jaune grignote le vert un peu partout.
9: C'est l'hécatombe.
10: Bon bah ça c'est ce qui se passe quand il n'y a pas assez d'eau.
9: Vous avez des blettes qui durcissent jusqu'à un point qu'on n'ose pas les présenter parce que ça ressemble plus à de la carne. C'est pareil pour les choucals.
8: Ces salades mesurent à peine 20 cm de diamètre. Il n'avait jamais vu ça.
10: On a perdu plusieurs séries de petites salades fragiles. C'était en tout début de sécheresse ça. Donc là on est sur une zone qui n'est pas irriguée. Jamais eu besoin en fait sur les 5 premières années l'exploitation de la ferme.
8: Heureusement, certains légumes vont rester comestibles, mais ça se joue parfois à un cheveu.
10: Les blettes, vous voyez, elles sont toujours là, mais c'est limite. On voit que 3 degrés de plus et une semaine d'eau en moins en fin mars, c'est fini, on n'avait pas tout ça.
8: Et ce n'est pas la seule conséquence de la chaleur et du réchauffement climatique pour Olivier Dangean. Il y a aussi la multiplication des nuisibles, comme les araignées rouges.
10: Vous voyez les petites toiles d'araignées ?
11: Oui.
10: Il y a des petits points orange dessus, c'est ça. En fait, c'est un acarien. Ça fait 0,1 mm. Biotope idéal, c'est chaud, sec. C'est des acariens qui ne prolifèrent pas forcément. Nous, je suis sûr qu'on en a eu l'année dernière sans les voir, par exemple. Quand il est passé, ça ressemble à ça.
11: Ça fait tout jaune.
10: Bon, puis après, c'est carrément cramé. Hein.
8: Sécheresse qui l'empêche aussi de planter comme il le voudrait. Olivier Dangean s'attend à un hiver de vache maigre.
7: Le reportage de Louis Emeriot. Un départ de feu dans la soirée de vendredi à samedi à Plébin, dans le Finistère. Il est parti, ce feu du lierre, accroché à une maison aux alentours de 19h30. La toiture d'une autre habitation a notamment été endommagée. Les gendarmes et des forains sont d'abord intervenus avec un extincteur avant d'être rejoints par les pompiers. Aucune famille n'a dû être relogée. Une enquête est en cours. Quant aux incendies monstres qui secouent la France en Gironde et dans le Var, la quasi-totalité des 225 000 habitants et touristes évacués ont pu retrouver leur maison ou leur lieu de vacances. Les pompiers continuent de batailler pour éteindre les flammes. Au total, en France, 36 départements sont placés en risque élevé aux incendies. Ce sera le cas de l'Ille-et-Vilaine, notamment à partir de demain.
0: Le maire de Concarneau refuse de se mettre en retrait.
7: Les élus d'opposition à la mairie ont fait cette demande hier dans un communiqué publié sur leurs réseaux sociaux, car une enquête préliminaire a été ouverte à l'encontre de Quentin Le Gaillard pour viol ou agression sexuelle. Une plainte a été déposée contre le maire pour des faits qui remontent au printemps. Lui nie en bloc ces accusations. Les explications de Théo Baucher.
12: Nous considérons qu'il est de la responsabilité de Quentin Le Gaillard de se mettre provisoirement en retrait de ses fonctions exécutives. Voilà la demande publiée sur ses réseaux sociaux par Concarneau Citoyenne et Participative, groupe d'opposition à la mairie, qui demande donc au maire de ne plus exercer ses fonctions le temps que la justice puisse faire son travail. La fonction de maire implique une relation de confiance avec la population, ajoute encore le groupe de Thomas Lebon et de Manon Rosario, qui réaffirme son engagement dans la lutte contre les violences sexiste et sexuelle. Rien ne justifie cette mise en retrait, estime de son côté le principal intéressé, Quentin Le Gaillard, qui a répondu dans la foulée avec son propre communiqué. Il rappelle qu'il bénéficie de la présomption d'innocence, dénonce des considérations politiques et affirme qu'il va continuer à exercer ses responsabilités. Le maire de 28 ans, élu en mars dernier, nie les faits qui lui sont reprochés.
7: Les précisions de Théo Baucher que vous retrouvez sur ici.fr, Brézizel. Deux accidents de la route hier dans le Morbihan, à 13h30 à Saint-Thuriau, près de Pontivy. La conductrice de 20 ans d'une voiture s'est retrouvée sur la voie de droite. Elle a percuté deux autres véhicules qui arrivaient en sens inverse. Quatre personnes ont été emmenées à l'hôpital de Kerio. Les dépistages sont négatifs. Une enquête a été ouverte pour comprendre les circonstances de l'accident. Et un peu plus loin, à Guiscrif, dans l'après-midi, une conductrice de 55 ans a perdu le contrôle de son véhicule. Elle s'est retrouvée bloquée sous sa voiture, gravement blessée au bras. Elle a été héliportée à l'hôpital de Brest.
0: Du monde sur les routes ce week-end, c'est plus d'interventions pour les dépanneurs.
7: Avec le chassé-croisé habituel sur le week-end à cheval sur juillet et août, c'était une journée noire samedi dans le sens des départs orange hier selon Bison Futé. Un week-end chargé donc pour les entreprises de dépannage comme Assistance Auto 24 qui réalise 76 000 interventions par an depuis leur site de Cesson-Sévigné à l'est de Rennes. Avec une équipe renforcée pour ce week-end, explique Alan, l'un des dépanneurs.
13: La direction a pas mal anticipé en mettant du renfort, donc ce qui a permis d'avoir pas mal de monde et qu'on soit pas débordé, donc on a réussi à tout faire dans les temps. Il y a pas mal de crevaisons, des pannes de batterie, des petits accidents jour, nuit. J'en ai déjà 3 à mon actif aujourd'hui, hier une bonne dizaine, depuis vendredi 17h, ouais, je dois être à une quinzaine en tout. Il faut aller assez rapidement sur l'inter pour les mettre en sécurité, puis dégager la voie au plus vite pour rétablir quand il y a des accidents, ou alors voilà. Plus on va vite dans les inters, on va dire, plus on peut en reprendre d'autres pour pas être dans le jus après, quoi.
7: Et petite préconisation du dépanneur, en cas de panne, de crevaison ou d'accident, privilégiez d'abord l'appel au 17. 95 000 personnes dans les rues de Lorient et au stade du Moustoir pour assister à la grande parade du festival interceltique. Plus de 3 000 musiciens et artistes ont défilé pour mettre à l'honneur la culture bretonne et celtique, comme Mathieu du Baguette de Anne Oriente, basé à Lorient. Ça fait longtemps qu'il participe à l'événement, mais les sensations sont toujours les mêmes.
11: Là, on défile avec les copains et surtout en famille. J'ai mon gamin qui est devant. Donc, c'est ce qui est important pour nous. C'est vraiment la communion sur cette journée-là, sur le dimanche. On joue toute la semaine. Et sur le dimanche, c'est ce moment où on célèbre le festival et on est content d'être là, en fait. Et ça, c'est super cool. Et bah, écoute, ça fait, je pense, 20 ans que je fais ça maintenant. Je me suis toujours levé. On est toujours là. Ce qui est important, c'est là, on va juste prendre le virage, là, derrière. Et là, il va y avoir plein de monde, il va y avoir plein de gens. Et là, ça va être une communion incroyable. Et ça, c'est vraiment cool. Toujours la même sensation du dimanche matin. On est content d'être là. On a envie d'être là. En fait, c'est toujours indescriptible parce que c'est très personnel, c'est tout ça. Mais ce moment où on est tous ensemble, là, on est 50 à 20 peut-être. Il y a tous les groupes qui défilent. On est dans le défilé. Il doit y avoir au moins 30, 40 groupes. Et ben, on est tous là pour ça, juste pour faire plaisir aux gens, que les gens soient là et soient contents de nous voir. Et ça, c'est cool. Et ça, ça change jamais.
7: Retour dans la grande parade du Festival Interceltique dans notre reportage à 8h30. Et on se posera une question. Comment faire pour ne pas en louper une miette malgré la foule de spectateurs? Réponse à 8h30.
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7: Et une belle journée qui s'annonce encore aujourd'hui, Perrine.
0: Exactement, soleil qui va nous accompagner du matin jusqu'au soir avec des températures déjà présentes de 14 à 20 degrés. 13 degrés même à Logivy, nous dit Michel. Côté température, on a 17 degrés actuellement sur l'Orient. Ciel bleu, présage d'une journée estivale, nous dit Valérie. En effet, avec des températures qui vont grimper de 25 à 28 degrés, voire même de 30 à 32 degrés, cette fois-ci dans le Creys-Braise, dans le centre Bretagne. Soyez, voilà, vous pensez à mettre de la crème solaire, pensez aussi à vous hydrater.
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0: Bah oui, et pensez même à manger votre hydratation.
7: Bien, mais comment ça se passe? Je sens qu'il y a un lien avec la pastèque.
0: Exactement.
7: Qui se dessine.
0: Journée mondiale de la pastèque.
7: Eh oui.
0: Vous n'êtes pas sans savoir que c'est un fruit gorgé d'eau, 99% d'eau. Pourquoi je dis manger votre hydratation? Parce que boire, c'est une chose, boire de l'eau évidemment. Trop boire, ça fait certes fonctionner les reins, mais ça nous enlève aussi nos minéraux. Manger votre hydratation avec des produits comme les tomates, melon ou encore la pastèque permet de garder aussi des nutriments très importants pour être en forme tout au long de la journée. Journée mondiale de la pastèque, en effet, qu'on avait envie de mettre à l'honneur sous et avec même ce titre ô combien hispanique. Voici Félix Gray.

0: Félix Gray avec la gitane, la musique qui revient dans quelques instants avec notre groupe breton Madeleine Anne.
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0: Décidément, les escrocs ne reculent devant rien. Après les faux SMS, les faux emails, voilà qu'ils déposent désormais dans votre boîte aux lettres, la vraie boîte aux lettres, de fausses cartes bancaires. Mais alors, quel est le but de cette arnaque? On en parle dans un instant avec Aude Razo. Si vous voulez bien, ma chère Laura, je vous emmène au Brésil.
3: Ah bah avec grand plaisir.
0: Mais depuis la Bretagne.
3: Ah,
0: voici pour vous le Festival International Nuit Brésilienne à Quimper, qui revient dès la semaine prochaine, du 12 au 6 août. Et on vous offre vos deux passes VIP. Mais quand je dis VIP, c'est VIP. Place au premier rang, petit apéro. Et vraiment la possibilité de profiter au mieux de cette invitation au voyage. Vous allez retrouver pas mal de concerts, expositions aussi de photos, différentes conférences. Enfin bref, un beau rendez-vous. C'est donc du 12 au 16 août prochain, deux passes VIP pour le Festival International Nuit Brésilienne à Quimper. Et là, vous dites, oh, ça me donne envie.
3: Bah carrément.
0: Comment on fait pour repartir avec ces deux passes?
3: On
0: joue à la carte postale. À vous d'identifier cette commune bretonne à travers la carte postale que je vais vous lire dans un instant. Pour jouer, 02 98 53 65 deux fois. Pas mal d'indices se trouvent à l'intérieur de cette carte postale. À vous de les trouver pour déterminer quelle est la commune du jour. Coucou la famille. Une petite carte postale pour vous dire que je profite pleinement de mon séjour. L'endroit a même un surnom, la perle du Golfe. J'ai pris le temps de lire quelques ouvrages sur son histoire pour mieux découvrir les lieux. Bah, figurez-vous qu'il paraît que la commune doit son nom aux résidents de l'abbaye de Redon. Dans les prochains jours, j'irai sans doute rendre visite à la voisine, située juste en face, à seulement 600 mètres. Avec un peu de chance, j'y croiserai quelques capitaines. À très bientôt. Je pense très fort à vous, Perrine.
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0: C'est pas vrai, le rendez-vous anti-arnaque. Aude Razo, décidément, les escrocs ne reculent devant rien. Voilà maintenant qu'ils envoient des fausses cartes bleues dans notre vraie boîte aux lettres.
4: Oui, c'est assez fou, tellement fou d'ailleurs que la police nationale tire la sonnette d'alarme. Tout commence avec un courrier dans une enveloppe. Je ne parle pas de mail, je vous parle bien de la boîte aux lettres physique en bas de chez vous ou devant chez vous. Dans cette enveloppe, il y a une carte bancaire flambant neuve, on dirait une vraie, avec la puce, la bande magnétique, le logo de votre banque. Le courrier vous dit que c'est une carte plus sûre, plus sécurisée et il vous demande de l'activer rapidement. Pour ça, il faut scanner un QR code.
0: Et je me doute que le piège, c'est justement ce QR code.
4: Et voilà, exactement. Il ne faut surtout pas flasher ce QR code. Parce que si vous le faites, votre téléphone va vous afficher un site qui ressemble comme deux gouttes d'eau au site officiel de votre banque et patatras, vous donnez aux escrocs tout un tas d'infos ultra sensibles, identifiant, mot de passe. Votre compte peut être vidé en quelques minutes, nous dit la police. Pour que les choses soient claires, déjà, jamais votre banque ne vous enverra une nouvelle carte bleue sans vous avoir prévenu avant. Et l'activation de la carte, elle ne se fait jamais via un QR code. La vraie procédure, on la connaît, on l'a tous fait, c'est toujours la même. Soit vous retirez de l'argent au distributeur, soit vous allez en boutique pour faire un achat. Si vous recevez ce type de courrier avec une carte dedans, un autre indice doit vous alerter. Les fausses cartes n'affichent ni votre nom, ni votre numéro de carte. Et ça ne va pas. En fait, ça n'a aucune valeur, c'est juste un bout de plastique.
0: Merci à vous. Restez donc vigilants et vigilantes. Fausses cartes bleues et surtout, bonne astuce et réelle astuce. C'est pas vrai, le rendez-vous anti-arnaque à retrouver sur notre site ici.fr.
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0: Vous faites quoi vous jeudi? Bah eux ils seront présents. Ouais, tous les membres du groupe de Madeleine Anne, du groupe pop rock breton, vous allez pouvoir les retrouver ce jeudi, les jeudis du port Brest, donc rendez-vous là-bas.

0: carrière et belle carrière pour le groupe pop-rock breton Madeleine Anne. Il y a pas mal de dates, franchement, pour le groupe tout au long du mois d'août. J'ai retenu celle de Brest qui aura lieu ce jeudi, mais je vous invite vraiment à aller sur leur page Facebook pour retrouver toutes les informations précises. On va justement avec de la musique bretonne tout en cuisinant. On va s'intéresser ensemble à un livre. Retour sur les meilleurs moments de notre rendez-vous, ils sont fous, ces Bretons, avec Axel Perret. Et puis même, tiens, puisqu'il se tient en ce moment le Festival Interceltique de Lorient, on évoque ces bons petits plats qu'on peut déguster à la taverne du roi Morvan, à Lorient, le pub mythique de la ville. Ces recettes sont tirées du livre Recettes d'Irène et d'aujourd'hui, et c'est le fils d'Irène qui nous en parle.
1: Irène, l'emblématique patronne de la taverne du roi Morvan à Lorient, disparue en 2022. Évidemment, au lieu de la fête, de la culture, de la musique, QG des musiciens, des bagadous. Julien Lemaintec, bonjour.
2: Bonjour.
1: Julien, fils d'Irène, vous-même musicien et patron d'un taverne à roi Morvan, place Polyque Mongeret à Lorient, auteur de ce livre avec Marilyn Lemaintec. Alors ça y est, le secret du flan d'avoine d'Irène est enfin révélé avec Yann Franche-Kemener. C'est fou, c'est l'orientais.
2: C'est vrai. Il y a très longtemps, j'avais 4 ans, il faisait du collectage en pile pour lettres. Et il n'avait plus de piles. Histoire vraie, hein. Il passe dans le magasin familial à Prisiac, acheter des piles, et il entend mon arrière-grand-mère chanter. Il demande, est-ce que quelqu'un chante dans cette maison? Oui, ma grand-mère dit, ma maman, elle chante. On peut la rencontrer, et voilà. L'histoire commence là. Quelques années après, on se retrouve dans les années 2000 à Lorient à ouvrir notre taverne du Ramorvan. Il vient, il goûte ce flan, il dit « J'ai enregistré votre grand-mère à ma mère et je peux avoir la recette ?» Non. Et pendant des
1: non
2: années,
1: catégorique.
2: Non, catégorique. Non, vous n'aurez pas la recette, Yann Franche. Et pendant des années, il est un habitué de la maison, il prenait toujours la même table, la table numéro 31. Il se mettait dos à la vitrine pour bien regarder qui rentrait, savoir qui était là. Et puis, à la fin de chaque repas, il demandait à ma maman s'il pouvait avoir la recette, et c'était non. Et ben, cette fois-ci, on a dit, vu qu'ils sont tous les deux là-haut, on a dit qu'on allait la donner la recette, et elle est en intégralité dans le livre.
1: 32, c'est le nombre de recettes qu'il y a dans ce livre bilingue, c'est important, en français. Et en breton, il y a un livre musical. À chaque recette, eh bien, QR code qui renvoie vers un artiste, vers un album. Alors, on peut préparer l'hermine au chocolat avec Gilles Servat ou le gâteau aux pommes de Mémélus. Alors, Mémélus qui apparaît plusieurs fois dans ses recettes, qui c'est?
2: C'est ma grand-mère.
1: Justement.
2: La maman de ma maman, en fait, de Prisiac.
1: C'est quoi votre Madeleine de Proust, Julien Lemaintec, quand on parle de la cuisine d'Irène, celle de la taverne?
2: Ah, c'est le cassoulet. Un cassoulet.
1: Spécialité bretonne, évidemment.
2: Bien évidemment. On y a mis de la saucisse bretonne fumée. Des ingrédients de cochon à la place du mouton, ou avec le mouton, une merguez, une saucisse de Strasbourg. Elle mélangeait tout. Si on respectait la recette, on peut manger jusqu'à 800 grammes de viande par personne.
1: Quel sens avait la cuisine pour elle?
2: Quand elle cuisinait pour la famille, par exemple, on était, je sais pas, 7-8 à table, on en avait pour 16. Donc si quelqu'un arrivait et toquait à la porte, il y avait à manger, ça c'est certain. Donc c'était vraiment cette notion là de cuisine partagée. Elle savait, je pense, pas vraiment cuisiner pour quatre. Donc c'est une cuisine généreuse.
1: Il y a pas de salade dans la liste des recettes.
2: Non, il y en aura dans le deuxième livre. Mais non, voilà, c'est une cuisine au beurre. Quand on a retrouvé le manuscrit de ma maman, donc grâce au chef de cuisine actuel Jean-Marc Bonjour de la taverne du Ramorvan, on a fait comme un collectage, comme si on allait collecter les chansons, en fait. Parce que lui, il avait appris ces recettes-là avec ma mère. Il était déjà chef, bien sûr, mais cette façon de cuisiner-là, il la connaissait pas forcément. Une cuisine paysanne, où on prend les ingrédients qu'il y a autour de nous, en fait. Un rôti de porc, des carottes, des échalotes, pommes de terre. Four à pain, le repas de mariage, le fameux Rochefort. Ben voilà, c'est tout simple. Mais qu'est-ce que c'est bon? Donc il a appris cette cuisine-là avec elle. Et puis, du coup, il nous l'a transmise à nous. Parce que moi, je suis pas cuisinier. J'ai ces souvenirs culinaires, j'ai les goûts en mémoire. Donc, il y a toute cette notion de transmission aussi, là, qu'on met en œuvre dans ce bouquin, en fait. Donc, ça continue, en fait.
1: Ça s'appelle Recettes d'Irène et d'aujourd'hui. Julien Lemaintec, un grand merci d'avoir été là.
2: Merci beaucoup. À bientôt.
0: Un livre pour cuisiner, comme Irène, la patronne emblématique de la taverne du roi Morvan, en écoutant de la musique bretonne. Snacker des noix de Saint-Jacques en écoutant chanter Annie Ebrel, pourquoi pas. En tout cas, Lorient qui est à la fête. On le sait grâce au Festival Interceltique de Lorient, 55e édition. On va y revenir aussi dans les infos. Ce sera dans 6 minutes, puisqu'il sera 8h30. Avant, voici un duo. Marc Lavoine, oui, mais pas tout seul. Catherine Archer.

0: très belle chanson. De la fin des années 80, Marc Lavoine et Catherine Ringer.
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0: Allez, venez avec moi, je vous emmène dans le sud Finistère. Nous sommes à Plogastel-Saint-Germain. Bonjour Véronique.
4: Oui, bonjour.
0: Comment allez-vous?
4: Bonjour Radio Président. Très bien, avec un beau soleil, formidable.
0: Ah oh là là, ça nous aide, nous, à nous réveiller, à pouvoir, pourquoi pas, jouer ensemble.
4: Oui, super.
0: Deux passes VIP Festival International Nuit Brésilienne à Quimper. Ce sera pour la semaine prochaine, mais vraiment un super pass. Au premier rang, avec l'apéro offert, encore faut-il avoir identifié la commune bretonne du jour qui était...
4: C'était l'Île-aux-Moines.
0: Et c'est gagné. Évidemment, nous sommes dans le Morbihan. Qu'est-ce qui vous a mis sur la piste?
4: La perle du golf. Et la voisine.
0: La voisine. C'est qui la voisine?
4: Hilda.
0: Ben oui, exactement. Que l'on surnomme aussi l'île aux capitaines. C'est pourquoi, avec un peu de chance, j'y croiserai quelques capitaines. C'était en effet présent dans cette carte postale. Bravo Véronique.
4: Ok, merci beaucoup.
0: Vos connaissances, votre expérience, tout ça vous permet de repartir avec ce très beau cadeau pour les nuits brésiliennes. Donc ce sera la semaine prochaine, un beau festival qui se tiendra à Quimper. Une vraie invitation au voyage, au rythme et aux couleurs du Brésil. Toutes les informations pratiques, la programmation, à retrouver directement sur leur site internet. Allez, on fait un point météo dans un instant, mais pour l'heure, il est 8h30. On va faire un nouveau point sur l'actualité. Voici pour vous le 90 secondes en France et dans le monde avec Cyril Ardon-Rodeau.
5: Ces criminels s'insurgent, le maire de Corrence dans le Var, ça relève de l'attentat de mettre des vies en danger alors qu'un nouveau feu rapidement éteint s'est déclaré hier, sans doute d'origine intentionnelle, dans le massif du Gros Bessillon. La nuit a été plutôt calme, disent ce matin les pompiers, l'incendie n'est toujours pas fixé. La quasi-totalité des 224 000 personnes évacuées en raison de l'incendie en Gironde auront donc le droit de rentrer chez elles d'ici la fin de la journée, dès 14h pour les habitants de Lèchebourg et du Porge, dès 19h pour les résidents du Cap Ferré. Un guichet France Service sera ouvert pour accompagner les sinistrés. L'autoroute A61 a rouvert dans l'Aude à hauteur de Carcassonne. Elle a été temporairement fermée hier après un incendie parti d'un véhicule accidenté. 100 hectares ont été parcourus. Le feu est à présent fixé. Face aux incendies, 36 départements du sud et du nord du pays sont placés aujourd'hui en orange pour un risque élevé. La quasi-totalité du reste du pays est en jaune. Prudence aussi face aux orages et à la canicule. Météo France place 20 départements du quart sud-est en vigilance orange canicule. 7 départements du sud-ouest sont en orange pour les orages. Sur la route, suite de ce week-end chargé de chassés croisés, bison futé voit orange dans tout le pays dans le sens des départs. Et puis le Tour de France arrive dans l'Hexagone après 2 jours en Suisse. 3e étape, 156 km entre Genève et Poligny dans le Jura. La néerlandaise Lorena Vibes reste en jaune. Départ à 13h25.
0: Laura Bléré, les sons des bignoux, les danses traditionnelles, c'est dans cette ambiance qu'on vous emmène dans notre reportage longueur.
6: Et pour le moment fort du festival interceltique de Lorient hier matin, à savoir la grande parade des nations celtes. 3000 musiciens et artistes ont défilé dans les rues de Lorient jusqu'au stade du Moustoir, devant les yeux souvent ébahis de dizaines de milliers de spectateurs, de plus en plus nombreux à venir chaque année. Alors avec autant de monde et pour profiter au mieux du moment, les spectateurs rencontrés par Louis et Muriot nous livrent leurs astuces.
7: Pas question de se retrouver derrière une dizaine de têtes et de ne pas voir ni bien entendre les bagadous. Wendal est bien installé dans sa chaise de camping au plus près du défilé, mais il a dû se lever tôt.
8: On est parti à 8h, on a pris la navette et le bateau et on s'est installé là. Il faut arriver une heure en avance, sinon c'est mort. Bon, là, ça fait plusieurs années qu'on a l'installation prévue pour 5 ou plus.
7: Et ceux qui préfèrent les grasses matinées ont généralement emmené leurs escabeaux, comme Daniel.
9: Celui-là, il est bien, il est léger en plus. Enfin, c'est l'escabeau quoi.
7: Ça fonctionne ou pas pour bien voir?
9: Ah oui, regardez, je suis le plus grand de tout le coin là. Parce qu'en fait, je suis pas très grand quoi. 1m70, donc du coup... Ça, vous voyez, j'ai gagné 30 cm. Je fais 2 mètres maintenant.
7: Un peu plus loin, Tania, 10 ans, a gagné plus d'1 mètre avec la même technique.
10: Ça fait un peu magique parce que ça arrive, par exemple, un peu une seule fois dans l'année et du coup c'est joli de voir ça. Des gens qui dansent avec des belles robes, des beaux costumes, voilà.
7: Autre méthode, grimper. Jean mène un numéro d'équilibriste, les pieds sur le cadre de son vélo, les bras accrochés à un lampadaire.
11: La gitane, et donc je fixe au lampadaire, autour du lampadaire, et ça me permet de gagner à peu près un mètre pour passer, pour avoir une bonne vue sur le défilé. Et en plus ici, au bout de l'avenue des Champs-Élysées de Lorient, on les voit bien arriver. Là, par-dessus la foule, on voit ce qui se passe, il n'y a pas de problème.
7: Mais le mieux pour Laurent, qui vient de Landerneau, c'est quand même d'avoir une amie qui a un balcon.
12: Pour nous, c'est un petit bonheur de venir là tous les ans, le dimanche, c'est sacré quoi. Bon, comme tous les ans, on a loupé le début, mais c'est pas notre faute, il commence toujours un peu trop tôt.
13: Ah mais ça fait plusieurs années qu'on a rencontré Pauline. Bah, on se régale, c'est la meilleure place du monde. Je disais tout à l'heure, on en parlait encore, on changerait pas pour ça, pour rien au monde quoi. C'est trop bien. Franchement, t'as vu la vue ?
7: Pauline a accroché un Gwenadu à la barrière pour l'occasion. Avec la dizaine de copains sur la rambarde, il ne passe pas inaperçu.
14: C'est le meilleur emplacement. Il y a tout ce qu'il faut, les copains, la musique, les danseurs. Voilà, on est au top. Tous les ans, c'est la même.
7: Et le rituel est maintenant connu tous. Un chronomètre avant le début de l'apéro, mais toujours au son des baguettes.
6: Articles, photos et vidéos à retrouver sur notre site et notre application. À noter que le fil dure, lui, jusqu'à dimanche prochain.
0: Nous restons au Festival Interceltique dans notre reportage en breton avec de jeunes musiciens.
6: Il y a l'honneur cette année, comme il y a 2 ans, le festival a invité 16 jeunes artistes de 8 nations celtes à jouer ensemble sur scène. Ils ont entre 18 et 25 ans et ils n'ont eu que quelques jours avant le début du festival pour former leur groupe et préparer un répertoire qu'ils jouent sur scène toute la semaine. C'est l'Interceltic Music Camp, encadré par 2 musiciens bretons expérimentés, dont Youn Kam, trompettiste et chanteur, que vous entendez dans le reportage en breton du jour, signé Antoine Krempf.
15: 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L'occurrence Trau Doubir, Dorietan, Agalor Millard. 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

0: expliquer pourquoi. Et on vous donnera des nouvelles des Bretonnes engagées sur le Tour de France femmes, avec notamment Cédrine Kerbaol, 6e pour l'instant du classement général. Et du beau temps pour cette 3e étape du Tour de France Femmes.
1: Oui, c'est vrai, du soleil qui va nous accompagner tout au long de la journée et des températures qui iront vraiment de la fraîcheur jusqu'à des températures beaucoup plus lourdes de l'ouest à l'est de la région. On aura 25 degrés à Brest et quasi 10 degrés de plus en ce qui concerne Rennes pour cet après-midi. Des températures ce matin comprises entre 14 et 20 degrés, donc de 25 à 28 degrés, ça c'est au niveau des côtes. Et dès qu'on rentre dans le centre Bretagne, dans les terres, on a des température comprise entre 30 et 32 degrés maximale. On nous annonce un temps un peu plus instable pour les jours à venir, avec une perspective possible d'averse qui s'annonce assez anecdotique, qui devra arriver dans courant fin d'après-midi ou encore dans la soirée.
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1: Passe tout de suite à la musique avec Jean-Jacques Goldman, Je marche seul. Pas seul. On est à vos côtés pour pouvoir vous réveiller. Petit café, petit thé, tartine, de beurre de sel, confiture, enfin bref, tout l'essentiel pour commencer au mieux la journée avec le meilleur de la chanson française, souvenir des années 80.

seul Jean-Jacques Goldman pouvait marcher et observer le ciel. Sujet qu'on va aborder juste après les infos de 9h pour une émission spéciale consacrée à l'éclipse solaire qui aura lieu le 12 août prochain. Nous serons avec le directeur de l'Espace des Sciences de Bretagne, espace qui

0: se trouve à Rennes, mais aussi à Morlaix.
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0: Allez, avant 9h, on va vous donner les astuces pour nager correctement, la natation en mer avec le docteur Kierzek. On va aussi s'intéresser à la programmation de cette nouvelle journée au Festival Interceltique de Lorient. Mais arrive dans un instant les petits bonheurs de Laurent Lelimontour. Et c'est une architecte aujourd'hui qui se dévoile dans les petits bonheurs.
3: Salut Bray Zizel.
4: Salut toi.
5: T'es qui cette femme ?
3: Je m'appelle Julie, j'ai 40 ans.
6: Et quelle est votre profession ?
3: Je suis architecte.
7: Et vous savez, c'est du solide. La preuve, c'est qu'on n'a même pas besoin de garantie.
3: Et je suis dans les petits bonheurs.
8: Ils sont fous ces architectes.
9: Vous êtes d'où, vous rappelez-nous ?
3: Alors je suis de Pleuven, qui est une petite commune limitrophe de Quimper.
4: Ça fait combien de temps que tu squattes ici ?
3: Alors c'est la ville où mes parents ont construit, donc j'ai récupéré leur maison il y a quelques années et je reviens au pays, après des longs voyages.
10: Les voyages, on a beau dire, hein, y a rien de tel pour voir du pays.
4: On peut savoir où tu étais ?
3: J'ai été en Espagne, j'ai été en Irlande, voilà, c'est déjà pas mal.
11: Tu sais pourquoi elle est revenue ?
12: C'est l'hygiène ça, les Irlandais ils sont cradingues, comme pas permis.
4: Et ton petit coin de paradis ?
3: Moi, j'adore aller à Mousterlin.
13: De quel côté est-ce que tu veux qu'on aille ?
3: Il y a une partie qui est assez sauvage. C'est des plages assez vierges et assez belles. Et de l'autre côté, il y a toute une partie marais avec beaucoup d'oiseaux. Ça change beaucoup au fil des saisons. C'est assez beau.
14: Le marais, ça, c'est par chez moi.
10: Vous comptez rester un peu sur la côte ?
15: Qu'est-ce que ça peut te foutre ?
4: Vous êtes certain de vouloir changer d'époque ?
11: Tu crois qu'on peut voyager dans le temps ?
4: Changement d'époque en cours.
3: Bah, si je pouvais voyager dans le temps, je choisirais le tout début des civilisations en Égypte ancienne.
16: C'est Cléopâtre qui va être contente.
3: J'ai toujours été fascinée par l'Égypte ancienne, je ne sais pas pourquoi, depuis toute petite, je voulais être égyptologue. Et à un moment où je me suis dit qu'Indiana Jones avait tout trouvé, mais finalement j'ai l'impression qu'il en reste, j'ai un peu de regret.
17: Il a 2 jours d'avance sur vous, c'est plus qu'il lui en faut.
18: Tu m'attrapes un souvenir ?
3: Une anecdote de souvenir d'enfance qui me fait toujours rire quand j'y pense, c'est quand j'allais visiter ma famille dans le centre de la France, on allait se baigner dans la rivière et j'appelais ma mère en lui disant « Elle est bien la mer ici, mais elle est un peu petite.
14: Oh, » c'est mignon.
3: Allez, salut !
0: Autre bonheur, il s'appelle Brunch. Concert celtique, ça se passe au Festival Interceltique de Lorient. C'est depuis samedi, ça se poursuit jusqu'à dimanche. Ce n'est pas un, mais 2, mais 9 brunchs qui sont donc proposés cette année. On en parle avec Baptiste Mébrook. On ouvre l'agenda et le journal surtout du fil, juste après Marine.
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0: Quel est le nom de cette statue ?
19: Notre-Dame des Naufragés.
0: Absolument, qu'on a vu des vertes et des bas murs là avec les 2 dernières tempêtes. Hein.
20: Vous êtes ici ? Nous aussi.
19: Et il y a le pardon Notre-Dame des Naufragés qui était super. Une fois, il y a eu l'orage, il y avait l'évêque qui était là et femme, elles étaient en costume breton là. Et tout d'un coup, gling, gling, gling, elles ont senti un petit peu d'électricité dans le parapluie.
0: Oh, bah dis donc.
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1: Le titre s'appelle Escroc, la chanteuse c'est Marine, la grande gagnante de la Star Academy 2024.
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1: On retrouve Baptiste Mébrook pour le journal du Festival Interceltique.
4: Quatrième journée déjà pour l'Interceltique de Lorient, après un gros week-end qui a déjà rassemblé plein de spectateurs dans les rues de Lorient. Je rappelle que cette année, sur 10 jours, on attend pratiquement 1 million de personnes dans les rues de Lorient. Et oui, rien que ça. Alors aujourd'hui, côté programme, on commence par les défilés journaliers entre Bagadou, Paiband, venu d'Écosse, d'Irlande, ou encore Banda de Gaitas, venu des Asturies, ou encore de Galice. Rendez-vous d'ailleurs dès 11h30 ce matin pour le défilé du Bagadjan de Sonerioun, place Georges Clémenceau, juste

0: Et si vous voulez un bon petit déj, on se réveille peut-être un petit peu tard. La nouveauté, c'est les brunchs concerts celtiques qu'il y a tous les matins à la taverne celte dès 10h ce matin, avec notamment le chanteur lorientais Guillaume Yaouan.
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0: puis dès 14h, rendez-vous aussi ce lundi au bassin à flot. On est près du Palais des Congrès pour une initiation totalement gratuite à la godille. Et puis envie de vous faire un ciné celtique à la fraîche, on a la solution. Rendez-vous avec votre badge de soutien depuis l'Auditorium Saint-Louis pour le cinéphile. Au programme, le nouveau reportage de Laurent Jézéquel sur le groupe mythique des Ramoneurs de Menhir.
1: Nous sommes les enfants de la terre et du vent, on s'appelle les Ramoneurs de Menhir.
2: Disons qu'on a commencé à se rendre compte que la bombarde et la cornemuse avec la guitare électrique et la boîte à rythme, ça cartonne.
3: Moi, j'avais jamais vu un groupe comme ça, par exemple, arriver sur scène avec Louis Zébrel et que les mecs en face fassent des pogos.
0: C'est prévu également à 14h. Et puis ce soir, au programme aussi au théâtre, la création du Bagad Cap Caval en compagnie de Mode Cosmique, un concert déjà joué au Festival des Vieilles Charrues, mais que vous retrouverez au Théâtre de l'Orient ce soir à 21h. Et ça s'appelle Cap Cosmique. Si vous voulez vous rendre au Palais des Congrès ce soir, rendez-vous avec Catherine Tickel qui fera un concert avec plusieurs artistes le programmé. Le directeur du festival, Jean-Philippe Moras, nous en parle.
4: Et c'est la cornemuse qu'on entend sur la plupart, sur beaucoup de morceaux de Sting, de l'artiste, oui. Sting, puisqu'elle collabore avec Sting depuis une trentaine d'années. Et dès qu'on entend une cornemuse sur des morceaux de Sting, bah c'est Catherine Tickel qui est derrière, sur les albums, mais également lorsqu'il fait certains types de concerts.
0: Donc, sur le titre Feel of Gold, par exemple.
4: Exactement, c'est voilà. Bien Catherine qui est derrière. Et elle était également violoniste, chanteuse. C'est une grande artiste qui tourne beaucoup, effectivement, outre-Manche, mais également outre-Atlantique. Donc très très heureux de recevoir Catherine Tickel cette année dans la soirée qu'on a appelée Légende Celtique, puisque c'est une légende celtique. Aussi, ses albums sont quand même fort connus. Il y a des morceaux qui sont quand même très très, qui sont devenus des vraies références. Et ce son qui est quand même très très caractéristique, c'est pas de la cornemuse écossaise, c'est pas de la cornemuse irlandaise, c'est du Northumbrian pipe. C'est ce qu'on appelle sur les borders. Les borders, c'est juste ce qu'il y a entre l'Angleterre et l'Écosse. Il y a une bande, comme on appelle ça, Borderlands, le Northumbrian. Et donc, en tout cas, très heureux de recevoir Catherine Tickel.
0: Et puis ce soir également, qu'est de la Bretagne, le groupe de Fesnos Pontus va célébrer ses 30 ans de scène. On retrouvera aussi le groupe Tribe et Brass Band dès 21h30 jusqu'à 1h30 du matin. Donc vraiment, il y a de quoi faire encore ce lundi au Festival Interceltique de Lorient. Moi, je vous laisse. Je vous retrouve demain à la même heure depuis Lorient. Je vous dis bisous et au plaisir de vous croiser depuis les rues de Lorient. Kenavo, bye bye.
5: Baptiste Népo qu'on retrouvera aussi à 18h15 pour partager et aller à la rencontre aussi des artistes programmés pour cette 55e édition du Festival Interceltique de Lorient. À l'après 9h, on va s'intéresser à l'éclipse solaire qui nous concerne. Ce sera le 12 août prochain. Juste avant, on va retrouver le docteur Kierzek pour parler natation.

0: à l'instant avec It's My Love. Notre vie et surtout notre été, pour le passer en pleine forme, on a besoin du docteur Kirzek qui nous rejoint. On parle natation en mer, alors ventre plat et sécurisé, ce sont donc les conseils qu'on peut avoir avec vous, docteur. Donc il faut, pour nager en mer, faire part de la plus grande vigilance. Bonjour docteur.
1: Bonjour à toutes et à tous. On a tous envie de transformer notre baignade en séance de sport secrète. Aujourd'hui, je vais vous révéler comment muscler les abdominaux discrètement. Alors, on nage depuis des années, mais finalement, on ne sait pas toujours quel mouvement cible la sangle abdominale. Il faut d'abord comprendre un principe. Dès que votre corps est horizontal dans l'eau, vos abdominaux travaillent pour vous maintenir à la surface. C'est du gainage naturel en quelque sorte, mais on peut amplifier le travail. Premier exercice, les ondulations avec une planche. Allongez-vous sur le ventre, tenez une planche devant vous et réalisez des ondulations de tout le corps à la manière d'un dauphin. Vos abdominaux sont en contraction constante pour stabiliser le mouvement. Deuxième exercice, les battements de jambes sur le dos. Allongez-vous sur le dos, sans planche, bras tendus le long du corps. Gardez vos jambes bien tendues et effectuez des petits mouvements rapides, des petits battements sans arrêt. Et pour rester à la surface, votre sangle abdominale, elle doit travailler en permanence. Troisième exercice, le crawl en traction. Vous nagez le crawl, mais en gardant vos jambes totalement immobiles. Seuls vos bras tirent et sans l'aide des jambes, c'est vos abdominaux qui vont compenser pour maintenir l'équilibre. Et c'est un excellent exercice. Vous pouvez aussi l'agrémenter avec des petites palmes courtes. Ça permet d'ajouter de la résistance, donc de renforcer la contraction.
0: Oui, parce que docteur, on a tendance à oublier les dangers de la mer et de l'océan.
1: Trois règles vitales à retenir, évidemment, quand on nage en pleine mer. Règle numéro 1, on repère les courants de baïne. Ce sont des trous dans le sable qui génèrent un courant d'arrachement très puissant. C'est surtout valable sur l'océan Atlantique. Donc, si vous êtes pris, ne luttez jamais à contre-courant. Nagez plutôt parallèlement à la plage pour sortir de la baïne. Règle numéro 2, on nage toujours dans une zone surveillée. Les drapeaux rouges et jaunes, ça indique une baignade encadrée par des maîtres nageurs, sauveteurs ou interdites. Et donc, on va les respecter, même si vous êtes un excellent nageur. Règle numéro 3, prévenez vos proches. Dites à votre entourage où vous allez nager et combien de temps vous comptez rester en mer. Et si possible, nagez à plusieurs, en groupe. En plus, ça peut être sympa. Et emportez une bouée de sécurité pour être vu et vous reposer si besoin. On en trouve des pas très chers dans tous les magasins de sport. Allez, à vos maillots et à vos bouées, j'allais dire. Bon été, bonne santé, à l'écoute d'ici, bien sûr.
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0: Il brille dans ce studio comme une étoile en plein ciel.
6: Bon, c'est beau, c'est bien. C'est poétique.
0: Bonjour Laurent Lumontour.
6: Bonjour à toutes et à tous. Bonjour Perrine, Clément, comment allez-vous?
0: Formidable. Franchement, on va s'intéresser à l'éclipse solaire qui approche à grands pas.
6: Oui, effectivement, le 12 août, on en parle depuis un petit moment puisqu'on vous offre vos lunettes de protection pour cette éclipse. Une éclipse qui sera particulièrement visible en Bretagne puisque c'est la région de France où le taux d'obscurité sera le plus important. Donc on va pouvoir admirer tout cela dans des endroits stratégiques parce que des rendez-vous sont donnés, précisément le 12 août au soir, je vous indiquerai la liste, et puis on sera également avec un spécialiste du ciel, et qui de mieux que Michel Cabaret, poète et grand scientifique, le fondateur de l'espace des sciences de Bretagne, basé à Rennes et à Morlaix, pour nous expliquer le phénomène de l'éclipse solaire et ce qu'il faut en retenir.
0: Un beau programme, j'aurai le plaisir de vous retrouver moi demain dès 6h.
6: Merci beaucoup, à demain.
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6: Belle journée, bon réveil, il est 9h. 19h, le point sur l'actualité en Bretagne avec vous, Laura Bléret, bonjour.
7: Bonjour Laurent, bonjour à tous.
6: Moins de goélands dans le ciel breton cet été.
7: Levez la tête et vous le verrez, ces oiseaux blancs ont été victimes de vagues de chaleur à répétition depuis juin. Comme de nombreux oiseaux marins, comme de nombreux animaux, l'association SOS Faune Sauvage par exemple a reçu 2500 appels en une semaine fin juin. Antoine Chabrol est ornithologue à la station marine de Concarneau, il constate cette hécatombe.
8: Le fait que les eaux soient très très chaudes, souvent les poissons sont un peu plus profonds, du coup les zones un peu plus fraîches, et du coup les oiseaux ont un peu moins accès à la nourriture. Au nord de la Bretagne, là, le cormoran huppé, il y a eu une forte hécatombe de cormorans, enfin abandon de nids durant la saison de reproduction, alors il y avait des jeunes dans les nids, parce que sans doute il n'y avait pas ou peu de nourriture. Autre espèce là qu'on a pu voir un impact aux espèces d'oiseaux marins, il se trouve que depuis quelques années, là, on a des sternes piria. En début de saison, on a eu 4 couples qui s'étaient engagés dans la reproduction. Et en fait, on n'a eu aucun poussin. Et je suis passé à plusieurs reprises voir. C'est une plateforme en inox. Il a dans doute fait très très chaud aussi. Et les œufs ont du cuir en fait. Enfin, en tout cas, le développement de l'œuf a été avorté par les fortes températures. Et du coup, c'est encore une autre espèce qui, au niveau de la ville de Concarneau, a été impactée par ces fortes chaleurs.
7: Les martinets et les hirondelles font aussi partie des espèces touchées. Et notez en ces périodes de chaleur que vous risquez maintenant 68 euros d'amende si vous vous baignez dans une zone non autorisée ou sous drapeau rouge. C'était 38 auparavant. Le montant de la contravention a été changé hier après la publication d'un décret du ministère de l'Aménagement du Territoire, équivaut pour toute la France. Depuis le début de l'été, 197 personnes sont mortes par noyade.
6: Le maire de Concarneau appelé à se mettre en retrait.
7: Car la fonction de maire implique une relation de confiance avec la population. C'est ce que disent les élus d'opposition à la mairie. Alors que Quentin Le Gaillard est visé par une enquête préliminaire pour viol ou agression sexuelle. Après une plainte déposée à son encontre au printemps, des accusations que le maire de Concarneau nie en bloc, lui explique qu'il n'a pas l'intention de se mettre en retrait et rappelle qu'il est présumé innocent. Une femme mise en examen pour le meurtre de son concubin dans le Morbihan, un homme de 45 ans qu'elle fréquentait depuis 2 mois, a été retrouvé mort chez lui dans la nuit de vendredi à samedi à Saint-Gildas-de-Ruys, au sud de Vannes. Il a reçu un coup de couteau à la clavicule. La femme de 37 ans a été placée en détention provisoire. La recyclerie Le Repère de Pleyber-Christ dans le Finistère cambriolée dans la nuit de vendredi à samedi. Tout l'outillage électroportatif stocké dans ce magasin de récupération et de revente a été volé, ce qui représente plusieurs milliers d'euros. La boutique reste ouverte, mais les gérants ont annoncé avoir déposé plainte.
6: Une Bretonne dans le top 10 du Tour de France des femmes.
7: Cédrine Carbaol, la Brestoise, qui est 6e pour l'instant au classement général. Avant la 3e étape qui commence aujourd'hui, les coureuses vont passer la frontière. Fini les étapes suisses, c'est dans le Jura qu'elles arrivent cet après-midi, à Poligny, après 156 km de route accidentée. Et la compétition est rude, le niveau monte d'année en année, constate Cédrine Carbaol, qui espère elle faire mieux que la 8e place au classement général qu'elle avait obtenue l'année dernière.
9: Le but, c'est de continuer ma progression année après année. Je pense qu'il y avait il y a plein de choses encore à travailler, plein de choses à faire évoluer. Donc moi, ça me motive vraiment. Je me dis pas que j'ai poussé les curseurs au maximum déjà. Donc voilà, le but, c'est de se faire plaisir sur le vélo tout d'abord, parce que sinon j'en ferai pas. Et puis évidemment d'aller chercher les meilleurs résultats possibles. Le Tour grandit, les équipes aussi, les coureurs aussi. C'est de plus en plus professionnel. Ouais, les vitesses sont en hausse. En fait, nos puissances moyennes aussi. On appuie plus fort, on va plus vite, on est plus forte. Je ne vais pas comparer avec les garçons, mais on se rapproche de la vitesse des garçons. Il faut vraiment arriver à 100% sur le tour, sinon, entre guillemets, on se fait broyer.
7: Et le maillot jaune est pour l'instant sur les épaules de la néerlandaise Lorena Vibes. 3e étape du Tour de France Femmes entre Genève et Poligny dans le Jura. Tome départ à 13h25. Des nouvelles aussi du Crest Braes Elite chez les hommes cette fois. C'est Hugo Millet qui a remporté la 3e étape 100% finistérienne hier entre le château de Trévarez et Carré. Au général, c'est pour l'instant Victor Guernalec de l'équipe CIC Pro Cycling Academy qui mène la course avant la 4e et dernière étape aujourd'hui. 191 km dans les Côtes d'Armor, du stade de Roudourou à Guingamp jusqu'à Rostrenin. Top départ donné à 12h20. Et lui est arrivé hier à Vannes, le coureur Nicolas Lepichon ou Nicolas Transpi sur les réseaux sociaux. On vous parlait ce week-end de sa course de 230 km entre Brest et Vannes pour d'une part rendre vendre un Tupperware à sa mère, mais surtout pour récolter des fonds en faveur de deux centres d'information sur les droits des femmes et des familles du Finistère et du Morbihan. Il a récolté pour l'instant un peu moins de 600 euros sur sa cagnotte en ligne avec un objectif de 2300.
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7: Et une journée encore bien chaude aujourd'hui, Laurent.
6: Oui, avec un soleil bien jaune, comme votre maillot jaune que vous avez mis aujourd'hui.
7: J'ai un pull jaune.
6: En lien avec l'actualité cycliste, j'imagine.
7: Oui, bah c'est ça, oui, je me prends pour la leader du Tour de France, bien sûr.
6: Ouais,
7: non, j'ai pas le niveau, vraiment pas.
6: Oui, mais alors ce jaune-là, il est plutôt dans la catégorie poussin, non?
7: Ah oui, c'est un peu ça aussi, c'est, ouais, ça. C'est vrai.
6: La journée sera donc ensoleillée avec quelques nuages très discrets, un vent faible. Il fera cet après-midi un peu frais, hein, sur Port-Sal, avec 22 degrés pour les températures les plus basses. 24 attendues à Douarnenez, 25 à Brest, 26 à Concarneau, 27 à Perros-Guirec et Morlaix, 28 pour Châteauneuf et Quimper. Mais dans le centre-Bretagne, ça va continuer de chauffer puisqu'on aura toujours du 30 degrés aujourd'hui à Gourin et 31 même du côté de Calac. Ça ne va pas durer. Demain, le ciel sera partagé. Des averses seront possibles dans les terres bretonnes en fin de matinée. Elles devraient même persister pour demain après-midi. On attend de voir. Hein ? On attend de voir les pluies, oui, parce que ça va faire du bien à l'agriculture, c'est moi je peux vous le dire. Si vous avez envie d'en profiter d'aller piquer une tête, à Lomner, l'eau est à 18,4 et 24 sur la plage. Lomner, c'est dans le secteur de l'Orient. L'île Tudy, dans le pays Bigoudin, plage du Sillon, 18,1 dans l'eau, 25 sur le sable. À Douarnenez, plage des Sables Blancs, 19,2 pour piquer une tête, 24 pour la bronzette. À Brest, plage du Moulin Blanc, 19,4 dans l'eau, 25 sur la grève. À Saint-Paul-de-Léon, plage Sainte-Anne, 17,2 dans l'eau, 24 sur la serviette. À Perros-Guirec, plage de Trestiniel, 18,1 dans la mer, 24 là aussi sur le sable. L'indice UV aujourd'hui est entre 5 et 7 selon les endroits. Donc n'oubliez pas, malgré tout, la petite crème qui va bien.
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6: Ici Bray Cizel, c'est tout ce qu'on aime. Hein. Surtout quand la musique de Johnny arrive. La musique que j'aime. Juste avant de vous parler de l'éclipse solaire qui arrive en Bretagne le 12 août prochain. On en reparle dans quelques instants avec un directeur scientifique en Bretagne.
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0: la musique que j'aime. Johnny, bien sûr, à 9h13. Merci d'avoir choisi ici Bray Zizel.
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0: L'émission spéciale aujourd'hui, éclipse solaire, elle arrive très vite, hein, ce sera le 12 août prochain. C'est à Brest et sur une bonne partie du pays bigoudin que l'éclipse sera la mieux exposée. Depuis la Bretagne, le phénomène sera partiel mais très spectaculaire. La Lune masquera environ 95 à 96,5% du disque solaire selon les endroits. À Brest, par exemple, le taux d'obscuration atteindra 96,5% à 20h19 précisément. Différents sites où vous ouvrez ses portes à cette occasion. À Saint-Renan, l'observatoire de Kerzoir, au club d'astronomie Pégase. À Pleumeur-Baudou, bien sûr, le radome inévitable. À Pédernec, au sommet du Ménébré, pour avoir une vue magnifique sur tout l'ouest. Ou encore à Pouldreuzic, avec l'Ourgane, l'association d'astronomie de Cornouailles. Pour parler de cette éclipse solaire du 12 août, j'accueille avec grand plaisir Michel Cabaret, directeur de l'espace des sciences de Bretagne, qui se trouve également directeur de l'espace des sciences de Morlaix, puisqu'il y a aussi un espace dans la manufacture de Morlaix. Bonjour Michel Cabaret.
3: Bonjour.
0: Avant d'expliquer ce phénomène de l'éclipse solaire et de parler de la spécificité bretonne, parlons de sécurité. On offre depuis quelque temps dans nos jeux des lunettes appropriées pour regarder l'éclipse, parce que le soleil même éclipsé est dangereux pour la rétine. Ces lunettes sont nécessaires.
3: Oui, effectivement, c'est essentiel parce que vous risquez de perdre votre vue. Les brûlures de la rétine sont indolores mais irréversibles, donc il faut absolument se protéger et regarder l'éclipse avec des lunettes spéciales. Et je crois que ici Bray Zizel d'ailleurs en offre à ses auditeurs, donc c'est une bonne raison d'écouter la radio et de regarder l'éclipse.
0: Voilà, il faut écouter la radio pour mieux voir, me disait l'un de nos standardistes, Maxime, qui je rends hommage. On vous retrouve dans un instant pour parler en détail de cette éclipse solaire du 12 août, juste après ce nouveau titre de Mylène Farmer avec C'est à qui le tour. Spécial éclipse ce matin dans Bienvenue chez vous.

0: À qui le tour ? Mylène Farmer sur Ici Brésisel.
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0: Et on se prépare à la sortie de la soirée du 12 août hein, pour admirer cette éclipse solaire avec la Lune qui sera masquée à environ 95 à 96% là pour cette soirée-là. Et ici, Brésisel vous offre vos lunettes en ce moment. On en parlait à l'instant avec Michel Cabaret, le directeur de l'espace des sciences en Bretagne. Mais alors Michel, si je vous ai invité ce matin, c'est pour essayer aussi de comprendre ce qui se passe exactement dans le ciel ce 12 août.
3: Oui, la Lune, en fait, a rendez-vous avec le Soleil et elle s'interpose entre, finalement, le Soleil et la planète Terre. Alors, comment ça se passe? Donc, il y a des mouvements et puis il se trouve, et c'est un pur hasard qui est absolument extraordinaire, que la taille apparente du Soleil et de la Lune est extrêmement proche. C'est-à-dire que le diamètre du Soleil, finalement, est le même que celui de la Lune. Pourquoi ? Parce que la Lune, elle est 400 fois plus proche de nous, mais aussi 400 fois plus petite que le Soleil. Et lorsque l'alignement est là, et lorsque on observe une éclipse, la Lune cache donc la totalité du Soleil, alors sur la ligne même de l'éclipse. Et c'est pour cela que en Bretagne, on aura seulement 95% d'occultation et non 100%. Les 100%, comme vous le disiez au début de l'interview, vont démarrer dans le nord de l'Europe, hein, près du pôle, et vont finir par une boucle entre la Corogne au nord de l'Espagne et les îles Baléares. C'est bien que nous, on aura seulement 95,5% d'occultation, ce qui est déjà pas mal, mais ce n'est quand même pas la totalité. Et ces 4,5% qui restent changent quand même l'expérience, hein. Et on aura une petite baisse de luminosité, mais les yeux vont compenser et finalement, ça sera assez peu perceptible l'occultation, mais je pense que c'est quand même extraordinaire à observer et ça vaut le coup vraiment de regarder le ciel ce soir-là.
0: Alors c'est une bande en diagonale, il y a des endroits oui. stratégiques pour mieux oui. l'apercevoir, notamment dans le pays Bigoudin où oui. l'occultation, l'obscuration sera de 96,5, j'ai entendu
3: oui,
0: dire.
3: Oui, c'est cela. C'est ça. Plus on est à l'ouest et mieux ce sera. Et d'ailleurs, puisque l'éclipse a lieu en fin de journée, hein, entre 19h30 et 21h10, le mieux est de trouver un endroit dégagé à l'ouest. Hein. La mer, par exemple, ça peut être un bon point de vue, partir d'un port pour l'observer. C'est sûr qu'il faut éviter d'être près d'un bois ou près d'immeubles qui sont situés à l'ouest. Parce que l'éclipse étant observable sur la partie ouest et en fin de journée, les conditions ne sont pas aussi favorables que si le soleil et la lune étaient au zénith. Mais je pense qu'il y a de belles chances quand même qu'on puisse voir un magnifique spectacle. En tout cas, c'est toujours un phénomène astronomique exceptionnel.
0: Et vous, avez-vous prévu la soirée éclipse du soleil ? Quels sont les souvenirs que vous avez de la dernière éclipse ? N'hésitez pas à témoigner au 02 98 53 65 deux fois. Et si en plus vous témoignez, eh bien on vous offrira une paire de lunettes spéciales éclipse du soleil.

0: 1985, pour ce titre de Simple Minds, Don't You.
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0: On cherche à en savoir plus sur cette éclipse annoncée pour le 12 août, qui est une éclipse du soleil qui sera particulièrement visible en Bretagne. Et pour en parler ce matin, nous sommes avec Michel Cabaret, fondateur et animateur du Centre scientifique de Bretagne à Rennes et à Morlaix. Michel Cabaret, est-ce que vous pouvez nous expliquer en quoi cette éclipse 2026 est particulière par rapport à celle qu'on a déjà vécue en 99, tant au point de vue astronomique qu'en tant que point de vue d'observation en France?
3: Ah, écoutez, celle de 99, j'ai pu l'observer de manière totale. Je me rappelle avoir vu l'ombre arriver de loin, et c'est vrai que j'avais entendu même la clameur du public, hein, l'émotion des gens, un peu comme une vague. Et puis le ciel s'était obscurci, le silence était tombé, les oiseaux s'étaient même arrêtés de chanter, et on ressentait un petit peu le froid puisque c'était déjà en été. Donc une éclipse, c'est vraiment un moment étrange, une ambiance particulière. Donc, je pense que cela vaut le coup. Alors, il est vrai qu'en 1999, dans le nord de la France, l'éclipse était totale. Celle-ci, encore une fois, elle est partielle, mais je pense qu'elle est quand même extraordinaire. Et puis, de tout temps, les éclipses ont fasciné les hommes, parce que finalement, nous sommes tous des poussières d'étoiles. Nous venons du ciel, finalement, et l'observation de ces phénomènes astronomiques nous apporte aussi de l'humilité, de la compréhension, du respect aussi devant l'immensité de l'univers. Et c'est un moment merveilleux que d'observer une éclipse.
0: Cette éclipse, évidemment, c'est toujours un moment important pour les observateurs dont vous faites partie. En quoi ce type d'éclipse est essentiel aujourd'hui dans l'apprentissage de la science pour faire passer le message aux enfants?
3: Oui, alors c'est vrai que depuis les Grecs, on sait prédire avec une grande précision les éclipses, les trajectoires des éclipses, les pourcentages d'occultation du soleil. Donc de ce point de vue-là, on n'a plus grand-chose à apprendre, mais on a toujours l'émerveillement qui est celui d'observer les éclipses. En fait, lorsqu'il y a une éclipse totale, on peut observer les protubérances et donc la couronne solaire qui se dégage autour du soleil, et ça c'est quelque chose de scientifiquement très intéressant. Et donc, ça présente aussi un grand intérêt scientifique. Pour nous, grand public, c'est avant tout le spectacle qui est au rendez-vous. Mais il faut bien savoir que derrière, les scientifiques étudient tout cela extrêmement précisément. Et puisque la Lune s'éloigne de la Terre d'environ 4 cm par an, 3,8 cm depuis que les hommes les premiers hommes qui sont allés sur la Lune ont posé des réflecteurs, on analyse la distance Terre-Lune en permanence. Donc si je vous dis que la Lune s'éloigne de nous, ça veut dire que dans des temps beaucoup plus anciens, elle était proche de nous et qu'elle était beaucoup plus grosse. Donc en s'éloignant de nous, l'éclipse aussi est modifiée. Et puis sur Terre aussi, s'il y a des tremblements de terre ou des fortes secousses sismiques, on peut penser que cela ralentit aussi la Terre qui tourne sur elle-même. Donc les éclipses nous permettent de vérifier tout cela. L'autre chose aussi, depuis que Einstein nous a prédit et expliqué que l'espace-temps finalement était courbé lorsqu'une masse importante déviait la lumière, on peut observer des étoiles qui sont derrière le Soleil et qui effectivement ont leur lumière qui nous arrive et qui est légèrement déformée par le Soleil. Et ça, donc, les éclipses nous permettent de voir cela.
0: Voilà, merci. Puis on va continuer d'évoquer cette éclipse du soleil dans quelques instants, et particulièrement les croyances qui se cachent derrière, car l'être humain est fait aussi de croyances.
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0: Et on parle de cette éclipse solaire du 12 août avec Michel Cabaret, le directeur de l'espace des sciences de Bretagne. Alors, on va parler maintenant des croyances, car comme vous le disiez tout à l'heure, même si on connaît la science, et notamment la nature des éclipses depuis le grec, eh bien, on a toujours ces peurs, ces appréhensions, qu'on retrouve d'ailleurs à travers les films.
8: Lord Marlowe m'a raconté une histoire tout à fait extraordinaire ce matin. Un phénomène du nom d'éclipse. Apparemment, une rumeur venant de sources fiables circule, disant que des esprits malfaisants vont se déverser du ciel comme d'un tonneau ouvert. L'œuvre du diable pour ce faquin de roi.
9: Des sources fiables, vous dites ?
10: Oh, c'est vrai ! Oui, le mal est en route. Un trou dans le ciel. Où cela s'arrêtera-t-il ?
0: Un trou dans le ciel, le 12 août prochain. Oui, les croyances historiques autour des éclipses solaire tourne presque toujours autour de la peur, des présages, de l'intervention divine également. De nombreuses civilisations pensaient qu'un être surnaturel dévorait le soleil ou qu'une éclipse annonçait un malheur, une guerre, la colère des dieux, voire même la fin du monde, Michel Cabaret.
3: Mais oui, parce que la mythologie et ces vieilles histoires dont vous parlez nous font rêver. Et puis, lorsqu'on ne savait pas, finalement, ben on essayait d'interpréter, on essayait de comprendre. Et c'est vrai que ce qu'il y a de merveilleux dans une éclipse, je vous disais tout à l'heure que le soleil s'éteint et que la vie, finalement, s'arrête, le ciel s'obscurcit. Donc, certains imaginaient qu'un serpent était en train de manger le soleil, d'autres que c'était les dieux qui étaient fâchés. Mais le soleil revient toujours et la lumière revient toujours triomphalement après une éclipse. Donc il y a quelque chose, encore une fois, de merveilleux. La vie renaît toujours après une éclipse. C'est pas une résurrection au sens de la religion chrétienne, mais la vie revient après une éclipse. Et donc c'est un moment particulier et qui a aussi son intérêt scientifique et qui permet au grand public de comprendre ce qu'est la science aussi, de la science qui progresse, de la science qui nous permet de comprendre le monde. Et l'astronomie, c'est quelque chose de merveilleux parce que la science rejoint aussi la poésie durant ces moments-là, qui sont des moments d'émotion. Donc, il faut les vivre et les partager, les comprendre. Et en famille, c'est toujours quelque chose de très, très fort.
0: Ce qui est impressionnant, c'est qu'on sait exactement à quelle date et pratiquement à quelle heure le soleil sera éclipsé. Alors, on sait que par chez nous, ce sera entre 19h30, 23h, mais on a même des chiffres beaucoup plus précis, Michel Cabaret.
3: Ah oui, c'est entre 19h20 précisément, et elle atteindra son maximum entre 20h15 et 20h20, donc c'est vraiment là qu'il faudra l'observer. Il y a un créneau de 5 minutes, c'est pas très long, mais c'est déjà suffisamment important. Et puis ensuite, elle s'éclipsera et elle disparaîtra complètement vers 21h10. Donc tout ça est calculé extrêmement précisément, et il faut suivre à la lettre. Si vous êtes en retard de 10 minutes, c'est fichu. Non, l'éclipse n'attend pas.
0: Alors, comment peut-on prédire à ce point, avec exactitude, justement, cette course du soleil ?
3: Eh bien, écoutez, comme je vous le disais, les Grecs avaient déjà connaissance du mouvement des astres. Et aujourd'hui, on sait très précisément le mouvement de la Terre autour du Soleil. La Terre tourne autour du Soleil en 365 jours un quart, de manière assez approximative. Mais on le sait précisément, la Terre tourne sur elle-même. La Lune, elle aussi, fait un mouvement autour de la Terre en 29 jours, un petit peu plus. Donc, on sait tout cela extrêmement précisément. Et il se trouve, comme je vous le disais, que de manière ponctuelle et précise, la lumière du soleil est cachée de temps en temps par la Lune lorsqu'elle est projetée sur la Terre. Et ça, on le sait de manière extrêmement précise. Et donc, on peut même prédire la prochaine éclipse qui viendra en Bretagne. Alors, elle est prévue pour le 3 septembre 2081. Donc, si on a la chance d'être encore là, on pourra l'observer. On a très précisément, grâce au calcul et à la connaissance du mouvement des astres, très précisément les éclipses que l'on peut observer. Et si vous ratez celle-ci en Bretagne, l'année prochaine, si vous avez la chance d'aller au Maroc, vous pourrez aussi observer une éclipse là qui cette fois sera totale dans le nord du Maroc. Donc vous voyez, on connaît précisément les mouvements des astres du système solaire.
0: Soit on prend un billet au Maroc pour l'année prochaine, soit on attend 2081. Bon, ne soyez pas en retard parce que beaucoup de clubs d'astronomie en Bretagne vous ont donné rendez-vous à 19h. Or l'éclipse est bien à 19h20, donc le temps de planter les chaises, surtout ne soyez pas en retard. Merci Michel Cabaret. Ça se passe beau.

0: L'ultra-moderne solitude, c'était à l'époque de l'ultra-moderne Minitel. Vous vous souvenez de ça, non? C'était Alain Souchon. On continue d'évoquer dans un instant l'éclipse du soleil, le 12 août prochain. Mais d'abord, quelques rendez-vous dans la région et c'est Perrine qui nous propose son agenda.
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2: Depuis le début des incendies de l'été en France, plus de 200 000 personnes ont été contraintes d'évacuer leur domicile en urgence. Alors justement, dans l'urgence, on ne sait pas quoi prendre, c'est pourquoi il vaut mieux anticiper. Alors que doit contenir ce kit de survie ou d'urgence? La Croix-Rouge nous conseille de prendre tout d'abord un sac à dos et d'y placer une lampe torche dynamo, une petite radio à pile pour rester informé sur la situation en cours, vos médicaments, trousse de premier secours, un couteau multifonction, des outils pour se signaler, un sac de couchage de survie et de la nourriture non périssable et sans cuisson. Des vêtements chauds, de l'eau, une pochette étanche avec vos papiers et un bloc-notes et crayons. Je vous rassure, vous pouvez retrouver la liste complète du kit de survie sur le site internet du gouvernement. Petit rappel, un kit de survie, ça se prépare en famille et ça se vérifie tous les ans. 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
0: On s'intéresse à la course du soleil, à l'éclipse solaire. Et évidemment, les premiers à avoir vu le soleil se lever, c'est quand même Adam et Ève. Oh.

0: Et depuis, les enfants de Ève se sont levés pour pouvoir admirer le 12 août prochain l'éclipse solaire.
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0: Ce matin, nous sommes avec Michel Cabaret, le directeur de l'espace des sciences de Bretagne, situé à Rennes, mais il y a aussi cette antenne à Morlaix à l'occasion de l'éclipse partielle qui nous attend en Bretagne le 12 août. Juste à l'espace des sciences de Morlaix, hein, qui se trouve à la manufacture, il y a des choses à découvrir. Au-delà de cette éclipse partielle, on peut permettre aux enfants de découvrir le système solaire.
3: Mais oui, on peut le découvrir dans une salle absolument merveilleuse qui s'appelle le Jardin des Planètes. Figurez-vous qu'un artiste nous a peint à la main, étoile par étoile, plus de 400 000 étoiles, et que, autour de ces étoiles, nous avons reproduit le système solaire avec une partie du Soleil, hein, parce qu'il est très très gros, hein, le Soleil, il faut s'imaginer une orange par rapport à la Terre qui est une tête d'épingle, hein, donc une petite partie du Soleil, et puis après les quatre première planète hein, proche du Soleil, hein, qu'on appelle les planètes rocheuses ou telluriques, Mercure, Vénus, la Terre et Mars. Et puis après, les planètes gazeuses qui sont, elles, géantes, éloignées du Soleil, où il fait très froid et où on ne peut pas se poser parce qu'elles sont du gaz. C'est Jupiter, Saturne, Uranus et Neptune. Et ces planètes ont été réalisées, d'ailleurs, avec une échelle de taille extrêmement rigoureuse. Par contre, leur distance étant tellement éloignée du Soleil pour les dernières fait qu'on a quand même rapproché les étoiles du Soleil pour pouvoir les découvrir et les installer dans la salle. Mais cette découverte du jardin des planètes est merveilleuse parce qu'on peut comprendre ce qu'est le système solaire, on peut aussi comprendre ce qu'est une constellation. Nos ancêtres, pour se repérer dans le ciel, avaient imaginé des lignes imaginaires à l'image un petit peu des enfants qui relient des points sur des dessins pour former un serpent, pour former une étoile, un ballon par exemple. Là, les étoiles sont reliées entre elles pour former ce qu'on appelle la grande ours, pour former la petite ours, pour former la croix du sud. Et on découvre que dans ce jardin des planètes, que ce que l'on voit nous en plan, en fait, est en trois dimensions. Et que ces étoiles sont quelquefois très éloignées les unes des autres et ne sont pas dans le plan tel qu'on le voit nous depuis la Terre. Et je pense que c'est une découverte extrêmement merveilleuse à faire que de partir à la découverte de ce jardin des planètes dans la manufacture royale des tabacs de Morlaix. Et ça vaut vraiment une visite à l'espace des sciences.
0: Voilà, c'est à faire avant ou après cette éclipse solaire dont on reparle pour une dernière partie avec vous, Michel Cabaret. À tout de suite.
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0: Un incontournable des années 70 en Bretagne, Jean-Michel Caradec et sa petite fille de rêve.

0: Jean-Michel Karadec, ma petite fille de rêve. À 10h moins 10, on passe à la dernière étape de l'éclipse de solaire qui aura lieu le 12 août prochain.
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0: Et le 12, plusieurs observatoires vous donnent rendez-vous en Bretagne. À Saint-Renan, l'observatoire de Kerzouar, le club d'astronomie de la Pégase, vous propose de vous accueillir dès 19h. À Pleumeur-Bodou, c'est au Radôme, mais c'est sur réservation. Pensez à réserver dès maintenant. À Pédernec, au sommet du Ménébré, avec Cosmo 22, un panorama magnifique sur tout l'Ouest. Et à Pouldrezic, l'association d'astronomie de Cornouailles, l'Ourgane, vous attend également pour vous permettre de vous réunir dans un lieu stratégique. Michel Cabaret, fondateur et animateur du Centre Culture Scientifique de Bretagne, est avec nous depuis ce matin. Scientifique, mais aussi un peu poète, hein, Michel Cabaret. Il le faut pour nous faire rêver et s'appuyer sur des faits scientifiques, nous raconter d'où l'on vient et qui nous sommes face à cet univers.
3: Nous sommes finalement tous des poussières d'étoiles. Nous sommes nés au cœur des étoiles lorsque les atomes légers d'hydrogène, d'hélium se sont transformés en atomes plus lourds à la fin de la vie des étoiles. Et lorsque ces nuages de poussière se sont diffusés dans l'univers, certains se sont agglomérés, d'autres nuages d'hydrogène et d'hélium se sont aussi rassemblés sous l'effet de la gravité pour faire naître de nouvelles étoiles. Et autour de ces étoiles, des nuages de poussière se sont agglomérés pour finalement donner naissance aux planètes sur laquelle nous sommes, hein, nous, la Terre, par exemple. Et nous sommes nés sur la Terre, hein, la vie est née il y a peu de temps après la naissance de la Terre, hein, il y a 4,8 milliards d'années que la Terre est née. Nous sommes nés un petit peu plus tard, la vie sur Terre est apparue un peu plus tard, les êtres humains quand même beaucoup plus récemment. Et donc, au final, nous sommes tous des poussières d'étoiles. Donc notre relation avec l'observation du ciel, à mon avis, est essentielle et reste un moment privilégié de questionnement aussi sur la nature humaine, ce que nous sommes et ce que nous serons peut-être. Et nous finirons en tout cas comme des poussières d'étoiles.
0: Ouais, pour être directeur de l'espace des sciences en Bretagne, il faut être à la fois scientifique et poète. Vous venez de nous le démontrer. Merci beaucoup.
3: Et puis passeur de sciences, parce que la science est quelquefois compliquée. Est difficile d'accès parce qu'il y a un langage scientifique qui n'est pas toujours à la portée de tous. Mais notre intérêt, c'est de pouvoir l'expliquer justement pour faire reculer l'obscurantisme, les croyances et partager aussi avec le grand public, comme vous le faites à la radio, à ICI Brice Hizel, partager le plaisir des connaissances.
0: Merci beaucoup de nous avoir accompagnés ce matin, Michel Cabaret.
3: Merci à vous.
0: À très très bientôt à l'espace des sciences de Morlaix ou de Rennes. Ce sera au choix, évidemment, selon l'endroit où vous situez. Merci beaucoup, à très bientôt.
3: Merci.
0: Marie, on va l'accueillir à Gouénard qui voulait témoigner. Bonjour Marie.
4: Oui, bonjour.
0: Dites-moi, alors, est-ce que vous souhaitez regarder cette éclipse?
4: Ah ben certainement. Je pensais passer à la pharmacie pour les lunettes d'ailleurs, voyez-vous.
0: Ouais, ben voilà, vous allez pouvoir passer à la station plutôt pour aller chercher.
4: D'accord.
0: Je voulais vous
4: dire, il y a quelques années, j'étais en Irlande avec mon mari, et il y avait une éclipse, on était dans la nature, face à la mer, et puis ça s'embrissait petit à petit, et on était entouré de moutons qui étaient étalés dans la nature, et puis petit à petit on les entendait faire ben, et plus ça avançait, plus ils faisaient en fin de compte un appel au secours, hein, je pense qu'ils étaient très angoissés, ils ne comprenaient pas ce qui leur arrivait aussi. Et ils faisaient ben de plus en plus fort. Ils se sont tous regroupés, comme le cercle de moutons qu'on voit avec les bergers à la montagne, là, avec le chien qui les entoure, qui les dirige tous au même endroit. Et l'éclipse est venue. Donc tous les moutons se sont regroupés. C'était très impressionnant à voir. Et dès que l'éclipse est partie, tout doucement, ils sont retournés dans leur pâturage. Mais ça, c'est un truc qui nous a marqué. C'est ça, le cri d'angoisse des moutons. On sentait qu'il y avait une angoisse chez eux. Voilà.
0: Oui, les effets d'une éclipse sur le monde animal, effectivement, oui, assez perturbant, on peut le comprendre. Merci pour votre témoignage. À bientôt, Marie. On vous offre vos lunettes pour pouvoir observer le 12 août au soir. 19h20, hein. Ne manquez pas cet horaire parce que on croit que c'est plus tard, mais 19h20, ça va aller très vite. Merci, belle journée, au revoir.
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0: On va terminer cette émission avec un bon plan pour faire des économies et éviter les achats compulsifs avec Valère Correard ce matin, qui va nous parler d'une méthode originale pour éviter ces dépenses inutiles. Ça s'appelle la méthode du bol.
6: Voilà une méthode toute simple pour éviter les achats compulsifs. Vous savez ce qui se passe sur un coup de tête. Alors je ne parle pas ici de l'addiction et ce n'est pas forcément sur un gros montant, mais ce sont les petits bonbons juste devant la caisse, ce petit jeu à seulement 5 euros, ce livre en promo dont on ne sait pas grand-chose sur l'auteur, mais enfin il n'est pas très cher. Mais bout à bout, ça peut représenter une somme rondelette à la fin du mois, surtout avec toutes les tentations que le web nous propose désormais. Donc voici une méthode qui va peut-être vous aider à y voir clair avec à la fin de réelles économies.
0: Bon, on a compris que ça s'appelait la méthode du bol, mais il va peut-être falloir nous expliquer.
6: Mais vous allez vite comprendre. Vous prenez un bol chaque fois que vous vous retenez d'acheter quelque chose sur un coup de tête. Vous indiquez de quoi il s'agissait sur un petit papier et le montant. On parle d'un bol, mais ça marche avec n'importe quel récipient. Et d'ailleurs, si vous préférez une feuille blanche, un cahier plutôt que des bouts de papier, honnêtement, c'est tout aussi efficace. Le vrai sujet, c'est de faire le point à la fin du mois sur tout ce que vous auriez acheté par réflexe et de voir sans doute que vous avez évité pas mal de dépenses inutiles. Ça fait sourire hein, parfois avec le recul, le fameux livre dont on connaissait rien sur l'auteur. Non, c'est vraiment un moyen de vous aider à réintégrer consciemment les tentations et les achats inutiles. Mais là, voilà, vous savez désormais comment éviter quelques dépenses évitable avec cette méthode du bol. Vous serez peut-être surpris du montant à la fin du mois. Tiens, partagez avec moi vos expériences. Si vous la faites, cette méthode du bol, vous m'envoyez un mail par ici leséconomies@radiofrance.com.
0: Ouais, on peut mettre l'argent dans une coupe au bol aussi. Merci beaucoup, Valère Correard. Dans 3 minutes, le retour de l'actualité, juste après Michel Sardou et son bal populaire.

0: Moi, je fais le bruit bouchon pendant ce temps-là. Moi,
1: super bien. J'ai cru qu'on ouvrait une bouteille.
0: Voilà, le bal populaire avec le franchouillard Michel Sardou.
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0: Belle matinée, nous sommes aujourd'hui le lundi 3 août, il est 10h. L'essentiel de l'actualité en Bretagne avec vous, Laura Bléret.
1: Bonjour Laurent, bonjour à tous. Le maire de Concarneau refuse de se mettre en retrait. Ce sont les élus d'opposition qui ont fait cette demande hier dans un communiqué. Ils estiment que la confiance est rompue entre la population et le maire, Quentin Le Gaillard, alors qu'une enquête préliminaire pour viol ou agression sexuelle est ouverte à son encontre. Le maire, lui, nie les accusations. Il rappelle qu'il est présumé innocent. Un incendie dans la soirée de vendredi à samedi à Plébin, dans le Morbihan. C'est le lierre accroché à une maison qui a pris feu vers 19h30. La toiture d'une autre habitation juste à côté a été endommagée. Aucune famille n'a eu besoin d'être relogée. Une enquête est en cours, à partir notamment du matériel de vidéosurveillance récupéré par les gendarmes. Quant aux incendies XXL du sud de la France, en Gironde et dans le Var, la quasi-totalité des 225 000 habitants et touristes évacués ont pu retrouver leur maison ou leur lieu de vacances. Les pompiers continuent de batailler pour éteindre les flammes. Au total, en France, 36 départements sont placés en risque élevé aux incendies. Ce sera le cas de l'Ille-et-Vilaine, notamment à partir de demain. 68 euros au lieu de 38. Le nouveau montant de l'amende que vous risquez si vous allez vous baigner en dehors des zones autorisées ou si un drapeau rouge flotte sur la plage. C'est un décret publié hier qui alourdit la contravention et il vaut pour toute la France dans un contexte d'augmentation des baignades dites sauvages, surtout par les temps de forte chaleur. Depuis le début de l'été, 197 personnes sont mortes noyées. Le Tour de France Femmes arrive en France aujourd'hui après un départ suisse autour de Lausanne et en direction de Genève. Les coureuses vont arriver aujourd'hui à Poligny, dans le Jura, pour la troisième étape. 156 km de route accidentée. Le maillot jaune, pour l'instant, c'est la néerlandaise Lorena Vibes. Et la première française au classement, c'est la brestoise Cédrine Kerbaol à la sixième place. Et 95 000 personnes hier venues assister à la grande parade des pays celtes du Festival Interceltique de Lorient. 3 000 musiciens et danseurs ont défilé au son des bagadous, notamment le bagad de Landbiway que vous entendez. Vous retrouvez notre reportage en photo et en vidéo sur nos réseaux sociaux.
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1: Il va faire encore très chaud aujourd'hui, Laurent.
0: Oui, effectivement, avec 31 annoncés aujourd'hui dans le centre-Bretagne du côté de Calac, 30 à Gourin, 28 à Châteauneuf-du-Fouy à Quimper, 27 sur la côte nord à Perros-Guirec et Morlaix, 26 à Concarneau, 25 à Brest, 24 à Douarnenez. Là où il fera le plus frais aujourd'hui, c'est à Port-Salle, avec seulement 22 degrés. On profite de cette belle journée ensoleillée avec quelques nuages discrets et un vent faible, avant deux averses possibles demain, notamment dans les terres bretonnes en fin de matinée qui pourraient persister demain après-midi. La météo des plages est assez bonne. On va pouvoir continuer de profiter des températures de l'eau qui a bien chauffé ces derniers jours avec 18,4 à Lomner, 18,1 du côté de l'île Tudy, 19,4 sur la plage du Moulin Blanc à Brest et à Perros-Guirec. Si vous allez vous faire une petite tête dans l'eau, et bien 18,1 dans la mer, avec 24 sur la serviette.
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0: Ça, c'est une impro que tout le monde connaît, évidemment. Voici les Stones pour vous.

0: Généralement, on date ça des années 70, mais en fait, ce morceau est vraiment né en 1981 avec les Rolling Stones et Mick Jagger. Ça lui fait combien au compteur, le Jagger? Le compteur de Jagger affiche 83 ans, là, depuis le mois de juillet.
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0: Merci d'avoir choisi ici Brice Zizel. On ira tout simplement préparer sa valise dans quelques instants avec Perrine Clémence et cette série qui nous permet d'en savoir plus sur ces objets qu'on embarque avec nous. Alors je suis pas sûr qu'on puisse mettre un parasol dans une valise, sauf si vraiment il se déplie facilement, mais c'est le parasol qui sera à l'honneur dans quelques instants. On entendra également Clémence Oubigou nous parler de la voix des pierres et du patrimoine breton. Dans l'heure du bain avec Louise L'Empire, on se posera une question et particulièrement un enfant se posera la question de pourquoi les bateaux flottent. Et puis on ira également se balader dans le courant de 7 heures avec RL Belloni et sa balade en Bretagne qui nous emmène cette semaine sur le site abbatial Saint-Maurice à Cloire-Carnoët.

0: reconnu sa voix, évidemment, c'est la chanteuse Vita avec son nouveau titre qui vient de rejoindre la playlist ici, Braille Zizel. Ça fait mal. Il paraît que le prochain s'appellerait Sa chatouille. Non, évidemment, c'est une blague.
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0: On s'intéresse à ce que vous mettez dans votre valise cet été avec cette série estivale proposée par Perrine Clément dans ma valise. Les secrets, l'histoire, l'évolution des objets qui nous accompagnent chaque été. Et parmi les objets inévitables à embarquer avec soi, bon, difficile de mettre ça dans une valise, mais on s'intéresse aujourd'hui au parasol.
1: Dans ma valise, il y a...
3: Ah ben merci les amis. Non seulement je fais le service, mais quand j'arrive pour m'asseoir, il n'y a même plus une pièce à l'ombre.
1: Un parasol.
3: Je crois qu'il y a les merguez qui brûlent. Il n'y a pas quelqu'un qui veut y aller?
4: Le parasol, c'est l'ancêtre de l'ombrelle. C'est celui qui protège notre peau du soleil tout en nous offrant un peu d'ombre. Le parasol décore notre été. Il se veut rayé, coloré ou personnalisé par certaines marques. On l'installe dans le jardin, en terrasse, au bord de la piscine ou à la plage.
5: La petite sieste, comme tous les ans, toujours au mois d'août, sur la même plage, et bien sûr, sous le même parasol.
4: Parasol qui parfois s'envole, et après lequel on court. Et pourtant, on a marché un bon moment sur le sable brûlant, avant de trouver la bonne place, vue sur mer, loin des autres vacanciers. On a estimé, au doigt mouillé, le sens du vent, et puis on s'est mis à creuser, planter le parasol le plus profondément possible dans le sable, on le recouvre, on y ajoute de gros cailloux, voire même la glacière. Et malgré tout cela, il y a des jours où notre parasol rêve de prendre son envol.
6: Le parasol, c'est tout à la fois un signal et puis un totem, enfin, parce qu'on organise tout autour du parasol. On dépose la glacière, on étale les rabanes, on étale les serviettes, on disperse les accessoires pour éventuellement étendre les limites de la tribu.
4: Et vous, avez-vous un parasol?
7: Le parasol, super important pour mettre ses affaires à l'ombre, pour pas que le téléphone y prenne trop chaud.
8: J'en ai eu au moins 4 identiques qui étaient très reconnaissables, donc c'était assez pratique sur la plage pour que les copains puissent nous repérer.
9: Oui, j'ai un parasol multicolore, je l'ai depuis une trentaine d'années. Donc c'est un objet vintage, collector, tout ce qu'on veut. Hein.
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0: Et votre parasol, vous en aurez besoin avec cette journée ensoleillée, avec tout au plus quelques nuages discrets. Et l'indice UV cet après-midi sera entre 5 et 7 selon les endroits. Donc n'oubliez pas le parasol et même la petite crème qui va avec. Bah oui, qu'est-ce que vous voulez, depuis plusieurs semaines, la Bretagne bénéficie d'un climat digne du pays corse où nous emmène maintenant Julien Doré, dans le sud de la Corse, à Porto Vecchio exactement.

0: Ah, pour chanter ça, il faut avoir bonne haleine. Hein. Porto Vecchio, Julien Doré. Restez avec nous dans quelques instants. On s'intéresse aux pierres et aux monuments de Bretagne. Si on considère évidemment que le Mont-Saint-Michel est en Bretagne, hein. On sait que le Mont-Saint-Michel est normand. Mais l'avantage que le Mont-Saint-Michel soit normand, c'est que l'entretien est payé par la Normandie, mais les bénéfices du tourisme arrivent dans la région Bretagne. On parlera de ce monument tout à l'heure grâce à Clément Soubigou dans La Voix des Pierres.
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0: Et je vous propose tout de suite de nous télétransporter dans le temps pour nous arrêter en 1985. Une année où l'Allemagne régnait dans le top 50 grâce à une jeune chanteuse franco-germanique qui s'appelait Sandra et qui avait marqué toute une génération, notamment celle des dance floors, avec ce tube « In the Heat of the Night » sur Ici Brézizel.

0: 1985, ben voilà, qui ne nous rajeunit pas. C'était Sandra, à l'instant, sur Ici, Brahe Zizel. Allez, on jette un petit coup d'œil sur le patrimoine.
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0: Et qui de mieux que Clémence Soubigou dans La Voix des Pierres pour nous parler des vieilles pierres bretonnes et parfois aussi, il faut bien l'admettre, un peu normandes, puisqu'aujourd'hui on parle du Mont-Saint-Michel.
3: N'en déplaise aux Normands, oui, j'ai été breton.
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2: Le Mont-Saint-Michel.
3: Moi, ça me fait rire depuis longtemps cette histoire, car elle ne date pas d'hier. Alors oui, j'ai été pendant un moment dans le royaume de Bretagne, à l'époque de Nominoé, au 9e siècle. Bon, effectivement, ça remonte à loin. Depuis ce temps, moi, rocher émergent de la baie, eh bien, je suis normand. Ça reste de la théorie, parce qu'ici, vous savez, les frontières ne sont jamais aussi simples qu'on voudrait le croire. Elles bougent avec les siècles, les rois, les guerres, et parfois même avec les caprices d'un fleuve et d'une baie, car, comme dit le dicton breton, et le Couesnon, dans sa folie, mit le mont en Normandie.
2: Le Mont-Saint-Michel.
3: Alors finalement, la double nationalité me plaît bien. Comme ça, pas de jaloux. Au fil des siècles, moi, Mont-Saint-Michel, j'ai bien changé. Mes pierres sont devenues oratoires au 8e siècle, puis église, puis monastère, puis la ville bouillonnante que vous connaissez. Ça me donne presque des allures de forteresse ou de mirage quand la mer m'entoure complètement. Et depuis des siècles ou des millénaires, je suis telle une sentinelle. Tous ceux qui viennent à pied, souvent épuisés, eh bien, comme par magie, retrouvent l'illumination grâce à mon éclat. Mes pavés s'usent un peu plus chaque année, sous les pas des millions de visiteurs, chacun avec ses croyances et ses bonnes raisons. Et puis moi, je regarde, je bouge pas, je ne parle pas, je laisse passer le temps. Et finalement, loin des débats, bah c'est plutôt ça ma mission. Restez debout.
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0: L'une des plus belles chansons d'Eddie Mitchell, Mans, c'était en 1987. Vous n'avez rien prévu cette semaine pour vos sorties. Rassurez-vous, ici Bray Zizel vous accompagne.
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0: Et si cet été vous partiez en famille à la rencontre des habitants de la nuit, ce mardi à Morlaix, Bretagne Vivante, l'association vous invite à une sortie chauve-souris et compagnie. C'est une balade gratuite et passionnante au jardin de la manufacture. Vous y apprendrez par exemple que même si elle utilise l'environnement sonore grâce à l'écolocation, la chauve-souris n'est pas aveugle. Elle voit d'ailleurs plutôt bien. Cette sortie vous permettra donc d'apprendre tout sur la famille des chauves-souris. C'est ce mardi 20h15 à la manufacture. Manufacture de Morlaix, proposée par Bretagne Vivante. Maintenant, si vous êtes dans le secteur de l'Orient, peut-être profitez-vous du Festival Interceltique, alors rendez-vous ce mardi au bassin à flot pour découvrir la godille. Cette pratique qui consiste à faire avancer une embarcation à partir d'une seule rame. Une animation gratuite est proposée en ce début de semaine pour découvrir et vous perfectionner à la godille. Ça se passe sur le quai des Indes, ce lundi et ce mardi après-midi.
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0: L'ambiance Charleston en 1972 proposée par Véronique Sanson qui aura fait décoller sa carrière avec cette chanson sur sa drôle de vie. Ici Brice Gisel, partenaire des plus grands festivals en Bretagne, dont le Festival Interceltique de Lorient. Et ça tombe bien, on vous propose le journal du festival.
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3: Quatrième journée déjà pour l'Interceltique de Lorient, après un gros week-end qui a déjà rassemblé plein de spectateurs dans les rues de Lorient. Je rappelle que cette année, sur 10 jours, on attend pratiquement 1 million de personnes dans les rues de Lorient. Et oui, rien que ça. Alors aujourd'hui, côté programme, on commence par les défilés journaliers entre Bagadou, Paiband, venu d'Écosse, d'Irlande, ou encore Banda de Gaïtas, venu des Asturies, ou encore de Galice. Rendez-vous d'ailleurs dès 11h30 ce matin pour le défilé du Bagadjan de Sonerion, place Georges Clément jusqu'au

0: Et si vous voulez un bon petit déj, on se réveille peut-être un petit peu tard. La nouveauté, c'est les brunchs concerts celtiques qu'il y a tous les matins à la taverne celte dès 10h ce matin, avec notamment le chanteur lorientais Guillaume Yaouan.
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0: dès 14h. Rendez-vous aussi ce lundi au bassin à flot. On est près du Palais des Congrès pour une initiation totalement gratuite à la godille. Et puis envie de vous faire un ciné celtique à la fraîche, on a la solution. Rendez-vous avec votre badge de soutien depuis l'Auditorium Saint-Louis pour le cinéphile. Au programme, le nouveau reportage de Laurent Jézéquel sur le groupe mythique des Ramoneurs de Menhir.
1: Nous sommes les enfants de la terre et du vent, on s'appelle les Ramoneurs de Menhir.
2: Disons qu'on a commencé à se rendre compte que la bombarde et la cornemuse avec la guitare électrique et la boîte à rythme, ça cartonne.
3: Moi, j'avais jamais vu un groupe comme ça, par exemple, arriver sur scène avec Louis Zébrel et que les mecs en face fassent des pogos.
0: C'est prévu également à 14h. Et puis ce soir, au programme aussi au théâtre, la création du Bagad Cap Caval en compagnie de Mode Cosmique, un concert déjà joué au Festival des Vieilles Charrues, mais que vous retrouverez au Théâtre de l'Orient ce soir à 21h. Et ça s'appelle Cap Cosmique. Si vous voulez vous rendre au Palais des Congrès ce soir, rendez-vous avec Catherine Tickel qui fera un concert avec plusieurs artistes le programmer. Le directeur du festival, Jean-Philippe Moras, nous en parle.
4: Et c'est la cornemuse qu'on entend sur la plupart, sur beaucoup de morceaux de Sting, de l'artiste oui. Sting, puisqu'elle collabore avec Sting depuis une trentaine d'années. Et dès qu'on entend une cornemuse sur des morceaux de Sting, bah c'est Catherine Tickel qui est derrière, sur les albums, mais également lorsqu'il fait certains types de concerts.
0: Donc, sur le titre Feel of Gold, par exemple.
4: Exactement, voilà. C'est bien Catherine qui est derrière. Et elle était également violoniste, chanteuse. C'est une grande artiste qui tourne beaucoup, effectivement, outre-Manche, mais également outre-Atlantique. Donc très très heureux de recevoir Catherine Tickel cette année dans la soirée qu'on a appelée Légende Celtique, puisque c'est une légende celtique. Aussi, ses albums sont quand même fort connus. Il y a des morceaux qui sont quand même très très, qui sont devenus des vraies références. Et ce son qui est quand même très très caractéristique, c'est pas de la cornemuse écossaise, c'est pas de la cornemuse irlandaise, c'est du Northumbrian Pipe. C'est ce qu'on appelle sur les borders. Les borders, c'est juste ce qu'il y a entre l'Angleterre et l'Écosse. Il y a une bande, comme on appelle ça, Borderlands, le Northumbrian. Et donc, en tout cas, très heureux de recevoir Catherine Tickel.
0: Et puis ce soir également, qu'est de la Bretagne, le groupe de Fesnos Pontus va célébrer ses 30 ans de scène. On retrouvera aussi le groupe Tribé Brass Band dès 21h30 jusqu'à 1h30 du matin. Donc vraiment, il y a de quoi faire encore ce lundi au Festival Interceltique de Lorient. Moi, je vous laisse. Je vous retrouve demain à la même heure depuis Lorient. Je vous dis bisous et au plaisir de vous croiser depuis les rues de Lorient. Kenabo, bye bye.
5: Merci Baptiste Nebo qu'on va retrouver encore pour 10 jours de festival.
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0: La Lune, Christophe Maé dans la playlist ici, Brahe Zizel. RL Belloni a décidé de nous emmener cette semaine pour sa balade du côté de Cloire, découvrir un site magnifique, l'abbaye Saint-Maurice.
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2: 9h midi,
1: bienvenue chez vous.
2: Pour la balade, aujourd'hui, je suis venue rejoindre Maëlle Garret, qui est responsable du site abbatial à l'abbaye Saint-Maurice. On est ensemble sur les hauteurs. Et j'aimerais que tu nous décrives un peu où on est. On est sur quelle commune déjà ?
3: Alors, on est sur la commune de Cloire-Carnoët. C'est vraiment à la frontière. La frontière qu'on voit justement devant nos yeux. On a cette Laïta qui sabre les deux départements. Donc en face, le Morbihan. On voit justement les arbres, le côté très sauvage et exotique pour nous, hein, on dirait un petit Canada. En face, c'est Guidel. Et là où nous sommes, sur le Finistère, à Cloire-Carnoët.
2: Donc le gars qui vient de passer en canoë, il est passé du Morbihan au Finistère, là, devant nos yeux.
3: Il est entre deux eaux, on ne sait pas vraiment là.
2: Bon, ce site, tu en es responsable, il réouvre pour le printemps, l'été. Comment on peut décrire ici ?
3: Déjà, c'est un paysage, c'est une vue, c'est un espace naturel. On a en tout et pour tout 130 hectares qui appartiennent au Conservatoire du Littoral, qui est géré par la commune de Cloire-Carnoët. Nous, notre job, c'est de préserver la biodiversité, le vivant et aussi le paysage. Je le dis, j'insiste dessus parce qu'on est juste devant cette carte postale et elle est très peu anthropisée. Ça veut dire qu'elle est, elle est pas touchée par l'homme et elle garde ce caractère sauvage. Et ça fait partie intégrante de notre travail. De ne pas gâcher cette vue et de la laisser la plus sauvage, quoi. Voilà.
2: Bon, on a quand même la vue sur des jardins. Là, c'est quand même des jardins qui bordent la Laïta.
3: Non, bien sûr. Après, il y a le côté historique. Le conservatoire du littoral, on va avoir plusieurs missions. Le premier objectif, ça va être préservation de la biodiversité. Deuxième, ça va être de le rendre accessible au grand public. Et puis après, par la suite, tout dépend du site, du milieu, du biome où nous sommes. Ici, comme tu le disais au tout début, on est à l'abbaye de Saint-Maurice. L'abbaye de Saint-Maurice dit, bien évidemment, du bâti et de l'histoire. On est monument historique. Et on a eu le passé de l'homme. De toute façon, le paysage, il a toujours été modelé par l'homme depuis le Moyen-Âge, depuis même bien avant. On a des traces. Même une forêt qui nous semble la plus sauvage et la plus spontanée possible, elle a été, bien évidemment, touchée par l'homme, cultivée, entretenue, gérée. C'est juste que notre caractère sauvage, l'écosystème, il est biaisé. Notre regard l'a biaisé. Un peu comme si on l'avait oublié. Là, on essaye de marquer, bien entendu, il y a cette terrasse qui est propre au site, vraiment comme une identité des terrasses, des murs de soutènement en pierre sèche, adossés à ces terrasses de vergers et qui ont modelé le territoire, qui ont façonné. Les cisterciens qui étaient là à l'époque, ils avaient besoin de le rendre le plus facile d'entretien, le plus facile à cultiver pour être en autarcie. Donc on a eu ce modelage. Comme je le disais au tout début, les objectifs du conservatoire, tout dépend de là où nous sommes. Ici, monument historique, donc on préserve, on est gardien de ce savoir, de cette histoire qui est sur notre site. Donc bien entendu, la main de l'homme est là, mais le côté artifice, ou en tout cas le côté contemporain, on essaye d'éviter au maximum, quoi.
2: Ce qu'on va faire, nous, Maëlle, c'est qu'on va se diriger vers le verger et justement, on va en parler et expliquer ce que vous y faites à l'année.
0: Merci RL Belloni, le verger donc de l'abbaye de Saint-Maurice à Cloire à visiter tout au long de cette semaine dans cette balade. On s'arrête en 1982 avec un groupe qui aux États-Unis et au Canada s'appelait Yaz, chez nous Yazoo, oui parce que Yaz s'était déjà pris en France, il y avait un litige pour éviter de reprendre le même nom. Voici Don't Go Yazoo.

0: 1982 et dire que ce morceau a failli au départ être lancé sur une phase B, puis ils se sont rendus compte que, bah non, vu la dynamique du morceau, la phase B, ça ne suffisait pas.
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1: Bienvenue chez vous.
0: On va parler de la souris aujourd'hui et de la triple hélice. C'est notre petit cours de breton avec Clément.
3: Vous connaissez, j'imagine, le célèbre Gast en breton. Eh bien, aujourd'hui, je vais vous parler de son copain, Triple Eddy.
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3: Triple Eddy, c'est-à-dire avec conviction, Triple Eddy. Alors, par contre, pour la traduction, c'est pas simple. Je tente très bien que c'est l'équivalent du « oh non de non ». Ça fait partie des interjections hein, qui font la richesse de la langue bretonne, mais que l'on entend malheureusement pas assez souvent chez les nouveaux bretonnants. C'est dommage, car ça donne de la saveur à la fin d'une phrase. Par exemple, vous bricolez, et vous-même bah, n'êtes pas très doué pour le bricolage. Vous n'arrivez pas à faire ce que vous voulez. Eh bien là, oh, Triple Eddy, c'est votre ami. Vous pouvez dire, mais n'est qu'est possible, Triple Eddy, c'est pas possible, non de non. Remarquez, vous pouvez dire non de non, n'est qu'est possible, non de non, ça marche aussi. Mais bon, n'est qu'est possible, Triple Eddy, c'est mieux. Et notez au passage que Triple Eddy peut aussi se voir accompagné de Gast. Si vous dites Triple Eddy et Gast, ça c'est l'étape d'après, quand corps, voire même Gast, bah, ne suffit plus, vous n'avez plus qu'à sortir. Oh, Triple Eddy et Gast. Et là, normalement, une fois qu'il est lancé, eh bien, vous en trouverez soulagé. Voilà, ça sert à ça les interjections. Bon, évidemment, on n'avait pas à le mettre dans chaque phrase. Gardez-le pour le bon moment opportun. Triple Eddy, nom de nom. Triple Eddy et Gast, nom de nom de nom de nom.
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3: Et aujourd'hui, un nom d'animal. Un petit animal tout mignon des villes et des campagnes. Tout petit, mais qui fait peur à beaucoup. C'est la mignonne petite souris. Ouais, je sais que certains d'entre vous commencent déjà à frissonner rien qu'en entendant le nom. En breton, c'est logoden, la souris. Logodennu, c'est le pluriel, mais si c'est collectif ou indéfini, ce sera logot. Et je termine avec une expression, bea et virus, veler logoden en zahat blut. Ça veut dire être heureux comme une souris dans un sac de farine. C'est mignon, non? Bea et virus, veler logoden. Je termine là-dessus, je vous dis à bientôt. Et si vous avez des questions, vous pouvez évidemment les poser en appelant la radio, pour langue bretonne, hein, ou en laissant un message sur le WhatsApp de la radio. À bientôt, d'ahenta.
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0: Je t'emmène au vent, Louise Attaque sur Ici Brésil. Excellente matinée, il est déjà 11h.
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0: 11h, le point sur l'actualité en Bretagne avec Emma Dewey.
2: Bonjour à tous. Un homme tué d'un coup de couteau à la clavicule dans le Morbihan. Cela s'est passé dans la nuit de vendredi à samedi à Saint-Gilda-de-Ruisse, au sud de Vannes. C'est une femme de 37 ans qui a été mise en examen. Elle fréquentait la victime depuis un mois, une relation en union libre. La suspecte a été mise en examen pour meurtre sur conjoint et placée en détention provisoire. À Concarneau, l'opposition exige le retrait du maire Quentin Le Gaillard, visé par une plainte pour viol depuis quelques semaines. Depuis le groupe d'opposition Concarneau, nos citoyennes et participatives montent au créneau. La fonction de maire implique une responsabilité particulière et une relation de confiance avec la population. De son côté, le maire de 28 ans assure qu'il continuera pleinement ses responsabilités et nie en bloc les accusations. Signe que la situation se calme là sur le front de l'incendie fixé ce week-end en Gironde. Une équipe de bénévoles de la protection civile d'Ille-et-Vilaine qui devait partir ce matin autour de Bordeaux n'a finalement pas pris la route. La dernière équipe là, de 4 membres est rentrée ce week-end après avoir aidé les habitants à évacuer. Il raconte, c'est à lire sur le site ici.fr. La meilleure des Françaises du Tour de France est pour l'instant une Bretonne, la Brestoise Cédrine Kerbaol, 6e au classement général avant la 3e étape qui s'élance à 13h25 de Genève en Suisse, direction Poligny. C'est dans le Jura du très grand Esteban Le Poll. Hier, le footballeur rennais a marqué hier soir 3 buts pendant ce match amical face à l'équipe turque de Galatasaray. Score final, 3 buts partout. Le Stade Rennais continue sa préparation en recevant samedi prochain les Anglais de Brentford. C'était l'apogée du Festival Interceltique de Lorient. La parade qui a réuni hier 95 000 personnes pour voir 3000 musiciens, danseurs défiler au son des bagadous. Reportage à écouter dans le journal de midi. Et sinon, ça se passe en vidéo sur les réseaux sociaux d'ici en Bretagne. Et toujours en Bretagne, il est 11h02, la météo tout de suite.
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2: Et c'est encore du beau temps aujourd'hui.
0: Oui, effectivement, avec du soleil, quelques nuages discrets, un vent faible et des températures encore hautes, notamment dans le centre-Bretagne. On devrait avoir 31 cet après-midi à Callac, 30 à Gourin, 28 à Châteauneuf et Quimper, 27 à Perros-Guirec et Morlaix, 26 à Concarneau, 25 pour Brest, 24 pour Douarnenez. Bon, demain, changement de décor puisque des averses sont possibles dans les terres bretonnes en fin de matinée. Des averses qui pourrait persister demain après-midi. Ça va faire du bien à l'agriculture.
2: Carrément.
0: Certains n'attendent que ça.
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0: 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À tout de suite.

0: l'heure de Daniel Balavoine. 11h07, bienvenue, c'est l'heure du Cap ou pas Cap.
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0: Avec de quoi manger, de quoi ravir ses pupilles, avec la grande parade des filets bleus à Concarneau. De quoi s'habiller aussi avec un t-shirt, la boîte de gâteaux de la biscuiterie de Concarneau, deux boîtes de sardines. Voilà ce que contient le coffret Festival des Filets Bleus qu'on va vous offrir à la fin de ce jeu, une fois que nous aurons totalisé les points de chacun des candidats. Il y en aura 5 au total et on offre avec cela 2 paires de lunettes de protection spéciale éclipse, puisque l'éclipse est attendue le 12 août. On en parlait ce matin avec le directeur de l'Espace des Sciences. Eh bien, les deux paires de lunettes vous permettront d'admirer cette éclipse sans vous abîmer les yeux. Le coffret, les lunettes, on vous souhaite bonne chance et on va d'abord accueillir le premier candidat, c'est Joël de Landivisio. Bonjour Joël.
3: Oui, bonjour.
0: Comment allez-vous Joël?
3: Très bien, très très bien.
0: En vacances en ce moment?
3: Moi je suis à la retraite.
0: Ouais, donc les vacances éternelles quoi.
3: Ouais, mais bon, j'ai des petits-enfants qui donnent pas mal de boulot quoi.
0: Bah ça c'est la contrepartie, qu'est-ce que vous voulez ici?
3: Ah oh, ouais, mais je suis tellement heureux de les avoir.
0: Bon, eh ben on vous souhaite bonne chance, vous connaissez le principe. Une question, si le thème vous inspire, vous me dites cap, oui, et c'est 3 points si vous avez la bonne réponse.
3: Oui.
0: Pas cap, je vous donne des propositions et c'est 1 point en cas de bonne réponse. Bonne chance.
3: Merci bien.
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0: Joël, votre première question porte sur les réseaux sociaux. Cap ou pas cap?
3: Allez, cap. Allez, on y va pour s'amuser.
0: Oui, bon, on est là pour s'amuser. On cherche une révélation Internet de ces dernières années, avec près de 5 millions d'abonnés sur Instagram, plus de 3 millions sur YouTube. Il s'agit d'une créatrice de contenu qui a su séduire des millions de personnes avec des vlogs, des vidéos sur les réseaux sociaux, des vlogs sur le mois d'août, des vlogs d'août. De qui s'agit-il?
3: Oui, oui, oui.
0: On peut parler d'une influenceuse, quoi.
3: Ah d'accord. Oh, alors là,
0: Ah ça, oui. Bah oui, le thème réseaux sociaux...
3: Oui, oui. Non, pas cap.
0: Ah bah non, mais c'est trop tard, vous avez dit cap.
3: Non, je n'ai pas la réponse.
0: Alors c'est l'ENA situation.
3: Oh,
0: ça, ça vous parle pas, ouais. Bah
3: oui,
0: c'est la jeune génération, ça.
3: Moi, à 70 ans...
0: Ah bah il aurait fallu vous faire accompagner des petits-enfants, vous auriez eu la réponse.
3: Oui, ils sont trop petits encore.
0: Et oui, c'est la 10e année, la dernière saison des vlogs d'août de l'ENA Situation. Pour l'occasion, elle a prévu de grandes choses. C'est aujourd'hui que vous allez pouvoir prendre vos places pour assister au spectacle aussi qu'elle organise du côté de l'Accor Arena avec des surprises. Bon, deuxième question, sur le thème des festivals, cap ou pas cap?
3: Allez, on est là pour s'amuser, cap.
0: C'est la 55e édition de ce festival cette année, ayant pour thème la Cornouaille au cœur de la mer celtique. Ce festival a débuté vendredi dernier. De quel festival breton parle-t-on?
3: C'est à Lorient.
0: Oui.
3: Bah alors, le nom...
0: Bah quand même. 55 ans.
3: Je vois, mais alors me rappeler le nom de... j'ai regardé en plus à la télé hier.
0: Et vous n'avez pas le nom. C'est quand même fou.
3: Ah, oh, c'est fou, ouais.
0: Bon, Joël.
3: C'est fou.
0: Elle est partie où, la mémoire?
3: Ah, ouais, elle est partie, je sais pas où, mais je vais faire une recherche.
0: Bon, si je vous dis l'Interceltique.
3: Oui, comment?
0: Ah, bah oui, c'est le Festival Interceltique de Lorient.
3: Oui, voilà, ouais.
0: Ah oui, mais bon, voilà, c'est malheureusement...
3: Non, mais je comprends très bien. Hein.
0: Ah bah oui, je pouvais pas vous accorder le point là-dessus.
3: Non, c'est sûr.
0: Troisième et dernière question, sur la musique, saurez-vous identifier un chanteur, une chanteuse, cap ou pas cap?
3: Allez, on y va, cap.
0: Allez, on tente le tout pour le tout.
3: Voilà, tout à fait.
0: Un duo qu'on entend régulièrement sur notre antenne. Ça

0: Jusque-là, ça va pas tout à fait. Est-ce que ça va venir?
1: Ça va plus du tout.
0: Alors, est-ce que les noms vous viennent?
1: Non, pas du tout, non.
0: Pas du tout.
1: Non. J'ai tout faux comme à l'école, quoi.
0: Bah ouais. En même temps, j'ai pas l'impression que la première et la dernière question n'étaient pas vraiment destinées à votre génération.
1: Non, mais on est là pour s'amuser. Hein.
0: Oh, quoique, Vita et Slimane, ça vous parle, quand même.
1: Ah oui, c'est vrai, oui.
0: Ah oui. Voilà, bon.
1: Non, on est là pour s'amuser.
0: Oui, c'est pas grave, vous jouerez une prochaine fois.
1: Voilà, tout à fait. N'importe comment, je vous écoute tous les jours, alors.
0: Tant mieux. Ouais, merci beaucoup d'avoir joué, Joël.
1: Et merci à vous de l'accueil. Merci. Hein.
0: Et à très bientôt, Kenavo.
1: À bientôt.
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0: Bon, bah, vous avez compris, il y a tout à faire. Hein. 02 98 53 65 deux fois pour gagner le coffret Festival des Filets Bleus à Concarneau, qui contient de quoi s'habiller, de quoi se restaurer et de quoi admirer la grande parade du 16 août.

0: Johnny Clegg et Sabuka, là aussi un grand souvenir. 1987 hein, pour la date de la sortie.
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0: Sur la route, au travail ou à la maison, vous pouvez jouer pour gagner le coffret Festival des Filets Bleus à Concarneau. On joue dans quelques instants avec Eric de Morlaix, juste après ce titre de Céline Dion qui est de retour avec Bonjour, pardon, merci.
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0: Merci, le retour de Céline Dion dans la playlist ici Bray Diesel.
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0: Et on accueille Eric à Morlaix. Bonjour Eric.
3: Bonjour Laurent.
0: Eric, on joue pour un coffret Festival des Filets Bleus qui contient les billets pour la grande parade, le t-shirt, deux boîtes de sardines, une boîte de gâteaux, bref, de quoi franchement se faire plaisir. Et puis il y a même une carte cashless de 30 euros sous forme de bon d'échange où vous allez pouvoir un peu faire des courses à l'intérieur du festival. C'est nickel ça.
3: Ben nickel, oui.
0: Et puis deux paires de lunettes pour l'éclipse partielle du soleil, parce que le soleil sera couvert à hauteur de 95 et 96% le 12 août. Vous avez prévu d'aller voir le spectacle de l'éclipse ?
3: Ben ouais, mais comme j'habite Morlaix, sur la hauteur, je verrai bien.
0: Oh oui, même si c'est pas totalement recouvert, c'est pas très grave. Eric, on vous souhaite bonne chance. Vous avez entendu le score de Joël précédemment, 0. 0 ouais, plus 0 plus 0, voilà. Bah, ouais. J'espère que vous ferez mieux. Hein. Allez, bonne chance.
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0: Allez, une première question sur le thème des toutous. Cap ou pas cap?
3: Les toutous, ben allons-y, oui, cap.
0: Ouais, les toutous, vous connaissez les toutous? Vous avez un toutou à la maison?
3: Oui.
0: Quelle race de chien est reconnue comme étant la plus petite?
3: Le
0: basset. Maman, il y a un tube d'été qui s'appelle comme ça. Pam, pam, pam, panam, chihuahua. Non
3: le Ah chihuahua. Oui, c'est vrai.
0: Ah bah oui, le chihuahua. Oui. Bon, oui. Ça commence mal, hein.
3: Ben oui.
0: Allez, on va essayer de se rattraper sur une thématique géographie bretonne. Cap ou pas cap?
3: Ah là, je suis cap.
0: Je me balade en Bretagne, je décide d'aller à Quintin, histoire de découvrir cette cité médiévale adorable. Mais dans quel département est-ce que je me trouve ?
3: La Côte d'Armor, que tu crains rien.
0: Bah oui, Quintin, dans les Côtes d'Armor, c'est une ville qui compte de nombreux monuments historiques, deux châteaux, 13 monuments classés et un musée justifiant pleinement son label de pleine cité, petite cité de caractère. Quintin dans les Côtes d'Armor, c'est une bonne réponse, ça vous fait 3 points. Bah ça, voilà, ça y est, on a amorcé la pompe comme on dit. Hein.
3: Oui.
0: Allez, troisième et dernière question sur le thème de la musique que vous entendez régulièrement d'ailleurs sur notre antenne. Cap ou pas cap?
3: Cap.
0: Allez, on va essayer de reconnaître cette voix. Si on...

0: Pokora.
1: Bah, c'est bien ça, vous avez reconnu Matt Pokora. Bah, finalement,
0: oui.
1: Tout va bien, 6 points au total.
0: Oui.
1: Eh bien, c'est bien parti. J'espère que ça suffira pour aller jusqu'en finale.
0: Dommage, c'est loupé sur le chihuahua.
1: Ah oui, bah, le chihuahua, ouais, c'est dommage. Parce que c'est vrai que le chihuahua... Bon, c'est vrai qu'il y a tellement de races de chiens, et même des tout-petits, parfois, qu'on peut, on peut buter sur la réponse. Bon, en tous les cas, 6 points, ça pourrait vous permettre de repartir avec le coffret du Festival des Filets Bleus et les lunettes de protection solaire pour l'éclipse du 12 août. Bon, on croise les doigts pour que le score ne soit pas dépassé d'ici là, Eric. Et on vous souhaite une bonne journée, peut-être à tout à l'heure.
0: Merci.
1: Quel à vous.
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1: L'une des plus belles chansons de Toto, qui aura fait le tour de la planète d'ailleurs, souvenez-vous de Rosanna. C'est pour vous, sur Ici Brice Gisèle. Belle matinée.

0: Nous étions en 1982 avec Toto, qui est né d'ailleurs grâce à une blague de Toto, hein, il faut le savoir.
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0: Cap ou pas Cap pour gagner un coffret festival Les Filets Bleus à Concarneau qui vous attend à partir du 12 et jusqu'au 16 août avec des concerts gratuits. Oui, j'ai bien dit gratuits parce que c'est la marque de fabrique du festival Les Filets Bleus tous les soirs. Avec cette année, par exemple, le Celtic Social Club, le premier soir, il y aura Collectif Métissé, les Silencers. On aura également une soirée hommage à Daniel Balavoine ou encore le groupe celtique Les Green Lads, qu'on entend régulièrement d'ailleurs sur cette antenne. On accueille Isabelle, qui est à Ergué-Gabéric. Bonjour Isabelle.
4: Bonjour Laurent.
0: Isabelle, on a ce coffret donc qui contient un t-shirt, une boîte de gâteaux, des boîtes de sardines, une carte qui va vous permettre d'échanger de la marchandise directement sur le festival et les billets de la grande parade du 16 août. Ce sera le jour de la fermeture. Vous connaissez le festival des Filets Bleus ?
4: Oui.
0: Oui, bah oui, en étant sur le pays de Quimper et Ergué-Gabéric, j'imagine qu'on a déjà eu l'occasion de faire un petit tour dans un festival comme ça, qui est gratuit en plus pour les concerts.
4: Ouais. Et le cadre est magnifique.
0: Effectivement. Donc quand c'est gratuit, on en profite au maximum. Isabelle, on vous souhaite bonne chance. Il y a 6 points à battre. 6 points, c'était le score il y a quelques minutes d'Éric de Morlaix.
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0: Bon, Isabelle, en vacances?
4: Oh, bah je suis en retraite aussi, alors en vacances, tout le temps.
0: Bon, bah tant mieux, vous aurez tout le loisir de profiter de chacune des journées du festival. Une première question sur la couture, cap ou pas cap?
4: Oh, on va dire cap.
0: Bon, vous avez... Oui, vous êtes une experte dans le
4: domaine. Non, pas du tout.
0: Ah, pas du tout.
4: Mais bon, tenté quand même.
0: C'est dommage, j'avais un bouton à recoudre, justement. En couture, comment appelle-t-on la représentation en papier de face et de dos d'un vêtement? En couture, comment appelle-t-on cette représentation en papier de face et de dos d'un vêtement?
4: Un patron?
0: Merci, patron.
4: Ah oui, c'est revenu d'un coup.
0: Ah oui, voilà, ça vient ou ça vient pas, c'est ça le truc.
4: Oui.
0: Et là, c'est venu, effectivement. Le patron, c'était une bonne réponse, 3 points, voilà qui démarre bien. Deuxième question sur la thématique breton, du langage breton, des mots bretons. Cap ou pas cap?
4: Oh, cap.
0: Oui, en plus, celle-là, elle est donnée. Comment dit-on au revoir en breton?
4: Ouais,
0: qu'il n'avoue. Ah oui, même les touristes le savent, je pense.
4: Ah oui, c'est vrai. Je
0: vois que des fois, ils confondent avec le bonjour et d'autres choses, hein, parce qu'ils mettent du quenavo à toutes les sauces. Bon, ça vous fait 6 points. On passe à la troisième et dernière question sur la musique. Cap ou pas cap?
4: Cap.
0: Bon, a priori, je pense que vous devriez reconnaître la voix de ce monsieur.
5: Et je crois que tout va bien.
0: Alors, ça vous parle?
4: C'est Gims.
0: Comment?
4: Gims.
0: Gims, c'est la bonne réponse, effectivement. Ouais. Jusqu'ici, tout va bien. Eh ben, jusqu'ici, tout va très très bien pour vous, puisque vous venez de marquer votre 9e point. Et donc, vous surpassez tous les scores précédents. Ça fleure bon pour le panier du Festival des Filets Bleus, le coffret total et les lunettes pour l'éclipse solaire. Vous comptiez d'ailleurs aller voir quelque part l'éclipse ou vous restez chez vous ?
4: Oui, non, je pense que je vais les offrir à quelqu'un si je gagne, quoi.
0: Oui, enfin, bah oui, c'est vrai que c'est essentiel d'en avoir des lunettes si on veut regarder cette éclipse. Eh bien voilà. Bon, eh bien Isabelle, je vous dis peut-être à tout à l'heure.
4: Si... Peut-être, il y a d'autres candidats.
0: Ah bah il y a d'autres candidats et figurez-vous qu'il y a possibilité d'égaliser d'ici là. Oui. Bon, eh bien on vous embrasse et peut-être dans un petit quart d'heure. Merci Isabelle d'avoir joué.
4: Merci.
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0: Dans les yeux d'Émilie, devenu l'hymne des rugbyman, c'est Joe Dassin qui nous accompagne.
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3: Cap ou pas Cap qui vous permet aujourd'hui de repartir avec le coffret du Festival des Filets Bleus à Concarneau qui aura lieu entre le 12 et le 16 août avec des concerts gratuits tous les soirs et la paire de lunettes spéciales Éclipse du Soleil. Après le score incroyable d'Isabelle qui a fait un sans faute il y a quelques minutes avec 9 points, on va accueillir Loïc maintenant qui est à Quimper, qui est pas très loin d'ailleurs derrière Kébéric un peu de coup. Bonjour Loïc.
4: Allô, bonjour.
3: Ça va bien Loïc?
4: Oui.
3: Qu'est-ce que vous faites de beau là cet été?
4: Je suis en train de réaménager ma nouvelle vie de Quimperois.
3: Réaménager, c'est-à-dire vous faites...
4: Je réemménage sur Quimper. J'ai déjà eu une vie de Quimperois dans le temps et je reviens à l'occasion de la retraite et donc du coup je suis en cours d'emménagement.
3: D'accord, donc encore la tête dans les cartons quoi.
4: Oui, on peut le dire comme ça.
3: Loïc, il va falloir au moins égaliser si vous voulez tenter de repartir avec ce coffret. Vous avez compris évidemment que Isabelle a fait très fort. J'espère que vous en ferez autant. 9 points, le score à battre. On vous souhaite bonne chance.
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3: Loïc, une petite question. Solfège, est-ce que ça vous inspire? Cap ou pas cap?
4: De toute façon, je suis obligé de faire... Cap, encore cap et toujours cap, donc cap.
3: Eh ben, allons-y. Alors. Quelle note se trouve entre le mi et le sol?
4: Le fa.
3: Oh oui, celle-là, franchement, même sur le bout des doigts, on la connaît par cœur. Même quand on n'est pas un expert dans le solfège, au moins, entre le mi et le sol, on sait qu'il y a le fa. Bon, eh bien, ça fait 3 points. Deuxième question sur le thème des festivals en Bretagne. Cap ou pas cap?
4: Cap.
3: Bah, cap, on a dit qu'on irait jusqu'au bout avec du cap. C'était la 26e édition ce week-end, avec Pomme, Gaël Faye, Giorgio ou encore Mio Sec, qui était à la tête d'affiche de ce festival du bout du monde. Où a lieu ce festival en Bretagne tous les ans?
4: C'était le Pont du Roc?
3: Non, je vous parlais du festival du bout du monde.
4: Bah oui, mais il y avait aussi le Pont du Roc, et comme c'était à côté de chez moi, dans Morbihan.
3: Oui, mais pas avec et... Pomme, pas avec Gaël Faye.
4: Oui, on est d'accord, voilà. Okay. J'ai eu un doute que j'entendais le bout du monde, mais ok.
3: Ouais, non, on parlait bien du bout du monde. Voilà. C'était ce week-end en presqu'île de Crozon. Bon, bah, malheureusement, ça ne matche pas sur cette deuxième question. On passe à la dernière, juste pour la forme. Question de musique, cap ou pas cap? Donc on a dit cap. Alors on va essayer de reconnaître cette voix qui normalement est une voix que vous connaissez, vous l'avez certainement déjà entendue à la radio.

0: Jérémy Frérot.
1: Jérémy Frérot est la bonne réponse. Eh ben, ça fait 6 points. Bon, dommage, hein, à peu de choses près.
0: Bah ouais.
1: Sans le pont du rock, c'était bon, quoi. Hein.
0: Voilà. Bon, ok.
1: Bon, eh ben, écoutez, bon. Ça sera pour une prochaine.
0: Il y aura une chance à la précédente.
1: Bah, Isabelle, mais il reste encore, je crois, une candidature pour tenter le coffret du Festival des Filets Bleus. Merci Loïc d'avoir joué avec nous.
0: Merci, à une prochaine fois.
1: Salut.
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1: Mais bien sûr qu'il faut se faire confiance. C'est ça le cap ou pas cap. Il faut y aller et jusqu'au bout. Voici Alex Warren. Belle matinée.

0: Alex Warren, sur Ici Brice Diesel, la suite et la fin de votre cap ou pas cap, quel suspense. Il y a 9 points à battre et Pierrette de Carré va tenter le coup dans quelques secondes.
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0: Et après les 9 points d'Isabelle, nous allons accueillir Pierrette de Carré. Bonjour Pierrette.
6: Bonjour.
0: Comment allez-vous Pierrette?
6: Ça va bien.
0: Ça va bien. Bon, vous avez noté qu'il va falloir faire un sans faute hein, si vous voulez repartir avec le coffret du Festival des Filles Bleues.
6: Oui.
0: Un très beau coffret à l'occasion de ce festival qui organise donc des concerts gratuits tous les soirs avec des billets pour la grande parade, un t-shirt, 2 boîtes de sardines, une boîte de gâteaux et un bon d'achat qui est sous forme d'un bon d'échange valable pendant le festival et d'une valeur de 30 euros plus les lunettes spéciales Éclipse du Soleil. Pierrette, on vous souhaite le meilleur. Hein.
6: Merci.
0: Allez, on y va, bonne chance.
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0: Une question sur la cuisine. Ça vous inspire, ça vous inspire pas, Pierrette?
6: Oui.
0: Oui, donc cap. Quelle est la spécialité d'Anne Boutiot, surnommée la mère Poulard? Sa spécialité à la mère Poulard, c'était quoi?
6: Oui, l'omelette de la mère Poulard.
0: Ah, l'omelette. Oui, bah, ça aurait pu être des gâteaux, parce qu'aujourd'hui, on a tellement de diversité. Mais effectivement, la spécialité originelle, c'est bien l'omelette, recette secrètement gardée aujourd'hui dans l'auberge historique du Mont-Saint-Michel.
6: Oui.
0: Bon, eh ben écoutez, ça vous fait 3 premiers points, c'est déjà une bonne chose.
6: Oui, merci.
0: Hein, l'omelette commence bien.
6: Oui.
0: Deuxième question sur le thème des festivals en Bretagne. Oui. Cap ou pas cap?
6: Cap.
0: Culture, gastronomie, sport, patrimoine sont au menu de cette 17e édition. À l'origine, c'est une fête de la moule à Ilion. Les mutiliculteurs y sont... voilà, on a ce festival qui a changé de nom. Ça s'appelait donc la fête de la moule à Ilion. Quel est le nouveau nom de ce festival?
6: Je ne sais pas.
0: Vous ne savez pas, hein. Eh ben c'est pas c'est dommage même pas une idée quoi. Le festival a changé de nom en 2023 à Ilion, ça s'appelle La Folie en Baie et c'était ce week-end. Bon. Troisième et dernière question sur l'air de la musique que vous entendez régulièrement sur Ici Brice Diesel. Cap ou pas cap? On y va?
6: Cap.
0: Allez.
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0: Alors, le nom de ce groupe.
1: Non, je ne sais pas.
0: Non, c'était Boulevard Désert.
1: Ah.
0: Eh ouais, avec une voix d'ailleurs d'une jeune fouennantaise qui participait d'ailleurs à cette reprise de Boulevard Désert. Bon, eh ben, on reste sur trois points, malheureusement, Pierrette, ce ne sera pas pour aujourd'hui. Hein.
1: Non, ce
0: n'est
1: pas grave.
0: Mais c'est pas
1: Bonne
0: grave.
1: Journée.
0: On était là pour jouer. On vous embrasse, Pierrette, à bientôt.
1: Merci, au revoir, à bientôt.
0: Et donc, on va pouvoir annoncer la bonne nouvelle à Isabelle dans un instant.
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0: Isabelle qui avait marqué tout à l'heure 9 points. Isabelle Derguier-Guébéric qui a répondu pour un sans faute sur ce questionnaire de couture. Questionnaire sur... Bon, il y avait une question sur le mot Kenavo. J'avoue que c'était un peu facile. Et puis la voix de Maître Gims a identifié. Bravo Isabelle. Vous repartez donc avec le menu du filet bleu, c'est-à-dire le coffret avec les 5 billets pour la grande parade du 16 août. Vous avez déjà assisté à la grande parade parce que
4: Alors non, pas à Concarneau. À Lorient, oui, mais pas à Quimper.
0: Eh ben voilà.
4: Oui, pas à Concarneau, non.
0: C'est l'une des parties payantes du festival. Et donc là, vous avez 5 billets pour y aller en famille le 16 août pour la fermeture du festival. Après tous les concerts qui sont, eux, gratuits. À partir du 12 août, on aura donc, je le rappelle, des gens comme les Celtic Social Club. On aura Collectif Métissé également le 13. Les Silencers le 14. Sont programmés également des gens qui reprennent du Daniel Balavoine le 15. Et Green Lads, groupe celtique que vous entendez régulièrement sur notre antenne, pour terminer ce festival. Le t-shirt, les deux boîtes de sardines, la boîte de gâteau et le bon d'achat sous forme de bon d'échange valable sur tout le festival. Et la paire de lunettes spéciale Éclipse du Soleil. Isabelle, bravo.
4: Merci.
0: Bon, vous comptiez aller voir l'éclipse du Soleil aussi ou
4: C'est pas trop ça, mais je trouverais. Si on n'y va pas, on trouvera quelqu'un à qui donner les lunettes.
0: Ouais, mais par curiosité, il faut toujours mettre des lunettes pour regarder une éclipse. Donc même si vous restez chez vous, si vous sortez, prenez des lunettes, c'est toujours beaucoup plus rassurant. Ouais. Isabelle, félicitations encore et
4: merci.
0: Bon festival des filets bleus. On vous embrasse. Allez, à très bientôt au Kenavo. Vous êtes en vacances, vous écoutez ici Brice Diesel. Et vous écoutez une chanson sur les vacances, signée Michel Polnareff.

Michel Polnareff, Holiday, je vous souhaite une belle journée. Demain, dans le Cap ou pas Cap, j'aurai deux spectacles à l'occasion du Festival Interceltique à vous offrir. Deux beaux spectacles, donc quatre places au total. Ce sera à gagner demain dans le Cap ou pas Cap. Et puis, demain matin, dès 9h, je vous retrouve également pour nous parler de la cueillette, mais une cueillette toute particulière, puisqu'on s'intéressera à la cueillette sur l'estran. Autrement dit, les plantes maritimes à goûter.

0: C'est une découverte de la playlist celtique des Bretons. Le groupe s'appelle Blue Ride et le titre c'était Planète où il n'y a personne.
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0: Belle journée, nous sommes le lundi 3 août, il est midi. Les infos et Madoué.
2: Après le méga feu en Gironde, le retour à la maison, enfin. Déjà pour les habitants de Lèche-Cap-Ferré à partir de 14h tout à l'heure, et pour les secours aussi venus nombreux pour fixer le feu ce week-end, mais aussi pour le travail un peu plus discret de logistique. Antoine Racineux est parti avec trois autres membres de la protection civile d'Ille-et-Vilaine pour évacuer les résidents de maisons de retraite, des personnes à mobilité réduite aussi, et c'est toute une chaîne de solidarité nationale.
3: C'est ça qui est impressionnant et c'est ce qu'on voit quand on est dans ce genre d'association ou quand on est engagé naturellement dans ce genre d'événement, c'est qu'on voit en fait l'ampleur de la solidarité, de tous les dons qui ont été faits, rien qu'à la protection civile, mais directement au centre d'hébergement d'urgence. On voit en fait du plus petit maillon de la logistique jusqu'aux pompiers qui vont directement sur le front, si on peut dire ça comme ça. Et c'est ça qui est impressionnant et qui est admirable en fait. Et c'est hyper agréable de voir en fait que quand il se passe quelque chose, on peut compter sur les uns et les autres.
2: Une deuxième équipe devait partir ce matin, mais face à l'amélioration de la situation, ils ne sont pas partis. Une femme mise en examen pour le meurtre de son concubin dans le Morbihan, un homme de 45 ans qu'elle fréquentait depuis 2 mois, a été retrouvée mort chez lui dans la nuit de vendredi à samedi à Saint-Gilda-de-Ruisse, au sud de Vannes. Il a reçu un coup de couteau à la clavicule. La femme de 37 ans a été placée en détention provisoire. Se baigner en zone interdite va coûter plus cher, 68 euros au lieu de 38. Un nouveau décret publié aujourd'hui au journal officiel fait suite au bilan très lourd des morts noyées pendant les vagues de chaleur. 197 personnes ont perdu la vie dans l'eau en France depuis le début de l'été. Ici, en Bretagne, il est midi et une minute. La parade des nations celtes hier, c'était un peu le temps fort du festival interceltique de Lorient. Les 95 000 spectateurs ont dû redoubler d'inventivité pour voir au mieux Louis Aymeriaud, les musiciens et les artistes défiler.
4: Pas question de se retrouver derrière une dizaine de têtes et de ne pas voir ni bien entendre les bagadous. Wendal est bien installé dans sa chaise de camping au plus près du défilé, mais il a dû se lever tôt.
5: On est parti à 8h, on a pris la navette et le bateau, et on s'est installé là. Il faut arriver une heure en avance, hein, sinon c'est mort. Hein.
4: Et ceux qui préfèrent les grasses matinées ont généralement emmené leurs escabeaux, comme Daniel.
6: D'ailleurs, il est bien, il est léger en plus.
4: Ça fonctionne ou pas pour bien voir?
6: Oui, regardez, je suis le plus grand de tout le coin. Là. J'ai gagné 30 cm, je fais 2 mètres maintenant.
4: Un peu plus loin, Tania, 10 ans, a gagné plus d'un mètre avec la même technique.
7: Ça fait un peu magique parce que ça arrive par exemple un peu une seule fois dans l'année et du coup c'est joli de voir ça. Les gens qui dansent avec des belles robes, des beaux costumes, voilà.
4: Mais le mieux pour Laurent, qui vient de Landerneau, c'est quand même d'avoir une amie qui a un balcon.
8: Pour nous, c'est un petit bonheur de venir là tous les ans, le dimanche, et c'est sacré quoi. Alors, on se régale, c'est la meilleure place du monde. Je le disais tout à l'heure, on en parlait encore, on changerait pas pour ça, pour rien au monde quoi. C'est trop bien. Franchement, t'as vu la vue.
4: Et le rituel est maintenant connu tous, un chronomètre avant le début de l'apéro, mais toujours au son des bagadous.
2: Ils ont été sacrés champion national des bagadous ce week-end. Le bagad Cap Caval joue à 21h ce soir au Théâtre de Lorient. Avant le début de la troisième étape du Tour de France Femmes, tout à l'heure on vient d'apprendre que le coureur breton Valentin Madoua s'engageait avec Cofidis pour deux ans. Le Brestois sacré vice-champion olympique aux Jeux de Paris quitte l'équipe Groupama FDJ dans laquelle il évolue depuis ses débuts professionnels en 2018. Ce choix, c'est un coup de cœur, s'enthousiasme le Finistérien dans un communiqué de sa nouvelle équipe. Il est midi 3 sur Ici, vous écoutez en Bretagne.
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2: Ici Brésil, la météo cet après-midi encore bien ensoleillé.
0: Oui, effectivement, un soleil radieux, même si quelques nuages discrets viendront de temps en temps voiler ce soleil. Le vent va rester faible et les températures devraient culminer jusqu'à 31 aujourd'hui à Calac et Gourin. On a vraiment de la chaleur encore dans le centre-Bretagne. On aura 28 à Quimper, 27 à Morlaix, 26 à Concarneau, 25 à Brest et 24 pour Douarnenez. Profitez bien, demain, les averses pourraient faire leur apparition, notamment demain après-midi.
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10: Bonjour à toutes et à tous. J'espère que vous allez bien, que vous soyez à la maison, au travail, sur la route ou en vacances. Nous pensons également fort aux sinistrés des incendies et aux services de secours qui sont mobilisés depuis le début de cette vague de feu. Jusqu'à 13h, nous nous changeons les idées avec les meilleurs moments d'Outaquet. Nous serons par exemple avec un ancien cuisinier qui nous parlera d'une spécialité bretonne, avec une candidate qui a failli participer à un jeu télévisé par erreur et une autre qui a cassé un balai sur le dos de son mari et qui nous raconte pourquoi sur votre radio ici.
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10: Mais avant de retrouver Valérie Damido, Éric Bastien, place à la musique avec Alain Chamfort avec une adaptation française d'un tube de Barry White.

0: Alain Chamfort qui a quelques dates de concert en octobre prochain. Il sera par exemple à Nancy et à Troyes. Déchaîne-moi. Midi 9, c'est l'heure du déjeuner. Karine, Dessy Mayenne et Romuald, Dessy Armorique sont deux candidats qui aiment cuisiner et ils nous donnent des idées maintenant comme une spécialité bretonne qui a beaucoup intéressé Éric Bastien et Valérie Damido sur votre radio ici.
1: Alors, nous sommes au taquet avec Karine qui joue avec ici Mayenne. Karine qui a trois filles, qui est référente territoriale. Tu cuisines pour tes enfants quand elles reviennent le week-end et tu adores la cuisine. Alors c'est quoi? Qu'est-ce que tu aimes faire? Qu'est-ce que tu leur fais?
2: Oh bah c'est très varié. J'aime bien faire des desserts, des crumbles, voilà, des toutes sortes de desserts, des gâteaux au chocolat. Voilà. Ma fille fait très bien les tiramisu, la petite dernière.
1: Oh bah voilà.
2: Elle cuisine bien aussi toutes les trois. Elles aiment bien manger.
1: Bah oui, tu m'étonnes. Est-ce qu'il y a un truc mieux que manger? Je ne suis pas sûre. Alors, tu es très sensible à l'environnement et en ce moment, tu subventionnes beaucoup de rénovations de bâtiments publics. C'est-à-dire?
2: Oui, c'est... Eh bien, les élus ont des bâtiments, des salles polyvalentes, des écoles, des mairies, etc. Donc forcément, quand en vieillissant, les chauffages ne conviennent plus. Donc ils changent les chaudières, ils isolent leurs bâtiments, etc. Donc on donne des subventions pour avoir des meilleurs conforts thermiques dans ces bâtiments-là.
1: Et oui, tu t'es même inscrite dans une association environnementale et pour sensibiliser les enfants à tout ce qui est biodiversité, etc. Donc tu es très investie dans l'environnement et la biodiversité, c'est ça?
2: Tous les gestes, même au niveau de l'économie circulaire, ne pas gaspiller quand on fait un repas, ne pas jeter, des choses comme ça. Aussi préserver l'environnement, faire attention à l'eau, à la consommation d'eau, d'électricité, etc. Voilà.
1: Et oui, et tu le fais même pour toi, puisque tu vas même jusqu'à aller à bicyclette.
2: Oui,
1: t'es à bicyclette.
3: Mais elle devrait se présenter au municipal, elle a l'air très engagée, très investie.
1: Bah oui, c'est
3: pourquoi
1: vrai,
3: elle ne se lance pas là-dedans?
2: C'est vrai que je pourrais. J'y ai pensé en effet, mais bon.
1: Allez, Paris sur bras.
4: Je vote pour
1: Karine. Karine, tu vas marquer ton deuxième point tout de suite avec la question, la deuxième, vrai ou faux, avec Lynn Renaud, tiens.
5: Combien pousse ce chien dans la vitrine?
3: Ça nous rafraîchit, ça. Hein.
1: Ah, ça nous rafraîchit. J'adorais cette chanson quand j'étais petite, autant te le dire. C'était quand? Dans les années 40. Allez, je sais, tu vas dire que je suis une vieille personne.
3: Non, je parlais de la chanson, je demandais en quelle année était la chanson.
1: Allez, tais-toi bien.
3: C'est moi.
1: Karine, écoute bien.
3: J'ai du respect pour vous.
1: Le Yorkshire, tu vois ce chien, la tête qu'il a, le Yorkshire.
2: Oui.
1: Enfin, ce chien.
2: Oui.
1: Le Yorkshire est le chien préféré des habitants de la région PACA. Vrai ou faux, top chrono, 5 secondes.
2: Vrai.
1: Tu dis vrai?
3: Elle a dit vrai. Hein.
1: Mais non, c'est un cliché. Eh oui, non, pas du tout. Les races de chiens les plus plébiscitées en région PACA, c'est le Chihuahua. Ah, c'est pas loin. Et le berger australien. Voilà. Bon, bah, pas de points. Mais tu sauras maintenant.
3: Pour Romuald est en Bretagne. Romuald est en Ille-et-Vilaine. Il est à Bollon. Il joue avec ici Armorique. Notre Romuald qui est marié à Adeline. Romuald, puisqu'on parlait de cuisine et que bon, c'est l'heure, hein, franchement, midi 20, même si on n'est pas encore à table, toi, tu adores cuisiner parce que, si j'ai bien compris, c'est ton premier métier, Romuald.
6: C'est ça, exactement. J'étais cuisinier avant de bifurquer, en fait, mais oui, c'est mon premier métier, exactement.
3: Et alors, tu as exercé où? Tu as eu un resto? Tu bossais où?
6: Non, j'ai fait des saisons en Bretagne, dans le sud de la France, aussi du côté d'Argelès-sur-Mer, parfaitement dans ce coin-là.
3: D'accord.
6: Et puis, voilà.
3: Alors, tu me vois venir, t'es breton. Moi, je veux tout savoir sur cette espèce de pot-au-feu breton. Comment ça s'appelle, déjà, cette spécialité? Et puis, comment ça se cuisine?
6: Qu'on appelle le quig à parfum.
3: Ouais, alors c'est quoi?
6: Ouais, c'est comme un pot-au-feu, sauf qu'on y ajoute en fait une pâte à crêpes à base de sarrasin qu'on cuit dans un sac et après qu'on émiette. Donc en fait, c'est quand même roboratif et c'est très convivial. Ce qu'on peut, on peut comparer ça un petit peu au couscous breton. En fait.
3: Ah ouais, le couscous breton, le couscous breton. Tu aimes le cassoulet, tu fais de la carbonade, évidemment. Tu adores faire les crêpes, on va peut-être en reparler. Je vous rappelle que la chandeleur, c'est le 2 et que nous allons faire sauter les crêpes avec Valérie. Voici ta question pour un point supplémentaire. Dans certains films d'Alfred Hitchcock... le sang était en réalité, ça tombe bien qu'on parle de cuisine, du chocolat. Est-ce que c'est vrai ou faux? Selon toi, top chrono, 5 secondes dans les films d'Alfred. Le sang, oui. Le sang. En fait, c'était du chocolat dans les films d'Alfred Hitchcock.
6: Vite. Vrai. Vrai.
3: On le prend parce que j'ai répété la question, vous êtes d'accord?
1: Ouais, on va le prendre parce qu'on est gentil. Ouais,
3: ouais, allez, on est sympa. Oui.
1: On sera sympa avec.
3: Exactement.
1: Avec
3: oui.
1: Karine.
3: Non, mais c'est vrai. Comme c'était en noir et blanc, on s'en foutait un petit peu de la couleur. Donc du coup,
1: voilà,
3: dans
1: il
3: psychose,
1: prenait du chocolat.
3: Et ben voilà, il avait pris du chocolat et dans la douche, okay. Il y a une scène de sang.
1: C'est du chocolat.
3: C'est du sirop de chocolat.

0: Vous écoutez ici Zou Shakira, titre qui fait partie de la bande originale du film Zootopie 2. Si vous rencontriez votre artiste préféré, comment réagiriez-vous? Que lui diriez-vous? Anne-Sophie a eu cette chance, mais elle a été très impressionnée, comme elle le raconte à Valérie Damido et Eric Bastien. Quant à Didier, c'était un motard, un vrai de vrai, sur votre radio ici.
1: Nous sommes avec Didier qui joue avec ici Auxerre et Anne-Sophie qui joue avec l'Auvergne. Alors, mon Didier, et on en parlait tout à l'heure, toi t'as toujours roulé en moto, t'as même pas ton permis voiture, c'est ça?
2: Ah, j'ai jamais voulu le passer.
1: Ah ben voilà, bon voilà.
2: J'étais à fond dedans.
1: Qu'est-ce que t'avais comme moto?
2: Oh, j'en ai eu pas mal, hein, des japonaises, et puis là, dernièrement c'était une Harley Davidson, j'en ai eu deux.
3: Ah ouais.
1: Cheveux au vent, mon Didier, dans les routes de tonnerre. Et il paraît que t'as arrêté la moto, pourquoi?
2: Non, je l'ai arrêté en 2015, hein, parce que c'est quand j'étais dans l'Aube, j'étais à Troyes, et puis j'ai déménagé, je suis revenu dans Lyon, et puis j'étais pas vieux, mais c'était un peu fatigant de faire de la moto, alors j'ai tout revendu, et puis je suis à pied.
1: T'es à pied, et où en voiture, je lis, où en voiture quand ta copine conduit?
2: Voilà, exactement.
1: Ah, tu te fais porter.
2: En passant, je lui fais un bisou parce qu'elle m'écoute, ma petite Monique.
1: Oh, bon, t'embrasse, bon, Monique.
3: Bisous, Monique.
1: Donc, en fait, tu te fais trimballer par Monique.
2: Ah, exactement.
1: Voilà, Monique, elle est avec toi en voiture. Bon, bah, ça, c'est pas mal du tout. Alors, tu fais quand même. T'as arrêté la moto, mais quand même, tu fais un peu de VTT, il paraît.
2: Ah, là, oui, oui. Pas en ce moment parce que le temps, il ne s'égrette pas, mais. Ah, oui, je fais beaucoup de kilomètres, de marche à pied, de. Voilà, je me dépense.
1: Mais c'est pas mal, j'ai envie de te dire. Parce que tu me dis, la moto, c'est fatigant. Et le VTT, alors? C'est fatigant.
2: Ah oui, mais c'est pas pareil.
1: Ah, c'est pas
2: pareil. C'est le long du canal, hein, c'est plat.
1: Ah, d'accord.
3: Ah, ça
1: okay.
3: Nous va, ça. Ça me va.
1: Ouais, moi, ça me va. Ça me va très, très bien. Voilà. Alors, tu vas marquer ton premier point, je le sais, maintenant, tout de suite, avec la deuxième question, vrai ou faux. Tiens, Jean-Jacques Goldman. Parler du matin et le fait de faire son lit. Écoute bien la question. Faire son lit tous les matins, juste après s'être levé, il paraît que ça réduit la prolifération d'acariens et de bactéries dans les draps. Est-ce que juste après qu'on se lève, on fait son lit, ça empêche les bactéries et les acariens de se multiplier? C'est vrai ça ou c'est faux? Top chrono.
2: Non, c'est faux.
1: C'est faux.
2: Parce qu'il faut aérer le lit avant. Il faut l'aérer un peu.
1: Mais bien sûr qu'il faut l'aérer. Il faut pas. Il faut aérer le lit et la pièce. 20 minutes à minima. Et là, c'est bon. Bravo, un point, Didier.
3: Bon, Anne-Sophie, on n'a pas de point encore, mais c'est pas grave. On vient juste de commencer à jouer. On est en Auvergne. On est bien. On est du côté d'Issoire. On fait pas de sport non plus. On fait pas de bricolage non plus. On fait pas de jardinage non plus parce que t'as pas la main verte. Et pour conclure, tu ne cuisines pas non plus. Eh ben alors, qu'est-ce que tu fais, Anne-Sophie? Alors
4: pas grand-chose. Non, je fais les courses, je m'occupe de mes enfants, je m'occupe de mon mari.
3: C'est gentil.
4: Donc, ouais.
3: Ah, c'est Cédric qui cuisine à la maison? Ouais.
4: Tout à fait. Ah, il pêche et il cuisine.
3: Il pêche? Ah ouais. Il va où? T'as le nom d'un lac dans le coin? Il va où?
4: Il pêche dans la Couze, vers chez nous, en bord de mer, quand on descend en bord de mer.
3: Voilà. Poisson tranquille à la maison.
1: Mais qu'est-ce qu'on mange comme poisson dans la Couze?
4: La truite.
3: C'est vrai qu'il y a beaucoup de truites là-bas,
1: d'accord.
3: C'est vrai. Bon, alors, pas de sport, pas de bricolage, pas de cuisine. En revanche, il y a quelque chose que tu adores et qui est une de tes passions et qui, en plus, voilà, t'es fan, c'est Pascal Obispo.
5: Oui.
3: Alors là, mais c'est vraiment the fan, Anne-Sophie. Tu l'as rencontré, notamment il n'y a pas longtemps, c'était un concert à Clermont-Ferrand. Tu avais gagné à l'époque avec France Bleu ton passe pour assister à la répétition. Vous étiez juste une petite dizaine dans le Zénith et il est venu te parler.
4: Oui.
3: Et alors?
4: Oui.
3: Bah, raconte.
4: Bah, j'ai pas réussi à lui parler.
3: T'étais impressionnée?
4: J'étais tellement impressionnée qu'il n'y a pas un seul mot qui est sorti de ma bouche.
3: Oh, mais pourtant, il est cool, Pascal. Il t'a pas mis à l'aise. Il est tout souriant. Il est sympa. Dommage.
4: Oui, mais non, j'ai pas réussi.
3: Bon, mais ça peut se comprendre. T'as fait la photo quand même, rassure-moi.
4: Oui. Alors, j'ai eu la chance, en fait, d'être prise en photo par le journaliste, en fait, de France Bleu. On était 12 au Zénith d'Auvergne.
3: D'accord.
4: Et en fait, mon mari m'a dit « Va t'asseoir derrière sur le deuxième rang ». Alors je lui ai dit « Mais pourquoi ?» Il me dit « Vas-y, vas-y ». Donc je suis passée au deuxième rang. Pascal était devant nous et en fait Pascal est venu au deuxième rang et s'est mis juste à côté de moi. En fait.
3: Oh, bah c'est génial ça, quel souvenir extraordinaire pour toi. Tu lui avais même ramené un pot de glace du Cap Ferré dont il est originaire, comme dans la chanson, pour qu'il te le dédicace.
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0: prochain album est attendu pour l'automne et on a hâte. Mylène Farmer, Désenchantée, dans la playlist d'ici. Restez avec nous dans une poignée de secondes. C'est l'agenda de votre été avec des idées de sortie dans votre coin. Des activités sélectionnées rien que pour vous par votre radio locale ici. Puis ensuite, retour de la musique avec Kim Wilde et les meilleurs moments d'Otake avec Valérie Damido et Eric Bastien sur votre radio ici.
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0: L'actu locale avec entre autres votre agenda de l'été pour la bonne humeur, les meilleurs moments d'Otake avec Valérie Damido et Eric Bastien jusqu'à 13h et pour la musique, Kim Wilde sur votre radio ici.

0: Parade Cambodia sur votre radio ici. Valérie Damido et Eric Bastien sont toujours avec Didier qui dans sa jeunesse a essayé de changer de look et il s'en souvient encore. Quant à Anne-Sophie qui a réagi un peu violemment à un appel de la gendarmerie, sincèrement, on la comprend sur votre radio ici.
1: Nous sommes au tac avec Didier qui a 3, Anne-Sophie qui a 6, Didier qui joue avec ici Auxerre qui habite à Tonnerre. Et alors, notre petit Didier qui adore la moto et tout ça, bon, évidemment, il s'habillait en fonction. Donc, il était en jean, en cuir, avec des Santiago. Mais, à un moment donné, il a voulu prendre le look de sa copine, qui était plutôt hippie, dans les années 70.
2: Oh non, faut pas.
1: Ah ben si, tu l'as raconté, alors faut pas. Alors, il paraît que tu t'es acheté un pantalon jaune criard.
2: Oui, un pont marin jaune criard avec une chemise mauve.
3: Oh là, ça renvoie ça.
2: Des chaussures en daim bleues.
1: Oh my god, avec des colliers, comme Janis Joplin.
2: Exactement, je vais t'acheter à Paris spécialement.
1: Et alors, qu'est-ce qui s'est passé
2: J'ai voir au rendez-vous de mes copains, comme tous les samedis soirs, ils étaient tous en cuir et en moto, et moi je me suis pointé dans le bar avec mon costume hippie.
1: Et alors
2: tout le monde s'est moqué, tout le monde s'est roulé par terre, tout le monde s'est foutu de moi.
1: Oh my god, donc tu as remis direct tes Santiago.
2: Ah ben je suis rentré chez moi, je me suis mis en jean et puis en bottes, et puis là, ma copine je l'ai envoyé promener, et puis
1: Mais t'aurais pu lui demander de s'habiller comme toi.
2: Oh ben non, elle était à fond dans son trip, elle, hein. C'était vraiment, elle était à fond dans la hippie, hein. C'était Janis Joplin, ça, les lunettes rondes roses, les machins dans les cheveux, la jupe longue, c'était l'horreur. Hein.
1: Non, c'était pas l'horreur, tu n'aimais pas, c'est pas pareil.
2: Voilà, oui, c'était le look des jeunes de l'époque. Hein.
1: Voilà, c'était où, de toute façon, on était ou rocker ou un petit peu hippie, voilà. Alors... Il paraît que t'as un petit rituel. Je rêverais que tu remettes ton pantalon jaune et ta chemise violette pour accomplir ce petit rituel. Parce que tous les matins, tu vas boire ton café au bar des sports.
2: Tous les matins.
1: Ah, à quelle heure?
2: De 8h30 jusqu'à 11h, quoi. On papote, on fait le monde.
1: Ah oui, c'est la matinée, quoi. On est sur une petite matinée de café, là.
2: Voilà, c'est ça. Bah, on se ressasse nos souvenirs.
1: Au bar des sports.
2: Voilà.
1: Oh là.
3: Et il arrive avec son gilet jaune, son pantalon vert, et il est... Et alors?
1: What else? Bon, mon chat, c'est la dernière question qui peut te permettre de gagner 5 points. D'accord? Alors, écoute bien la question et réfléchis bien avant de répondre. Tu as 10 secondes. Écoute bien. Comment s'appelle la pâtisserie américaine en forme d'anneau, de rond, nappé de glaçage ou de sucre? Comment s'appelle la pâtisserie américaine en forme de rond, nappé de glaçage ou de sucre? Top chrono, 10 secondes.
2: Ah oui, avec des grains de sucre dessus. Ah oui, c'est des... Oh mince. Hop, hop, hop. Je sais.
1: Eh oui, je sais que tu sais. Les jeunes, vous savez ce que c'est? Bah c'est le
4: donut.
1: Et ben voilà, le donut.
3: Il dit donut.
1: Ah oui, c'est devenu le symbole de Homer Simpson. On reste à 3 points pour Didier. T'inquiète pas Didier, il y a la question bingo.
3: Oui, il y a le bingo qui arrive. Bon, Anne-Sophie, on est toujours en Auvergne, on est toujours heureuse, on est bien, on a quitté la région parisienne pour le Puy-de-Dôme. On fait toujours pas la cuisine, c'est le chéri qui va s'en occuper aujourd'hui. Et en parlant de cuisine, non pas du tout en parlant de cuisine, mais en parlant de films. Je voulais qu'on parle un petit peu de films. Écoutons ce générique. Ah. Je vais raconter une petite histoire. En vacances, elle était en bord de mer. Cédric, elle nous l'a dit tout à l'heure, Cédric pêche. Et Cédric était parti chercher des oursins. Alors toi, Anne-Sophie, t'étais restée à la maison, le téléphone sonne. Qui t'appelle?
5: La gendarmerie.
3: Et alors, qu'est-ce qui se passe?
5: Eh ben, la gendarmerie me dit qu'en fait, ils viennent de l'arrêter. Et clairement qu'il s'était énervé et qu'il avait frappé un gendarme et qu'il était en garde à vue.
3: Ah ouais, quand même. Donc, contrôle des oursins, il a abîmé un gendarme et en fait, tout ça était vrai ou faux?
5: Totalement faux.
3: Donc, il t'a fait un prank, quoi. Il t'a fait une blague.
5: Ouais. En fait, je me suis mise à pleurer, à dire à la personne, mais attendez, il est père de famille, etc. Enfin, non, je comprends pas. Et il me dit, oui, mais il a quand même abîmé un de nos gars, il est en garde à vue, vous pouvez pas le voir, etc.
3: Ah, je comprends, ouais.
5: Donc je me mets à pleurer, et en fait, là, je le vois apparaître devant la baie vitrée, en fait, et il était le sourire jusqu'aux oreilles.
3: Tu lui en as voulu ?
5: J'ai eu le temps de sortir et j'ai attrapé le balai et je lui ai cassé sur le dos.
3: Ah ouais, quand même ! Ah oui, tu nous disais que tout à l'heure tu gueulais, tu grillais, effectivement.
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0: Pierre Demar qui repart en tournée à partir du mois de novembre. Il commencera par Reims, Strasbourg et Grenoble. Je pense à vous dans la bande-son d'ici. Nous sommes maintenant avec François d'ici Picardie et Marie d'ici Périgord. Les deux ont un point commun avec Valérie Damido. Valérie qui va encore une fois disputer Éric Bastian sur votre radio ici.
1: Alors, tu es responsable du service informatique d'une association. Et c'est quoi cette association ?
2: Une association de formation, en fait, de formation pour les demandeurs d'emploi ou autres.
1: D'accord, et alors qu'est-ce que c'est ?
2: Banque sociale.
1: D'accord, tu aides les gens à trouver du travail, à se réinsérer.
2: Voilà, tout à fait.
1: D'accord.
2: Voilà, tout à fait, ouais.
1: Et ben, c'est pas mal.
2: Exactement.
1: Ça. Et alors, oui. Avant, tu étais formateur en informatique ?
2: Oui, et remise à niveau aussi, bah, toujours dans la même association, en fait, je les aidais justement à leur donner le maximum de bagages pour pouvoir rentrer dans la vie, retrouver un travail, retourner dans la vie active.
1: Ça, c'est pas mal du tout. On adore.
3: Bah, oui. Les auditeurs solidaires.
2: C'est une vocation.
3: C'est beau.
1: Oui, on a souvent des candidats et des auditeurs qui aident les autres. Et moi, j'aime bien ça.
3: Et soyons sérieux deux secondes, c'est vrai que c'est bien.
1: Eh ben oui, moi j'adore. Alors, par contre, on a encore un point commun.
3: Qu'est-ce qu'il y a ?
1: Eh ben, il voulait être comme moi, il voulait être vétérinaire.
3: Ah.
1: Ben oui.
2: J'adorais les animaux, ouais.
1: Oh là là, mais oui, moi aussi j'adorais les animaux, mais bon, t'es comme moi, t'as vu le nombre d'années qu'il fallait faire. Voilà, tu t'es dit bon bah je vais plutôt acheter des poules. Voilà.
3: La semaine dernière, vous m'avez dit que vous vouliez être écuyère, petite.
1: Non, mais bien sûr écuyère de cirque, mais je voulais être vétérinaire parce que moi j'aimais, c'était ma passion les animaux.
3: Mais vous êtes un peu véto avec tout l'animalerie que vous avez à la maison.
1: Exactement, j'ai quand même pris une ménagerie chez moi.
3: Ouais. Salut votre mari d'ailleurs.
1: Mais pourquoi tu me vouvoies ? Tu me fatigues.
3: Quand j'ai peur de votre répression, je me vouvoie.
1: Mais quand tu me traites de grosse vieille aux portes de l'EHPAD, ils s'en foutent. Ah, je te jure. François, prends le train, viens lui mettre une beigne.
2: J'arrive.
1: C'est magnifique. Allez, la deuxième question pour marquer un deuxième point. On démarre avec Sylvie Vartan.

0: Écoute bien. Une cigarette sur trois dans le monde est fumée par un Américain. Une cigarette sur trois dans le monde est fumée par un Américain. Vrai ou faux, top chrono, 5 secondes.
1: On va dire oui, allez.
0: Eh ben non. Eh ben non, c'est la Chine qui consomme à elle seule plus d'un tiers des cigarettes mondiales. Loin devant les États-Unis. Voilà, c'est plus le cowboy Marlboro, c'est les Chinois qui fument le plus. Voilà.
2: Tu fumes, Marie, ou pas?
3: Pas du tout. J'ai fumé, mais ça m'a passé.
2: T'as arrêté. Maintenant, alors, quels sont tes plaisirs? Quelles sont tes passions? On l'a dit que t'étais secrétaire médicale à l'hôpital de Périgueux, mais voilà, t'as bien des occupations en dehors de ton métier.
3: Alors, ce que j'aime, j'ai pas forcément de moi. J'aime bien rester chez moi.
2: Ouais.
3: J'aime bien m'occuper, de l'extérieur, ma maison, qu'elle soit propre. J'aime rester chez moi. Après, quand je pars en vacances, une semaine, grand max. Après, je m'ennuie un peu.
2: Ah oui, tu fais partie de ces gens qui aiment travailler, quoi. Voilà, c'est un peu
3: c'est
2: pas
3: ça,
2: trop de vacances.
3: Voilà.
2: Alors, dans tes passions, t'en as pas parlé, mais t'adores bricoler.

0: Là, t'as posé des tringles à rideaux il n'y a pas longtemps.
1: C'est pas du bricolage.
2: Ah oui, ça j'aime bien.
0: Ah, pour moi, c'est du bricolage déjà. Des tringles à rideaux quand même. Ah si, elle
1: non,
0: part.
1: Non, alors, je t'explique. Du bricolage, c'est pas poser des tringles. Ça, c'est la base. C'est-à-dire qu'un enfant de 8 ans, tu peux poser une tringle à rideaux.
0: C'est le problème. Il le fait à ma place, mon enfant de 8 ans.
2: Mais c'est parce qu'on ne peut pas rivaliser avec vous, Valérie, c'est normal.
0: Et effectivement, elle a raison.
1: D'accord,
0: elle
1: mais enfin, tout de même, poser une tringle à rideaux.
0: Non, mais dès que
1: Marie,
0: je fais un effort, un truc, elle me casse dans l'œuf comme ça. Alors
1: oui,
0: que,
1: bah, toi, tu me traites de vieille.
0: C'est pas vrai. Elle fait du vélo comme vous, d'ailleurs, Valérie. Oui. Une grande sportive. Toi, tu fais du vélo pour aller bosser quand il fait beau.
2: Ouais. Je fais mes 9 km aller et 9 km retour.
0: Et quand même.
1: Et c'est bien.
0: Ça fait 18 km aller-retour, ça. C'est bien, hein.
2: Ouais. Alors, ce qui est bien chez nous, c'est qu'on a une voie verte, donc c'est quasiment toujours plein, et donc il n'y a pas de voiture, il n'y a rien, et on est au bord de la rivière.
0: Ouais, bah t'as bien raison d'en profiter. Marie qui aime cuisiner la blanquette, le bourguignon là avec les crêpes, la tartiflette. Oh la blanquette de poisson aussi, Marie, tu fais.
2: Ah oui, je l'ai faite hier soir d'ailleurs.
0: Et puis les truffes, parce que t'es quand même dans le Périgord, on les oublie pas.
1: Ah oui, bah oui. Bien,
2: mais j'en fais jamais parce que je n'aime pas ça moi.
0: Oh, bah t'as eu raison d'aller vivre dans le Périgord.
1: Oui.
0: Allez, voici ta question qui nous concerne, Valérie.
1: Ah ouais.
0: Selon de récentes études scientifiques, la gentillesse.
3: T'as beau pas être beau. Oh, oh, oh, oh.
0: Rendrait beau. Selon de récentes études scientifiques, la gentillesse rendrait beau. Vrai ou faux? 5 secondes.
2: Je dirais vrai.
0: Regardez à quel point Valérie et moi nous sommes gentils. Car c'est vrai. Des études en psychologie sociale montrent que les personnes gentilles ou altruistes sont jugées plus attirantes, plus belles, plus positives.

0: Pierre Bachelet en l'an 2001 sur votre radio ici. Quelles sont vos expressions préférées? En février dernier, Valérie D'Amido en a utilisé une qu'Éric Bastien ne connaissait pas, moi non plus d'ailleurs. Il l'a donc utilisée pendant toute l'émission en parlant avec François d'ici Picardie et Marie d'ici Périgord que l'on retrouve dans quelques secondes sur votre radio ici.
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5: Alors, notre ami François, qui est sagittaire, qui a 61 ans, qui est superstitieux, qui a des bracelets porte-bonheur.
6: Bon, ça commence à suffire, là.
5: Ça va.
6: On se sent un petit peu trop dans cette émission avec vous deux. Hein.
5: D'habitude, c'est toi qui dragues les candidates.
6: Oui,
5: alors.
6: Non, c'est pas vrai, ça.
5: Molo Pam Chips. Alors, il paraît que t'as...
6: Pardon, excusez-moi.
5: Molo Pam Chips.
6: Alors, ça, je connaissais pas.
5: Bah oui, c'est normal.
6: C'est normal, je suis jeune.
5: Non. François, prend le train. Quand il va arriver, François, qui va se retrouver en bas de la Radio France et qui va dire...
6: Je vais moins la ramener.
5: Qui va te mettre une patate.
6: Ouais, mais j'ai des pommes et des chips, ça, pour
5: alors,
6: lui.
5: Alors, Molo Pommes Chips. Il paraît que mon petit François, tu es pas très bon en cuisine et en rangement.
7: Ah non, donc là, c'est vrai que c'est mes gros défauts, ça.
5: Et c'est-à-dire
7: à
5: que...
7: pâte au beurre, c'est tout ce que je sais faire en plat.
5: Mais c'est magnifique, les pâtes au beurre. C'est super.
7: Vrai, c'est excellent.
5: Hein. Mais bien sûr, avec un peu de gruyère râpée dessus, c'est délicieux. Alors, il paraît qu'on est un mauvais perdant.
7: Oui, enfin, je dirais bon gagneur.
5: Oui. Oh bah, c'est-à-dire que si tu perds, tu gueules.
7: On peut appeler ça comme ça.
6: Ouais. On joue sur les mots, là. Hein.
5: Ça veut dire quoi si tu perds? Ça veut dire quoi si tu perds? Hein? Qu'est-ce que tu fais?
7: Bah, ouais, je peux. Ouais. Enfin, bon, je me suis canalisé, mais effectivement, plus jeune, c'était. J'explosais, quoi, en fait.
5: Ouais, c'est ça.
6: Toute proportion gardée, faut y aller, Molo Pommes Chips. C'est le plus important. Voilà. C'est le plus important.
5: Tu connaissais cette expression, François, Molo Pommes Chips?
7: Oui.
6: Regardez, j'ai l'équipe en face de moi, personne ne la connaît.
5: Mais ils ont 12 ans, là. Qu'est-ce que tu me parles, Céline?
6: Gwen Coupes.
5: Gwen connaît, bien sûr, c'est des gens de qualité qui connaissent cette expression. Allez, tais-toi.
6: Pas loin de 60 ans, Gwen, je crois, donc.
5: Je vais le frapper, mais je vais le fracasser, Gwen.
6: Oh,
5: à tout moment, Gwen, tu peux rentrer dans la régie et voilà, et tu viens le frapper. Bien, mon petit François, je vais te poser la question à 3 points. Je vais te la poser, je te proposerai des réponses et tu auras 10 secondes pour me donner ta réponse. Tiens, on écoute Fatal Bazooka.

0: Lucas. J'embrasse très fort Michael Youn et Vincent Dessagna et Benjamin Marguen. Alors aujourd'hui, mon petit chat, c'est le 2 février, c'est la Chandeleur. Alors donc, un QCM spécial crêpe. Que signifie le mot Chandeleur? Le sacre des crêpes? Le jour du beurre? La fête des chandelles? La fête du slip? Voilà, alors ça veut dire quoi Chandeleur? Sacre des crêpes, jour du beurre, fête des chandelles, fête du slip. Top chrono, 10 secondes.
1: La lumière.
0: Donc
1: sans...
0: Donc
1: ben, je sais plus.
0: Crêpeur ou chandelle?
2: Vite.
1: Crêpe, comment?
2: Aïe, aïe.
0: Non,
2: aïe.
0: Mon chat, le sacre des crêpes, le jour du beurre, la fête des chandelles.
1: Ah ouais, la fête des chandelles.
0: Ah ouais, bah oui, mon chat, mais t'avais...
1: Ah, j'ai merdé.
0: Ah, t'as merdé, mon petit François. C'était la fête des chandelles, bien sûr. Chandeleur vient du latin candelorum, qui signifie chandelle. Mmh. On allumait des bougies pour célébrer la lumière et la fin de l'hiver.
2: Exactement.
0: Bon, bah, pas de points.
2: Bon, Marie, on a 2 points. On y va piano, piano, petit à petit, encore une fois. Mollo, pomme, chips, jusqu'à 13h. C'est le plus important. ça va nous rester. Dis-moi, Marie, alors il t'est arrivé un truc marrant avec N'oubliez pas les paroles, l'émission. Figure-toi, Valérie, que la prod l'a appelé en étant convaincue que la prod s'adressait à Marie, mais en fait, une autre Marie.
0: Ah.
2: Et donc, Marie, elle s'est dit, je vais jouer le jeu, mais t'as été jusqu'où? T'as fait croire que t'étais, voilà, et t'as été loin?
3: Non, bah en fait, quelqu'un m'a appelé en disant bonjour Marie, tout ça, voilà, je vous appelle parce que vous avez été inscrite par une amie, parce que vous chantez bien, vous faites du karaoké, patata. Je dis oui, ok, d'accord, c'est vrai, machin, enfin, je fais du karaoké, et donc elle me dit bah, c'est telle personne et tout, bah, j'ai dit je la connais pas. Bon, bah, elle me dit écoutez, on va commencer, tout ça, donc je suis quand même allée pas mal loin. Jusqu'à qu'elle me dise, mais en fait, je trouve pas votre Facebook. Et en fait, elle se rend compte par le biais du Facebook que c'est pas du tout la même Marie qu'elle voulait appeler. Mais elle voulait quand même que je continue.
2: Et ben alors?
3: Eh ben non, j'ai pas voulu.
2: Mais pourquoi t'as pas voulu? T'avais une occasion en or, là.
3: Ouais, mais non, parce qu'après, il fallait que je fasse une vidéo, que je mette sur les réseaux, pour partager et tout.
2: Ah, t'as pas voulu? Bon, bah c'est dommage,
3: Marie. Je suis pas, j'ai pas honte, mais quand même.
2: Ah, j'ai bien compris. Bon, Marie, t'as beaucoup voyagé parce que t'avais un papa routier à l'international. Oui. Écoute ça, Valérie, une fois son père l'a oublié. Donc déjà, bon, voilà, il t'a oublié
3: m'a
2: dans...
3: m'a perdu.
2: Carrément, il t'a perdu dans une usine Kinder.
3: De
0: chaud, c'est génial ça, t'as mangé toute l'usine.
2: Non mais il a fallu fermer toute l'usine et c'est finalement un ouvrier qui t'a retrouvé, c'est ça, toute seule?
3: Ouais, en fait, voilà, je me promenais bien sûr, forcément, et en fait ils m'ont assis sur une palette jusqu'à ce que mon père vienne me chercher, puis je mangeais les Kinder en attendant.
2: Ouais, bah oui, tant qu'à faire, c'est drôle quand même cette histoire.

0: Mascanada, Sergio Mendes et Brasil 66, parfait pour terminer cette heure des meilleurs moments d'Otaquet. Valérie Damido et Eric Bastien reviennent demain avec d'autres candidats dont l'un aurait aimé être une souris, un autre son chien s'est verrouillé les portes de voiture, et puis il y aura aussi deux candidates très, mais alors vraiment très tête en l'air sur votre radio ici.
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0: Anna var mener sur la lune de Fall nous m'abandonne.
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4: 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Cette pièce y était occupée. L'autre bout est ici, ça l'est.
5: Réquisition.
4: Et une chambre en haut pour un traducteur allemand ou français, quoi. Et en bout, il y avait une remise. Le bas est occupé par l'intendant de un régime. Yeah. Au Grand, bah, eu des saliers, parce qu'il y avait aussi 30 chevaux sous l'hangar.
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0: Hagen Davis, Lawen, Hétendura, Level, Juste Ganeum.
2: Le nord du bassin d'Arcachon reprend vie. Les habitants évacués des communes du Porge et du bourg de Lège sont autorisés à rentrer chez eux. Ce soir, ce sera le tour des résidents de la presqu'île du Cap Ferré. Un retour alors que le feu est fixé mais pas encore éteint. Cela prendra plusieurs jours, préviennent les pompiers. Dans le Var, la bataille du jour, c'est le vent et le risque de reprise de feu dans le massif du Gros Bessillon où un nouvel incendie s'est déclaré vendredi dernier. Il a parcouru 1800 hectares et mobilise toujours 1500 pompiers. Du vent jusqu'à 100 km/h accompagné de fortes pluie et même de grêlons. 10 départements du sud-ouest passeront dans une heure en vigilance orange aux orages. Le secteur concerné va de la Corrèze à l'Ariège et de la Dordogne à l'Aveyron. Autre alerte orange à la canicule. Cette fois, elle concerne toujours 20 départements de la Côte d'Azur au centre-est. Avec ces chaleurs, la tentation est grande de piquer une tête. Mais attention, avant de se jeter à l'eau, la baignade en dehors des zones autorisées ou lorsque le drapeau rouge est tissé est désormais passible d'une amende jusqu'à 68 €. Que se passe-t-il à Matignon? La justice s'est saisie de la question après le suicide de deux agents et les tentatives de deux autres issus de différents services. En coulisses, des fonctionnaires alertent sur l'instabilité liée au changement. 4 premiers ministres en 2 ans. Le top départ a été donné il y a un quart d'heure maintenant sur la 3e étape du Tour de France Femmes aujourd'hui. 156 km à parcourir entre Genève et Poligny dans le Jura. Et pour la 2e journée d'affilée, le maillot jaune est sur les épaules de la néerlandaise Lorena Wiebes.
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3: Et vous suivez cette 3e étape du Tour de France Femmes avec votre radio. Ici, les 139 concurrentes du peloton sont parties de Genève il y a 35 minutes. Elles ont parcouru une dizaine de kilomètres et ça y est, elles sont en France, dans l'Ain, pour le début de cette étape longue de 156 kilomètres avec déjà une petite chute, mais sans gravité pour notre Française Victoria Gilman de la Cofidis. Elle est repartie et c'est le terrible col de la Faucille qui attend nos coureuses dans une vingtaine de minutes. Col de catégorie 1. 11 km 400 à 6,3%, ça va déjà faire des dégâts pendant que les baroudeuses tenteront de faire peut-être déjà la différence dans cette longue ascension, peut-être une première échappée, mais c'est difficile à dire pour le moment et la chaleur toujours au rendez-vous, encore 147 km à parcourir. On continue de vivre ensemble cette 3e étape du Tour de France Femmes sur votre radio ici. Prochain point dans une demi-heure.
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0: Et concernant la météo de ce lundi en Bretagne, c'est un soleil franc et brillant qui nous accompagne jusqu'à ce soir. Un léger vent de nord-ouest et côté mercure, ça chauffe avec la barre des 30 degrés franchie sur les hauteurs bretonnes. La nuit prochaine s'annonce douce avec de 16 à 18 degrés pour les minimales. Un léger risque d'averse dans le Finistère, un risque qui persistera demain midi avec de faibles averses et des températures en baisse, comptez de 22 à 25 degrés demain mardi en Basse-Bretagne.
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0: Kylie Minogue avec un titre de 1987, The Locomotion. Et moi, je vous propose de monter dans le train d'ici Bray Zizel avec moi jusqu'à 17h. Je serai votre locomotive. Et en ce lundi après-midi, je vous propose de faire monter à bord du train vos trois titres français à la suite pour bien débuter. On écoute Étienne Dao, le nouveau single de Benjamin Biolay et Le pouvoir des fleurs de Laurent Voulzy sur votre radio.
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0: Un classique de la pop française de la fin des 80s avec Étienne Dao, c'était Bleu comme toi. On met son casque de vélo, son oreillette et on ouvre grand ses oreilles pour suivre cette troisième étape du Tour de France Femmes au départ de Genève. Ça risque de monter et tirer sur les cuisses tout ça.
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3: Et vous suivez toujours cette troisième étape du Tour de France Femmes sur votre radio. Ici, déjà 30 kilomètres de parcouru depuis Genève en Suisse pour rejoindre Poligny dans le Jura. Et ça y est, les coureux sont en France, ont entamé l'ascension du col de la Faucille. Emma Sarango, vous êtes sur la moto ici de Julien Girard. C'est une ascension sous le soleil avec déjà les premières chutes.
4: Oui, et celle importante de l'une des favorites, hein, Demi Vollering, la néerlandaise, qui a chuté à l'arrière du peloton, avec également la championne du monde, Vallière. Les deux concurrentes se sont relevées assez rapidement. Franziska Kör, la coéquipière de Demi Vollering, l'a attendue pour lui permettre de rejoindre rapidement le peloton, mais elle avait la mauvaise idée, hein, l'ancienne vainqueur de ce tour en 2023, Demi Vollering, d'être à l'arrière du peloton, et on sait que pour l'instant, l'arrière du peloton fait des dégâts. En tout cas, cette ascension, eh bien, elle se poursuit à rythme régulier puisque le peloton est encore groupé. Aucune des concurrentes, on est à 4 km du sommet, n'a encore osé attaquer. Mais à l'arrière, en revanche, il y a déjà des concurrentes lâchées. Et nous signale à l'instant dans l'oreillette de Radio Tour un premier abandon, Manon, dans cette troisième étape du Tour de France.
3: Ouais, nous avons donc seulement maintenant 138 concurrentes en course. Vous le disiez, Emma, 4 km encore avant le sommet, un col de catégorie 1 avec 10 points à aller chercher pour le classement du maillot à poids. Pour le moment, c'est encore notre Française Océane Mahé qui l'a sur le dos dans le peloton. On a toujours la maillot jaune, Lorena Wiebes, pour la team SD Works. Alors peut-être qu'elle va tenter, eh bien, de rester à l'avant. Pourquoi pas gagner une troisième étape? Ça, c'est encore difficile à dire. Il pourrait y avoir une échappée. La route est encore longue. Au total, 4 difficultés sur cette étape qu'on continue de vivre ensemble sur cette troisième étape du Tour de France Femmes avec votre radio. Ici, encore 135 km à parcourir. Le prochain point, c'est dans une demi-heure.
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0: 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Dès 18h30, l'apéro jazz s'installe dans le jardin du manoir, porté par Noé Coggia et son band, pour une entrée en douceur dans l'ambiance du festival. Puis à 21h, le virtuose Aurélien Lehmann embarque le public à bord d'un train direction l'année 1925, de la Nouvelle-Orléans à New York. Avec son swing band Cabaret, 5 artistes ressuscitent l'énergie folle des années folles, swing, comédie musicale, claquettes endiablées et les grands noms du jazz, Louis Armstrong, Duke Ellington, Gershwin, à l'honneur. Une soirée festive et pleine de surprises qui vous fera voyager dans le temps au rythme du swing, dans le cadre enchanteur du manoir et sa roseraie. Comptez 15€ la place, gratuit pour les moins de 12 ans. Et si le rythme vous a plu, rendez-vous dès le lendemain, vendredi 7 août, pour une masterclass claquette et Charleston.
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0: Les franco-irlandais du groupe Celtic Social Club, c'était leur titre Suffer For You. Et bien évidemment, c'est dans votre playlist ici, Bray Zizel. À 15h, on suit l'actu de votre radio. Mais avant ça, on se fait plaisir en ce début de semaine avec des musiques qu'on aime bien sur ici, Bray Zizel. Une musique qu'on chantera peut-être dimanche prochain à l'arrivée du Tour de France Femmes. Si une Française ou l'une de nos coureuses bretonnes gagne, We Are The Champions de Queen. Avec aussi le nouveau morceau de Soprano, ça s'appelle DJ, ainsi que Mike and the Mechanics.
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2: Au milieu des pins, calciné, le retour à la maison pour les habitants du Porge et du bourg de Lège en Gironde après 10 nuits passées dans des dortoirs de fortune. C'est aussi l'heure du bilan pour les 240 familles dont la maison a brûlé. Au nord du bassin d'Arcachon, le feu est maintenant fixé mais pas encore éteint pour tenir dans la durée. Les pompiers français sont depuis ce matin épaulés par 70 collègues ukrainiens. C'est la première fois que cette solidarité est mise en place entre les deux pays. Dans le Var, c'est une nouvelle journée à haut risque dans le massif du Gros Bessillon, touché depuis la fin de semaine dernière par un nouveau départ de feu. Les flammes qui risquent d'être attisées par le retour du vent. Au total, on est dans ce secteur à 6000 hectares brûlés. Le Gers et le Lot-et-Garonne s'ajoutent à la liste des départements en vigilance orange aux orages. Ils sont désormais 12 en alerte à partir de 16h dans une heure, du Massif central jusqu'aux Pyrénées, avec de violentes pluies attendues, de la grêle par endroits et des rafales de vent attendues jusqu'à 100 km/h. Un nouveau musée pris pour cible, celui de Grenoble. D'après les informations d'ici Isère, un cambriolage a été déjoué dans la nuit de samedi à dimanche. Des voleurs mis en fuite par des gardiens après avoir fracturé la fenêtre d'une salle où sont exposées plusieurs œuvres de grande valeur et notamment le tableau Femmes lisant de Pablo Picasso. Et puis le Tour de France, enfin arrivé en France. Troisième étape aujourd'hui entre Genève et Poligny dans le Jura. 156 km à parcourir. Étape que l'on vous fait vivre sur votre radio ici.
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3: Et vous la suivez, cette troisième étape du Tour de France Femmes sur votre radio ici. Le peloton parti de Genève en Suisse à 13h25 qui, ça y est, a déjà passé la première difficulté de la journée. Quelle difficulté, ascension du col de la Faucille, 11 km 400 à 6,3%. Et il a déjà fait quelques dégâts après être resté un temps à l'avant. La maillot jaune Lorena Vibus notamment accuse désormais un retard de plus d'une minute sur le peloton. Groupe dans lequel on retrouve d'ailleurs également la Française Océane Mahé qui va perdre son maillot à poids. Aujourd'hui, c'est d'ailleurs Peck Peters, la Néerlandaise, qui est passée en tête et a pris les 10 points de la montagne haute, ce col de la Faucille. Une première heure intense avec une centaine de coureuses toujours dans le peloton et notamment les favorites Pauline Ferrand-Prévot et Demi Vollering arrivée attendue dans le Jura. Vous continuez de suivre cette troisième étape du Tour de France Femmes sur votre radio ici.
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5: Et concernant la météo de ce lundi en Bretagne, c'est un soleil franc et brillant qui nous accompagne jusqu'à ce soir. Un léger vent de nord-ouest et côté mercure, ça chauffe avec la barre des 30 degrés franchie sur les hauteurs bretonnes. La nuit prochaine s'annonce douce avec de 16 à 18 degrés pour les minimales. Un léger risque d'averse dans le Finistère, un risque qui persistera demain midi avec de faibles averses et des températures en baisse, comptées de 22 à 25 degrés demain mardi en Basse-Bretagne.
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0: Le quatuor américain Weezer avec leur titre Island in the Sun. Personnellement, je suis pas sur une île pour le moment, mais je suis bien sous le soleil en ce début de semaine et ça fait plaisir. Vos artistes français rejoignent le wagon de tête sur ici Breizh Izel, vous allez voir. On se croirait à la Saint-Valentin. Les trois parlent d'amour avec Alain Binchoum qui attrape le vertige de l'amour, le nouveau single de Vanessa Paradis qui enlève nos épines du cœur et Michel Sardou qui nous chante La maladie d'amour.
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0: Le vertige de l'amour de Alain Bashung à l'instant sur votre radio, ici Bray Zizel. Et le vertige, il ne faudra pas l'avoir, à 1198 mètres d'altitude au sommet de la côte de l'Ajoux cet après-midi. On retrouve tout de suite le journal du Tour pour cette troisième étape du Tour de France Femmes.
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3: Et vous suivez cette troisième étape de ce Tour de France Femmes avec votre radio. Ici, le peloton a déjà parcouru une soixantaine de kilomètres, enchaîné les deux premières difficultés, dont le difficile, terrible col de la Faucille qui a déjà fait des dégâts. Emma Sarango, vous êtes toujours en course sur la moto ici de Julien Girard. Vous étiez il y a quelques minutes derrière le groupe des favorites.
4: Oui, on est toujours derrière le groupe des favorites avec notamment Pauline Ferrand-Prévot et Demi Vollering, mais il y a une échappée qui a réussi à creuser un petit écart, une trentaine de secondes désormais avec le peloton. Et dans cette échappée, il y a la championne de France, Célia Géry, de la formation FDJ 16 Suez United. Célia Géry qui était au début groupée avec le peloton. C'est Lucide Dabrand de la formation Lidl Trek qui avait d'abord pris l'échappée en solo avant qu'il y ait un groupe d'une dizaine de coureuses parmi laquelle la championne de France qui parviennent à faire la jonction. Et les voilà donc 11 au devant avec une petite trentaine de secondes d'écart. On ne sait pas si ça va suffire hein, parce qu'il y a une autre difficulté de deuxième catégorie qui s'approche. Et c'est celle-là qui sera sûrement le juge de paix pour savoir si l'échappée pourra prendre davantage d'écart avec le peloton.
3: Et dans cette petite échappée, en tout cas 30 secondes d'avance sur le peloton. On compte, vous le disiez, Emma Célia Géry, la seule française en tête pour le moment. Il y a aussi la double championne du monde, Lotte Kopecky, la Belge qui court pour la SD Works. Et il s'est déjà passé plein de choses hein, dans ce début de course, notamment la chute de la favorite Demi Vollering. Mais vous en parliez, Emma. Elle est bien de retour aux côtés de Pauline Ferrand-Prévot, autre grandissime favorite. Un abandon aussi du côté de la Lotto Intermarché. Il n'y a déjà plus que 3 coureuses dans cette équipe sur les 7 qui ont pris le départ. Et la maillot jaune distancée, hein, Lorena Vibes, qui devrait le perdre ce soir. Il reste 95 kilomètres à parcourir jusqu'à Poligny, dans le Jura, où on est déjà. Et on continue de vivre cette troisième étape du Tour de France Femmes avec votre radio ici. Le prochain point, c'est dans une demi-heure.
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5: Et si cet été, vous partiez en famille à la rencontre des habitants de la nuit? Ce mardi, à Morlaix, Bretagne vivante, l'association vous invite à une sortie chauve-souris et compagnie. C'est une balade gratuite et passionnante au jardin de la manufacture. Vous y apprendrez par exemple que même si elle utilise l'environnement sonore, grâce à l'écolocation, la chauve-souris n'est pas aveugle. Elle voit d'ailleurs plutôt bien. Cette sortie vous permettra donc d'apprendre tout sur la famille des chauves-souris. C'est ce mardi 20h15 à la manufacture. Manufacture de Morlaix, proposée par Bretagne Vivante. Maintenant, si vous êtes dans le secteur de l'Orient, peut-être profitez-vous du festival interceltique, alors rendez-vous ce mardi au bassin à flots pour découvrir la godille. Cette pratique qui consiste à faire avancer une embarcation à partir d'une seule rame. Une animation gratuite est proposée en ce début de semaine pour découvrir et vous perfectionner à la godille. Ça se passe sur le quai des Indes, ce lundi et ce mardi après-midi.
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0: Voyage sur les quais de Dublin, ça sent bon l'Irish Stew et la Guinness là-bas, on s'y croirait. C'était Gilles Servat sur votre radio ici, Bray Zizel. L'actualité de votre journée, tout à l'heure à 16h. D'ici là, on écoute Cendrillon de Téléphone, en espérant qu'elle retrouve sa chaussure. Et qui sait, elle est peut-être perdue lors de la soirée mondaine de Oria qui arrive juste après. Puis ce sera le moment d'écouter la Sainte Pop de Dépêche Mode sur votre radio ici, Bray Zizel.
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1: Il sonne 16h sur votre radio, le moment pour nous de s'intéresser aux actus du jour.
2: Un retour chargé en émotions pour les évacués des villes du Porge et de Lège en Gironde, autorisés à rentrer chez eux cet après-midi. Ce soir, ce sera le tour des habitants du Cap Ferré. Seuls les campeurs de la Presqu'île ne peuvent pas retrouver leurs emplacements. Un retour impossible pour les 240 familles dont la maison a brûlé. Pour leur venir en aide, plusieurs célébrités se mobilisent. L'acteur et réalisateur Guillaume Canet, l'instagrammeuse Léna Situation ou encore le chanteur Jérémy Frérot ont relayé sur leurs réseaux sociaux plusieurs appels aux dons et pour donner en toute sécurité. Vous retrouvez nos conseils sur ici.fr. La chasse aux incendiaires, elle, se poursuit. Le ministère de l'Intérieur annonce 375 interpellations. Deux tiers sont suspectés de départ de feu volontaire. Dans ce bilan, on retrouve aussi un tiers de mineurs. Des arrestations qui ont donné lieu à 36 incarcérations. La star de la gastronomie française, le chef Jean Humbert, entendu depuis ce matin par les enquêteurs pour des accusations de violence conjugale. Trois femmes ont porté plainte contre le cuisinier, révélé par l'émission Top Chef. En avril dernier, il avait annoncé quitter ses fonctions au sein du restaurant 5 étoiles, le Plaza Athénée à Paris. Que se passe-t-il à Matignon? La justice est saisie de la question après le suicide de deux agents et les tentatives de deux autres issus de différents services. En coulisses, des fonctionnaires alertent sur l'instabilité liée aux quatre changements de Premier ministre en deux ans. Et puis, il va encore faire chaud sur la route du Tour de France Femmes. Vigilance orange, canicule, la ligne d'arrivée dans le Jura comme dans 20 départements du centre et du Sud-Est. On suit cette troisième étape sur votre radio ici.
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3: Et cette troisième étape du Tour de France Femmes entre Genève et Poligny dans le Jura que vous continuez de vivre sur votre radio ici. Et ça y est, les 138 désormais concurrentes, elles ont parcouru la moitié là du parcours avec les deux grosses difficultés au départ, notamment le col de la Faucille. Et ça y est, là, elles ont passé, elles sont dans la descente après le col de la Savine. C'était cette troisième difficulté sur les quatre que compte cette étape. Et c'est Sigrid Auxet, une Norvégienne de la Uno X Mobility, qui est en tête. Elle compte 30, même une minute maintenant d'avance sur le peloton. Ça a un petit peu gagné pour elle, le peloton où on compte toujours les favorites, hein, Pauline Ferrand-Prévot, Demi Vollering notamment. On a vu Célia Géry un temps en tête, notre championne de France en bleu, blanc, rouge. Le maillot jaune lui changera ce soir et vous continuez de vivre cette troisième étape sur votre radio. Ici, le prochain point, c'est dans une demi-heure.
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5: Et concernant la météo de ce lundi en Bretagne, c'est un soleil franc et brillant qui nous accompagne jusqu'à ce soir. Un léger vent de nord-ouest et côté mercure, ça chauffe avec la barre des 30 degrés franchie sur les hauteurs bretonnes. La nuit prochaine s'annonce douce avec de 16 à 18 degrés pour les minimales. Un léger risque d'averse dans le Finistère, un risque qui persistera demain midi avec de faibles averses et des températures en baisse, comptées de 22 à 25 degrés demain mardi en Basse-Bretagne.
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0: Le ballet de Céline Dion, un morceau souvenir de l'année 95. Bienvenue à vous qui nous rejoignez à l'écoute d'ici Breizh-Izel en cette semaine de Festival Interceltique de Lorient. L'occasion pour vous de suivre tous les jours le journal du fil et vous tenir informé des bons plans du festival avec nous sur votre radio tous les matins à 8h50. Et c'est le moment pour nous d'écouter l'histoire des minéraux et des monuments qui nous entourent avec Clément Soubigou. Quand un monument devient source intarissable de débats, alors breton ou normand ?
1: N'en déplaise aux Normands, oui, j'ai été breton.
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1: Moi, ça me fait rire depuis longtemps cette histoire, car elle ne date pas d'hier. Alors oui, j'ai été pendant un moment dans le royaume de Bretagne, à l'époque de Nominoé, au 9e siècle. Bon, effectivement, ça remonte à loin. Depuis ce temps, moi, rocher émergent de la baie, eh bien, je suis normand. Ça reste de la théorie, parce qu'ici, vous savez, les frontières ne sont jamais aussi simples qu'on voudrait le croire. Elles bougent avec les siècles, les rois, les guerres, et parfois même avec les caprices d'un fleuve et d'une baie, car, comme dit le dicton breton, et le Couesnon dans sa folie, mit le mont en Normandie.
3: Le Mont Saint-Michel.
1: Alors finalement, la double nationalité me plaît bien. Comme ça, pas de jaloux. Au fil des siècles, moi, Mont-Saint-Michel, j'ai bien changé. Mes pierres sont devenues oratoires au 8e siècle, puis église, puis monastère, puis la ville bouillonnante que vous connaissez. Ça me donne presque des allures de forteresse ou de mirage quand la mer m'entoure complètement. Et depuis des siècles ou des millénaires, je suis telle une sentinelle. Tous ceux qui viennent à pied, souvent épuisés, eh bien, comme par magie, retrouvent l'illumination grâce à mon éclat. Mes pavés s'usent un peu plus chaque année, sous les pas des millions de visiteurs, chacun avec ses croyances et ses bonnes raisons. Et puis moi, je regarde, je bouge pas, je ne parle pas, je laisse passer le temps. Et finalement, loin des débats, bah c'est plutôt ça ma mission. Restez debout.
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0: Karen Young avec son titre Hot Shot. Ça, c'est du disco comme on aime écouter pour contrer le blues du lundi. Allez, votre bon plan sorti à venir sur ici, Bray Zizel et la musique qui revient très rapidement avec Bernard Lavillier, le nouveau Boulevard Désert et Gold, rien que ça. Puis les infos du Tour de France Femmes dans la musette de votre radio.
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0: Bill Withers avec Ain't No Sunshine. Bon, aujourd'hui, hein, on va pas se mentir, il se trompe un petit peu, mais c'est pas grave, on lui en tient pas rigueur. Il est 16h30, l'heure pour nous de prendre le pouls sur cette troisième étape du Tour de France féminin avec une arrivée prévue du côté de Poligny dans le Jura.
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3: Et vous suivez cette troisième étape du Tour de France Femmes, partie de Genève sur votre radio. Ici, les 138 concurrentes ont déjà parcouru 100 km. Elles sont dans le Jura. Après avoir avalé les trois premières difficultés de la journée, il en restera une, avec toujours une coureuse en tête, une Norvégienne, Sigrid Augset et Emma Sarango. Vous êtes toujours sur la moto ici, Julien Girard, juste derrière elle.
4: Oui, Sigrid Augset qui vient de passer Champagnole, où elle a été acclamée, encouragée par tous les habitants qui avaient évidemment sorti les pancartes pour les Françaises, mais qui peuvent changer la vie parfois. Et donc encourage la Norvégienne avec son maillot rouge à croix bleue, hein, de championne de Norvège, Sigrid Hauser, qui a pris son envol dans la montée tout à l'heure de Morbier, hein, la première ville de fromage que l'on traverse dans cette troisième étape du Tour de France, et qui continue à garder son avance sur le groupe des favorites, puisque elle a fait notamment une très bonne descente au cœur des sapins dans un moment un peu de rafraîchissement, avec enfin un peu d'ombre sur ce parcours. Elle a notamment pu échanger à ce moment-là avec son directeur sportif, qui lui a proposé un bidon qu'elle a refusé, signe qu'elle était alors en forme. Elle a l'air un peu plus en peine désormais, Sigrid Augser, alors que on attaque une petite bosse en sortie de Champagnole. Il reste une cinquantaine de kilomètres, ça va être compliqué quand même de tenir, surtout que derrière elle il y a Lotte Kopecky, la double championne du monde, qui est en chasse patate. Donc voilà, ça va être compliqué pour Sigrid Augser, mais qui joue son va-tout dans cette étape.
3: Et on ne voit pas pour le moment les favorites, qui elles restent bien au chaud dans le peloton, qui accuse 4 minutes de retard. Encore une cinquantaine de kilomètres à parcourir sur les routes du Jura. C'est à la maison pour la Française Evita Music. On continue de vivre ensemble cette troisième étape du Tour de France Femmes avec votre radio Ici, partenaire officiel du Tour de France.
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0: répondre aujourd'hui pour nous protéger des UV dans l'humour en tube.
1: C'est quoi ça?
2: Ça, c'est de la crème solaire fabrication maison, mon petit gars. Okay. Elle est de 76, celle-là.
3: Voilà, bon, alors là déjà il y a double faute, hein. Ne suivez pas l'exemple de la famille Baudin, la mère est très économe, voire radine. Donc la crème solaire faite maison avec du lait de chèvre du siècle dernier, ça attire les mouches et les coups de soleil. Mais il n'y a pas que ça, hein, dans l'écran total de Maria Baudin.
2: Il y a quoi là-dedans? Que des choses naturelles, de l'huile de colza, de la graisse d'oie, du maroilles, hein. Un œuf de pigeon pour bien nourrir l'épiderme de la peau et 3 cuillères à soupe de Bondex. Voilà, c'est tout.
1: Du Bondex pour le bois?
2: Bah, ça protège le bois des intempéries, ça peut même nous protéger la couenne du soleil quand même.
3: Hein? Ah bah c'est sûr que quand ça forme une croûte sur la peau, il n'y a pas que le soleil qui passe plus. Hein. Donc pour sauver sa peau, on oublie la décoction de Maria Baudin, on suit les directives des dermatos, on bronze en douceur à certaines heures et on ne fait surtout pas comme certaines personnes que Kev Adams a croisées dans le sud de la France.
4: On croise des gens ici à Jouan-les-Pins, à Antibes, à Nice, souvent des gens âgés. Ils ont atteint un niveau de bronzage. Il est temps que quelqu'un parle de ce bronzage, non? T'as des gens, t'as envie d'aller les voir, de leur dire « Madame, le soleil, ça suffit, ça y est, vous êtes arrivé au maximum du soleil. C'est plus du bronzage, c'est une cuisson, vous êtes à point, madame, vous êtes à point. »
3: Voilà, c'est pas facile hein, de trouver sa cuisson idéale, saisie, dorée, à point ou bien grillée entre Caramel Man et Andy Woman. Il faut choisir ou pas. Hein. On peut choisir d'en rire, même si l'humour sauve de tout, sauf des coups de soleil.
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0: Musique bien entraînante en ce lundi après-midi, c'était Toi mon toit d'Eli Medeiros avec ce titre de 1986. Francis Cabrel et Bruno Mars nous rejoignent en chantant d'ici quelques instants. L'occasion pour vous de sortir quelques pas de danse avant de retrouver votre émission de 17h à 19h avec Clément Soubigou dans laquelle vous pourrez suivre l'arrivée de la troisième étape du Tour de France Femmes.
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0: Excellent après-midi à toutes et à tous.
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0: Sur ici Bray Zizel, je suis ravi de vous retrouver. On va être ensemble jusqu'à 19h, mais tout de suite, il est 17h. Et 17h, c'est l'heure du journal avec Emma Do.
2: Bonjour à tous. À la une de cet après-midi, les incendies dans le Morbihan, à Carnac. Une quinzaine de logements a dû être évacués. Un feu a pris sur un terrain en herbe aux alentours de 12h30. Le feu est depuis 15h fixé, c'est-à-dire que les flammes ne progressent plus. Les habitants ont donc pu rejoindre leur maison. Une enquête est en cours pour comprendre l'origine de ce feu, selon le maire. Des incendies qui pourraient encore se multiplier cet après-midi, prévient le site météorologique Temps Breton. En particulier dans le sud du Morbihan, du Finistère, dans le bassin rennais aussi, où la végétation est inflammable, la sécheresse installée depuis plusieurs semaines, le vent de sud-ouest à plus de 50 km/h et l'humidité à un niveau très bas. Tout cela peut entraîner des départs de feu dans la région. Et puis en France, ce sont en tout 375 personnes qui ont été interpellées pour des départs de feu depuis le début de l'été. Deux tiers allumés de manière volontaire, précise le ministre de l'Intérieur. Un accident de la circulation hier soir à Lamballe, à l'est de Saint-Brieuc. Positif à l'alcool, un conducteur de 24 ans s'est déporté sur la droite sous un pont et s'est encastré dans un pilier de l'édifice. L'homme a été sorti de l'habitacle par les pompiers. Légèrement blessé, il a été amené à l'hôpital de Saint-Brieuc. Dans le Finistère, accident en début d'après-midi tout à l'heure sur le pont de Térénez en venant de Rosnoëm. Une voiture a percuté un fourgon qui s'est retrouvé dans le fossé. Beaucoup de bouchons, encore en ce moment accentués par les festivaliers de retour du Festival du Bout du Monde à Crozon. Les pompiers et policiers sont sur place. Les embouteillages un peu partout en Bretagne, c'est orange dans le sens des départs, nous dit Bison Futé. Pour éviter la galère en voiture à Saint-Malo avant la route du Rhum, eh bien c'est le moment de demander son laissez-passer. L'accès au secteur d'Intramuros et du Sillon sera limité fin octobre. Habitants et commerçants sont appelés à prendre rendez-vous sur le site de la ville. Troisième étape du Tour de France. En ce moment, les femmes sont parties de Suisse et doivent arriver à Poligny, c'est dans le Jura, vers 17h40. Au classement général, la première française est bretonne, Cédrine Kerbaol, la brestoise, à 20 secondes du maillot jaune, Lorena Viebes. Et puis, le cycliste breton Valentin Madouas roulera avec Cofidis l'an prochain, annonce faite par la formation nordiste en fin de matinée. Nouveau chapitre qui s'ouvre pour le brestois de 30 ans qui avait passé l'ensemble de sa carrière aux couleurs de la Groupama FDJ. Valentin n'avait pas été sélectionné pour le Tour de France homme en 2026, là il y a quelques jours, mais avait été sacré vice-champion olympique aux Jeux de Paris en 2024. L'objectif, c'est de le ramener au très haut niveau, témoigne le manager de Cofidis. Vous l'entendrez à 18h du vélo, encore sur les routes bretonnes, quatrième et dernière étape qui vient tout juste de se terminer du Craze Braise Elite. Les cyclistes étaient partis il y a 5h, 191 km dans les Côtes d'Armor. Et donc c'est Guillaume Adam, le français, qui a gagné cette quatrième étape. L'allemand s'impose, lui, au général Zemke. 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
0: On va jeter un coup d'œil sur les météos. Bien, c'est chaud aujourd'hui. Le thermomètre dépasse régulièrement les 30 degrés en Basse-Bretagne. Alors, la bonne nouvelle, c'est que la nuit prochaine s'annonce douce avec au niveau des températures en minimale 16 à 18 degrés et un risque d'averse. Alors, des averses faibles qui devraient concerner cette nuit, surtout le nord Finistère, peut-être un petit peu en Cornouailles, risque qui devrait persister demain, mais malheureusement avec de faibles averses et des températures en baisse comptées demain de 22 à 25 degrés mardi pour les maximales en Basse-Bretagne.
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0: Et la radio, c'est avant tout de la musique. Alors j'ai pour vous dans cette heure Sia, Gérard Blanc, Jackie Quartz. C'est tout de suite une chanson qui va nous ramener tout droit dans les années 80. Vous avez reconnu Olivier, t'as reconnu Easy Lover, allez on y va.

0: Easy Lover, Phil Collins, excellent après-midi à toutes et à tous, en notre compagnie avec Ici Brice Zizel.
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0: Et prudence sur les routes en ce moment en Bretagne, à l'entrée de Brest, où ça bouchonne, route nationale 164, la route du centre Bretagne, on vient de nous signaler un accident à hauteur de Carré-Plouguer sur l'échangeur, sur la sortie de l'échangeur dans le sens Châtelain, dans le sens Rennes-Châtelain, donc dans le sens Est-Ouest. Prudence. En tout cas, moi, je suis ravi de passer ce moment avec vous en ce début d'août. On va faire un bout de chemin en musique, en découverte et en balade afin de bien reprendre tranquillement son début de semaine, à suivre des découvertes balades et puis les airs du moment comme Jennifer, Mourir sur scène.

0: Voilà, mourir sur scène, la reprise de Jennifer dans votre playlist de Les Hits.
1: C'est vrai que ça fait un peu.
0: Allez, on y va, c'est l'heure de retrouver Gaël Guéguin. Il prend chaque jour sa plume pour nous parler de l'actualité à sa façon. C'est le billet de Gaël Guéguin qui vaut aujourd'hui une pêche miraculeuse.
2: Bonjour à tous, comme dirait l'autre, on serait mieux en ce moment en train de faire des ronds dans l'eau que de faire des tours de rond-point en bagnole. On aimerait bien être à la fraîche au bord de la mer avec ou sans canne à pêche. C'est l'histoire d'un pêcheur brestois qui a fait, on peut le dire, il y a quelques jours, une pêche miraculeuse. Le gars n'aime pas le poisson, dit-il dans l'interview au Télégramme. Mais il sort sa canne de temps en temps pour faire plaisir autour de lui. Il s'appelle Roberto Rodriguez et il a, paraît-il, un accent espagnol. Je vous dis ça parce que c'est utile à la fin de l'histoire. Et donc Roberto part à la pêche, sachant qu'il a aussi invité 25 personnes à table. Comme il sait que sa femme cuisine bien, il est confiant. Ça, c'est moi qui rajoute. Mais vu que son mari rapporte régulièrement du poisson, c'est donc qu'elle en fait quelque chose de bon. Mais quand on invite 25 personnes à manger, on ne doit pas se rater. Alors Roberto a trouvé un endroit qu'on pourrait appeler un spot. C'est au port du château à Brest qu'il a fait sa pêche miraculeuse. Miraculeuse parce que, habituellement, c'est plus facile de ramener un homard dans un casier qu'au bout d'une ligne. Mais bon, il faut croire qu'il avait un bon appât pour le homard. Il faut un bout de poisson qui pue, un truc pas frais qui attire son odorat. Oui, parce que le homard a un odorat très développé, un peu comme Roberto Rodriguez, qui a un sacré pif, parce que sa prise, c'est quand même un homard de 4,4 kg. Quand on connaît le prix au kilo de ce crustacé dans une poissonnerie, en gros, c'est entre 250 et 400 euros le prix du spécimen qu'il a ferré au bout de sa ligne, et ramené avec un filet. J'avoue que je ne savais pas que le homard était comme un chien, capable de repérer une proie à plusieurs dizaines de mètres autour de sa planque. Il ne sent pas à proprement parler, mais ce sont les molécules de poisson pourri dissoutes dans l'eau qui font frétiller ses anténules. Et oui, qu'est-ce que vous croyez? C'est technique cette affaire. Le homard pêché par Roberto devait avoir entre 30 ou 50 ans, voire même plus. Le homard grandit toute sa vie en muant. C'est vrai que devant une telle prise, il y a de quoi rester muet. À table, tout le monde s'est régalé et les enfants de Roberto l'ont regardé avec admiration. Heureusement que papa est là, aux fruits de mer.
0: Heureusement que Gaël est là aussi. Et lui, il n'est pas muet comme une carpe. Et pour la recette du homard à l'armoricaine, c'est sur notre site ici.fr. Tout de suite, une autre histoire. Gérard Blanc.

0: Love, la chanteuse Sia. Ouais, ça y est, elle nous donne, on lui donne de l'amour. C'est joli, mais j'aimerais bien réussir à faire ça avec ma voix aussi. Allez, on se retrouve dans quelques instants pour aller jeter un œil dans la valise de Perrine Clément et découvrir l'objet qui va en sortir aujourd'hui.
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0: C'est l'heure de notre série l'été, hein, dans ma valise de Perrine Clément. Et chaque jour, la valise s'ouvre sur un nouvel objet emblématique de l'été. L'été raconté à travers ces objets. Il faut une grande valise pour l'objet du jour. Vous allez voir.
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4: Ah ben merci les amis. Non seulement je fais le service, mais quand j'arrive pour m'asseoir, il n'y a même plus une place à l'ombre.
5: Un parasol.
4: Je crois qu'il y a les merguez qui brûlent. Il n'y a pas quelqu'un qui veut y aller ?
6: Le parasol, c'est l'ancêtre de l'ombrelle. C'est celui qui protège notre peau du soleil tout en nous offrant un peu d'ombre. Le parasol décore notre été. Il se veut rayé, coloré ou personnalisé par certaines marques. On l'installe dans le jardin, en terrasse, au bord de la piscine ou à la plage.
7: La petite sieste, comme tous les ans, toujours au mois d'août, sur la même plage et bien sûr, sous le même parasol.
6: Parasol qui parfois s'envole et après lequel on court. Et pourtant, on a marché un bon moment sur le sable brûlant avant de trouver la bonne place, vue sur mer, loin des autres vacanciers. On a estimé au doigt mouillé le sens du vent et puis on s'est mis à creuser, planter le parasol le plus profondément possible dans le sable. On le recouvre, on y ajoute de gros cailloux, voire même la glacière. Et malgré tout cela, il y a des jours où notre parasol rêve de prendre son envol.
8: Oh, laisse-moi vivre comme je veux, sur des nuages, sous mon soleil bleu.
9: Ce parasol, c'est tout à la fois un signal et puis un totem, enfin, parce qu'on organise tout autour du parasol. On dépose la glacière, on étale les rabanes, on étale les serviettes, on disperse les accessoires pour éventuellement étendre les limites de la tribu.
6: Et vous, avez-vous un parasol ?
10: Le parasol, super important pour mettre ses affaires à l'ombre, pour pas que le téléphone y prenne trop chaud.
11: J'en ai eu au moins 4 identiques qui étaient très reconnaissables, donc c'était assez pratique sur la plage pour que les copains puissent nous repérer.
12: Oh, j'ai un parasol multicolore, je l'ai depuis une trentaine d'années. Donc c'est un objet vintage, collector, tout ce qu'on veut. Hein.
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0: Voilà, merci Périne. Dans ma valise, c'est à retrouver en podcast sur le site ici.fr et les plateformes, évidemment. Et puis c'est tous les jours à l'antenne d'ici, Bray Zizel. Un peu de musique tout de suite. On va faire une mise au point avec Jackie Quartz.

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0: Juste une mise au point, Jacques Quartz, excellent après-midi à toutes et à tous avec ici Brice Zizel, votre radio partenaire aussi et puis la radio qui vous donne de bonnes idées de sortie un petit peu partout pour passer un bel été en Bretagne.
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2: Depuis le début des incendies de l'été en France, plus de 200 000 personnes ont été contraintes d'évacuer leur domicile en urgence. 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Des vêtements chauds, de l'eau, une pochette étanche avec vos papiers et un bloc-notes et crayons. Je vous rassure, vous pouvez retrouver la liste complète du kit de survie sur le site internet du gouvernement. Petit rappel, un kit de survie, ça se prépare en famille et ça se vérifie tous les ans. 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
0: Voilà, on trouvera Baptiste Mesbrook en direct tout à l'heure, hein, qui nous fera vivre les coulisses de ce Festival Interceltique de Lorient.
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0: Ah, et puis l'arrivée du Tour de France féminin aussi, ce sera en direct dans 7h, juste après Renaud, en cloque.

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0: Le chanteur Renaud dans notre playlist de l'après-midi d'Ici Brézizel.
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0: Et on sort tout de suite prendre l'air et en prendre plein les yeux direction l'Anniron à Quimper. C'est un parc d'attractions, mais aussi énormément d'animation pendant l'été, n'est-ce pas Juliette Royan?
2: Oui, bonjour.
0: Bonjour, et vous nous proposez de voyager dans l'histoire.
2: Exactement, ici je vous amène voir des spectacles médiévaux.
0: Je vous suis.
2: Et bien c'est parti, du coup, à l'Orangerie de l'Anniron, on propose cette année deux spectacles incroyables. Le Grand Tournoi de l'Anniron, qui est un spectacle équestre de chevaliers qui dure 45 minutes. Et le deuxième spectacle, la grande création de cette année aussi, c'est le spectacle Corsaire et les jambes de mer, qui dure 25 minutes.
0: Ouais, c'est tous les jours pendant l'été ?
2: Tous les jours, du lundi au vendredi, effectivement, jusqu'au 28 août inclus. Donc tout le monde est les bienvenus, petits et grands. Là, je sors, je me suis éclipsée du spectacle. Tout le monde nous fait des super retours, donc c'est vraiment chouette.
0: Alors moi, j'ai l'image, mais pas les auditeurs. Le grand tournoi de chevaliers. Il faut imaginer, donc, ce sont des vrais chevaliers en costume de reconstitution sur des chevaux qui font des joutes comme à l'ancienne.
2: Effectivement, on vous plonge au Moyen-Âge, en 1505, à l'époque de Anne de Bretagne, qui organise son Trobrèze, donc en Bretagne. Et donc c'est basé sur des faits réels. On a créé par contre le tournoi de toutes pièces, et vous pourrez voir des chevaliers qui joutent, des chevaliers qui s'entraînent, et des chevaliers qui voltigent. Et ça, ça plaît beaucoup.
0: Ouais, alors ça c'est tous les jours. Donc c'est quelle heure pour, côté pratique? Comment avoir tous les renseignements?
2: Alors nous, ce qu'on vous invite à faire, c'est prendre vos places sur l'anniron.com. qui permet de réserver vos places, parce qu'on a une jauge par spectacle à respecter. Mmh. Et ensuite, vous avez un créneau à choisir, 11h, 14h30 ou 17h pour le spectacle phare, le Grand Tournoi de l'Anniron. Et après, dans la journée, vous pouvez choisir l'une des 5 représentations qui vous convient pour le spectacle Corsaire et les jambes de mer, sans besoin de réservation pour ce second spectacle.
0: D'accord, et puis aussi, évidemment, on peut profiter du parc Acrobranche et tout ça pendant l'été.
2: Exactement, du coup, vous avez accès à tout le domaine, de la mini-ferme pour faire un coucou aux alpagas, au trempeau forest qui est un parcours de filets rebondissant dans les arbres. On a aussi les traditionnels jeux gonflables, du mini-golf. Il y a de quoi faire, sans oublier du coup les jardins historiques qui plaisent, on peut flâner, c'est hyper sympa.
0: Bon, et votre coup de cœur à vous, Juliette, c'est?
2: Ah, je pense que c'est la voltige des chevaliers, ça m'a toujours impressionné.
0: Bon, ça marche, il n'y a plus qu'à aller voir. Je vous remercie en tout cas.
2: Merci, à très bientôt.
0: Un très bel été. Toutes les informations sont à retrouver évidemment sur le site de l'anniron.com ou sur le site ici Brézizel. Charlotte Cardin tout de suite avant de vivre en direct l'arrivée du Tour de France féminin.

0: tonnes de Norvège sur le dos, et c'est énorme ce qu'elle fait dans cette étape, parce que tenez-vous bien, ça fait 100 km maintenant qu'elle est échappée. Elle a commencé par arriver dans le groupe de tête avec une dizaine de coureuses, et puis elle s'est échappée seule sans jamais être rattrapée, même si elle a la double championne du monde, la Belge Lotte Kopecky, derrière elle, mais à 30 secondes toujours. Et pour l'instant, l'écart se maintient alors qu'il reste 4 km 800 avant cette arrivée qui devrait se jouer au duel, parce que les poursuivantes et les favorites du peloton, notamment Demi Vollering pour la FDJ United Suez, ou encore évidemment la tenante du titre Pauline Ferrand-Prévot pour Visma Lease Bike, eh bien elles sont à 3 minutes. Là, ça devient très très très compliqué de remonter, puisqu'il reste 4 km 700 maintenant avant l'arrivée ici à Poligny dans le Jura. Olivier Estrange, justement, vous êtes en ce qu'on appelle en fond de ligne, c'est juste derrière la ligne d'arrivée où les supporters comme vous attendent les coureuses, et il fait très très chaud, hein. Ça a été peut-être encore plus chaud aujourd'hui que ces deux derniers jours.
1: C'était indubitablement plus chaud, c'est dingue, hein. Voilà, on a passé la frontière, on était en Suisse ces deux derniers jours, nous voilà dans le Jura, mais c'est pas le Jura qu'on imagine. C'est un vrai four, il faut dire les choses. Et on pense aux coureuses qui ont dû fournir un effort considérable dans des conditions pareilles. On a vu en effet beaucoup de ravitaillement en eau, des cyclistes qui s'aspergent pour garder un minimum de fraîcheur. Mais c'est certain qu'il y aura beaucoup de casques, il y aura sans doute de la souffrance dans le peloton. On va peut-être faire le point. Je suis avec un des attachés de presse du groupe Saint-Michel, Aubert. Est-ce que la chaleur aujourd'hui a vraiment fait des dégâts selon vous?
2: Oui, elle va faire des dégâts, mais toutes les équipes et la nôtre étaient préparées. Ce matin, les filles sont parties avec des gilets de froid, avec des poches de glace. Et toute la journée, l'équipe était... On a multiplié les points d'eau pour pouvoir rafraîchir les organismes.
1: Les coureuses vous le réclament, elles vous parlent de ces conditions qui sont quand même très particulières.
2: Oui, mais c'est pas une surprise, on le savait. Donc on s'est vraiment préparé en fonction pour amortir le choc, si on peut dire.
1: Et ensuite, en question de récupération, une fois qu'elles sont au bus, une fois, comment est-ce qu'on les remet en condition?
2: C'est une collation tout de suite après l'arrivée, c'est une douche, et tout est fait, pareil, des gilets de froid aussi à l'arrivée, pour vraiment faire redescendre le corps en température et retrouver un fonctionnement normal, on va dire.
1: Merci beaucoup. Voilà les astuces, les techniques de l'équipe Saint-Michel, Home Préférence, Aubert 93. Et on espère bien sûr toutes retrouver les concurrentes sur la ligne d'arrivée dans la meilleure forme possible.
0: Ça rajoute peut-être, Olivier, encore un peu plus à l'exploit que réalise cette Norvégienne, Sigrid Aukset, 27 ans. C'est une très bonne rouleuse. Elle est aussi réputée pour être excellente en contre-la-montre, en chrono. Ça tombe bien, il y en a un demain. Mais là, je le redis, imaginez, ça fait 100 kilomètres qu'elle est... Alors, elle a été au début avec quelques coureuses dans l'échappée, mais elle est depuis des kilomètres maintenant seule en tête. Et elle résiste à une double championne du monde, la Belge Lotte Kopecky, qui a, elle, choisi la stratégie du chasse-patate. Donc elle est sortie du peloton pour aller s'intercaler entre le groupe des favorites et puis cette Norvégienne qui est seule en tête. Mais Lotte Kopecky, elle repère encore un peu plus de temps, parce qu'il y a quelques minutes elle avait 15 secondes de retard, donc on s'est dit bon, elle va peut-être remonter sur notre Norvégienne, championne de Norvège, Sigrid Aukset. Mais finalement non, parce que la Belge, là, elle est à 37 secondes et il reste 3 km maintenant avant de passer la ligne d'arrivée ici à Poligny. Alors la Norvégienne, vous ne la connaissez peut-être pas, et c'est normal, c'est son deuxième Tour de France, à Sigrid Aukset, 27 ans. Elle n'a pas gagné d'étape encore, elle va peut-être là gagner sa première étape, puisque je leur dis, elle a toujours 37 secondes d'avance sur la double championne du monde, Lotte Kopecky, la Belge qui va tout faire malgré cette chaleur, vous en parliez, Olivier, pour aller peut-être la distancer, peut-être lui passer devant sur la ligne d'arrivée, mais ça paraît de plus en plus compliqué, hein. 2 600 km restant avant la ligne d'arrivée ici à Poligny. Et le peloton, avec toutes les favorites dont on parlait, il y a Paula Blasi, l'Espagnole, il y a la Française, évidemment, Pauline Ferrand-Prévot avec la Visma Lease Bike, ou encore la Néerlandaise Demi Vollering, qui court pour l'équipe française FDJ United Suez. Elles sont à 2 minutes 50. Le peloton, il ne reviendra pas, 2 300 km restant avant de passer cette ligne d'arrivée. C'est vraiment énorme ce qu'elle fait, cette coureuse de la Uno X. Et puis il faut se redire aussi que la Norvégienne, là, elle va peut-être être maillot jaune, parce qu'en fait elle a gagné beaucoup de temps avec cette échappée en solitaire, et c'est à souligner, on le sait depuis très longtemps maintenant, le maillot jaune de toute façon ce soir il change d'épaule, parce que Lorena Wiebes, elle a été distancée très vite.

0: dans le col de la Faucille. Et elle a, je vais regarder là, j'allais dire 13 minutes, non, elle a même 17 maintenant minutes de retard, imaginez un petit peu. Elle n'a pas réussi à passer là ces quatre difficultés. Ça lui a fait trop mal à la reine du sprint mondial. Il reste maintenant 1 km 800 avant de passer la ligne d'arrivée. Lotte Kopecky qui perd encore plus de temps, la double championne du monde, la belge en championne de monde sur route. Eh bien, elle est à 55 secondes de notre norvégienne Sigrid Hauxset, qui là nous fait clairement un numéro en solitaire, et elle est acclamée. Elle n'est pas française, mais ici dans le Jura, c'est bien elle qu'on applaudit. Elle a plus qu'un kilomètre 400 à peine. Allez, ça y est, à aller parcourir pour eh bien gagner sa première étape sur le Tour de France. Elle a 27 ans, elle n'en a encore jamais gagné. La coureuse norvégienne, championne de Norvège, c'était peut-être son plus gros trophée dans son palmarès. Et bien voilà, là, imaginez, elle va aller gagner. Peut-être, on l'espère pour elle, après cette bataille qu'elle a menée seule en tête hein, pendant 100 km sur cette étape partie de Genève qui en comptait 156. Et bien, ça va être très, très, très difficile là de revenir sur elle. Et ça y est, elle passe à l'instant sous la flamme du kilomètre. Dernier kilomètre avec les supporters jurassiens qui l'attendent ici sur la ligne d'arrivée à Poligny. C'est énorme ce qu'elle a fait. C'est vraiment exceptionnel. On la voit qui sourit parce que là, elle le sait, la double championne du monde. On lui a sûrement dit à l'oreillette. Elle a 56 secondes de retard, Lotte Kopecky. Elle ne reviendra pas. 780 mètres. Et Sigrid Hauxset, eh bien, va aller remporter ici à Poligny où ça tape déjà sur les barrières, sur la ligne d'arrivée pour l'applaudir. Elle va remporter dans 500 mètres maintenant la première étape du Tour de France. C'est la première fois qu'elle va aller gagner, passer la ligne. Et en plus, eh bien, avec Lotte Kopecky à 50 secondes derrière elle, elle a même le temps de savourer après ce numéro exceptionnel en solitaire. Cette coureuse qui en plus va aller prendre le maillot jaune. Imaginez, première étape gagnée ici à Poligny. Ça y est, elle lève les bras, elle harangue les supporters. Et en plus, elle va revêtir le maillot jaune ce soir. Coup double, eh bien, pour la Uno X qui avait repéré, hein, était allée plusieurs fois faire ce parcours entre Genève et Poligny. Et ben voilà, ça n'est pas un hasard. Et on la voit ici, c'est dur quand même pour elle. Hein. Il a fait 37 degrés sur le vélo, mais là, elle peut savourer parce que au bout de 4h05 d'effort, eh bien, la Norvégienne, la championne de Norvège, Sigrid Hauxset, elle va aller passer la ligne dans quelques secondes. Elle n'en revient pas. On la voit là qui dodeline un peu de la tête. Elle va au bout de son effort. Elle est acclamée par tous les supporters jurassiens qui sont ici. Et on la voit à l'instant passer devant nous. Et ça y est, Sigrid Hauxset, championne de Norvège, 27 ans, qui vient de passer la ligne. Et elle lève le bras gauche, la coureuse de la Uno X qui remporte sa première étape sur le Tour de France et qui en plus va prendre le maillot jaune. Et on a juste derrière elle la coureuse de la SD Works, Lotte Kopecky, double championne du monde, la Belge. C'était l'une des favorites pour cette étape. Lotte Kopecky qui souffle, ça a été difficile, hein. Il a fait jusqu'à 37 degrés ici. Lotte Kopecky qui passera la ligne d'arrivée en deuxième position avec le peloton et toutes les favorites à sa poursuite avec 3 minutes de retard. On va en profiter, Olivier Estrin, pour venir vous voir derrière la ligne d'arrivée. Est-ce que vous l'avez vu passer, cette Norvégienne qui vient de remporter la troisième étape du Tour de France Femmes?
1: Oui, écoutez, non, elle est pas encore dans la zone de la ligne d'arrivée, Lotte Kopecky. Elle est, elle vient de mettre le... Il y a encore beaucoup de monde et je ne vous avoue que je ne la vois pas parce qu'il y a totalement un écran devant moi.
0: Bon, eh ben, mais écoutez, voilà. Olivier, vous
1: pouvez la voir. Elle s'est arrêtée en fait avant d'arriver jusqu'à nous.
0: Elle est en train là de prendre dans ses bras évidemment son équipe. Elle n'en revient pas, elle est épuisée, la Norvégienne, et c'est normal. Après ce numéro en solitaire, 100 km dans l'échappée, 100 km, seule la coureuse de la Uno X, la Norvégienne, qui à 27 ans remporte, Sigrid Hauxset, sa première étape sur le Tour de France Femmes. Elle va prendre le maillot jaune ce soir sur le podium. Et à l'instant, la double championne du monde, Lotte Kopecky, qui passe la ligne d'arrivée en deuxième position. On attend toujours le peloton avec toutes les favorites qui passeront dans 2 ou 3 minutes ici sur la ligne d'arrivée à Poligny dans le Jura. Et c'est donc Sigrid Hauxset qui remporte cette troisième étape du Tour de France Femmes.
2: Voilà, merci Emma Sarongo. On vous retrouve tout à l'heure.
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2: Allez, à vos téléphones, j'ai pour vous tout de suite 2 invitations pour le Festival Interceltique de Lorient, pour la soirée électrophile du 8 août avec Fleuve, DJ Miss Blue, Perceval ou encore le groupe Noon. Une question pour emporter ces 2 invitations: quel est le pays celte mis à l'honneur cette année au Festival Interceltique de Lorient. Est-ce 1. La Galice? Réponse 2. La Cornouaille. À vous de jouer, c'est Stéphanie qui vous accueille, 02 98 53 65 65.

0: Cécile, la chanteuse Madeleine Anne, chanteuse et groupe que vous pourrez retrouver ce jeudi au Jeudi du Port à Brest. Laurence, bonjour.
1: Bonjour.
0: Sur la route, sur le retour, retour du travail, retour de la plage.
1: Retour du travail.
0: Retour du travail. Incollable sur le Festival Interceltique.
1: Tout à fait.
0: Bon,
1: oui.
0: Alors, cette année, le pays à l'honneur est...
1: La Cornouaille.
0: La Cornouaille, ouais, la Cornouaille britannique. Bah, félicitations pour vous, ces deux invitations. Soirée électrophile, c'est à l'espace Jean-Pierre Pichard à Lorient. Donc ce samedi, ouais, 8 août à partir de 22h. Électrophile avec Perceval, Fleuve, Noon, DJ Miss Blue. Vous allez passer un bon moment.
1: Merci beaucoup.
0: Eh ben merci à vous. Et quelle est votre radio préférée?
1: France Bleu
0: Brésisel. Bah non, raté, c'est ici Brésisel. Bon, allez, je vous souhaite une belle soirée, à bientôt.
1: Merci, à bientôt.
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0: Et on va continuer cette bonne soirée ensemble. Retour de l'information dans quelques minutes à 18h, juste après Survivor.

0: Excellent après-midi à tous et à tous. Et prudence sur les routes, évidemment, en Bretagne.
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0: Et à 18h, c'est l'heure du journal. Journal qui va être présenté par Emma Dewey.
2: Bonjour à tous. La troisième étape du Tour de France Femmes qui vient tout juste de se terminer. La Norvégienne Sigrid Hogset, 157 km entre Genève et Poligny dans le Jura. Et donc, elle vient de remporter la course. Et lui, il n'avait pas été sélectionné pour le dernier Tour de France homme en 2026. Mais il vient de signer pour 2 ans avec l'équipe cyclisme Cofidis, Valentin Madouas, le Breton, ancien médaillé d'argent aux Jeux de Paris en 2024. Va rejoindre la formation nordiste d'ici 2027, pour qui il a eu un coup de cœur réciproque pour le manager de l'équipe Cofidis, Raphaël Jeune.
3: Je connaissais Valentin depuis très longtemps, je le suivais depuis très longtemps, et je pense que Valentin est une très très bonne personne, quelqu'un d'apprécié dans le milieu du cyclisme. Quand deux bonnes personnes se rencontrent et étudient un projet en commun, évidemment que ça fait sens de se regrouper et d'étudier l'avenir ensemble. Ce que j'analyse, c'est que Valentin, un très gros moteur, vient à peine d'avoir 30 ans, donc il a encore de très très belles années devant lui. Il en a eu de très très belles derrière et il en a de très très belles devant. J'espère même pas, je suis sûr que nous allons écrire de belles histoires avec Valentin sous les couleurs Cofidis.
2: L'actuel coureur de la Groupama FDJ pour l'instant a terminé 3e du Tour des Flandres en 2022. Cette année-là, il a aussi terminé 10e du Tour de France avec à la clé une 27e place sur l'étape entre Foix et Carcassonne. C'est le Normand Guillaume Adam qui a remporté la dernière étape de la course cycliste en Bretagne. Craze Braze Elite, 191 km dans les Côtes d'Armor de Guingamp à Rostrenant. Au classement général, c'est un Allemand, Germaine Zemke, qui a renversé la table en terminant 2e de cette dernière étape alors qu'il accusait 32 secondes de retard sur Victor Guernalec. Et le château linois, lui, a tout perdu. Guernalec, pourtant en tête du classement général ce matin, il n'a pas inscrit son nom au palmarès. Dans le Morbihan, à Carnac, une quinzaine de logements ont été évacués en début d'après-midi à cause d'un incendie, précisément un terrain en herbe qui a pris feu aux alentours de 12h30. Les flammes ont été rapidement contenues par les pompiers et les habitants ont pu regagner leur logement. En France, ce sont en tout 375 personnes qui ont été interpellées pour des départs de feu depuis le début de l'été. 2/3 allumés de manière volontaire, précise le ministre de l'Intérieur. Des interpellations alors que l'incendie dans le Var est toujours actif. Celui en Gironde est fixé justement pour aider les sinistrés du Porche dans le sud-ouest. Un convoi d'aide solitaire prend la route ce soir à 18h de Quimper avec 9 camions pleins d'objets collectés grâce à des dons, de l'alimentation pour les animaux, des produits de première nécessité pour les pompiers, des masques FFP2, de la vaisselle, du linge, des matelas. C'est un reportage en longueur que vous entendrez dès demain à 7h30. Dans les Côtes d'Armor, des commerçants se font justice eux-mêmes. Depuis le début de l'été, les vols se multiplient dans les magasins, notamment dans l'agglomération de Saint-Brieuc. Une trentaine de vols recensés par la police en 2 mois. Et certains patrons emploient les gros moyens, publient les photos des voleurs sur les réseaux sociaux. C'est illégal, mais c'en est trop pour un commerçant qui a accepté de témoigner à votre micro, Max Martin.
4: Ce commerçant des Côtes d'Armor qui préfère rester anonyme dit avoir été victime de 3 vols en 2 semaines. Durant un cambriolage, sa fenêtre a été cassée.
5: Refaire une fenêtre, ça fait quand même de sacrés montants. J'ai un devis de 4 800 €. Il y a plus cher de réparation que de vol, parce que là, chez nous, en l'occurrence, c'était un fond de caisse.
4: Quelques jours plus tard, il constate un nouveau vol. Cette fois-ci, il en a marre. Il publie la photo du suspect sur Facebook. C'est illégal, il le sait, mais trop, c'est trop.
5: Mais il y a un moment donné, on fait quoi? On se laisse faire. Toutes les lois sont pour les squatteurs, toutes les lois sont pour les voleurs, toutes les lois sont pour les violeurs. On fait quoi? Oui, c'est illégal, mais si on avait quelque chose en face, on serait peut-être pas obligé de faire ça.
4: Selon le code pénal, c'est une atteinte à la vie privée et à la présomption d'innocence. Sens. C'est passible dans certains cas d'un an de prison et de 45 000 euros d'amende. Pour Marc Antoyan, directeur adjoint de la police de Saint-Brieuc, c'est loin d'être la solution.
6: Je comprends parfaitement leur colère. Hein. Néanmoins, je ne pense pas que ça marche très bien, de manière générale en tout cas. Pour 1, la délinquance itinérante, et 2, les personnes un peu marginales qui, au fil des jours, rentrent dans des commerces pour trouver parfois des butins dérisoires pour subvenir à leurs besoins. Ces personnes-là ne sont pas forcément sensibles à ça.
4: La police rappelle que dans tous les cas, il n'y a qu'une seule chose à faire, appeler le 17.
2: Un reportage signé Max Martin. Un départ au Stade Rennais, le milieu de terrain finlandais Glenn Kamara est prêté jusqu'en fin de saison au club de deuxième division anglaise des Queen Park Rangers. Il y retrouvera sur le banc l'ancien coach des Rouges et Noirs, Julien Stéphan, qui l'avait fait évoluer à son arrivée à Rennes à l'été 2024. Le grand chassé croisé entre juilletistes et haussiens, lui, joue les prolongations. C'est orange dans le sens des départs de vacances et puis vert dans le sens des retours selon Bison Futé. 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La météo,
0: bon, bah, il fait chaud, hein, ça on le voit.
2: Mais quelques petites pluies, non ?
0: Ouais, ça, alors il y a peut-être un léger risque d'orage cette nuit, en particulier sur les pointes du Finistère et le nord du Léon. Côté température, 16 à 18 degrés au beau milieu de la nuit. Demain matin, ciel gris, quelques averses possibles, toujours sur le nord du Léon, du nord Finistère. Peut-être un petit peu dans le centre-Bretagne. Un risque d'averse qui va s'estomper très vite en milieu de journée. Et puis en fin d'après-midi, le temps va redevenir sec partout et ensoleillé. Côté température, on va noter une baisse quand même de 23 à 24 degrés en Bretagne pour les maximales. À demain, Emma.
2: À demain.
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0: On fait route ensemble, on passe l'après-midi ensemble et on va direct. Direct.
8: Non, on va direct.
0: Non, on va direction le Loir-et-Cher avec Michel Dalle.

0: Le Loir-et-Cher de Michel Delpech. Excellent après-midi à toutes et à tous en notre compagnie.
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0: C'est une semaine aux airs celtiques et interceltiques à Lorient et en Bretagne. Eh bien, nous allons dans quelques instants faire un tour du côté de Lorient où le fil pour les intimes au Festival Interceltique de Lorient bat son plein depuis vendredi soir. Alors après un week-end très riche, nous ferons un point d'étape à 4 jours du festival avec Baptiste Mébrou qui sera en compagnie de Jean-Philippe Moras, le directeur du festival. Nous irons aussi nous balader en Bretagne du côté de Cloire avec RL Belloni et sa balade. Et puis de la musique tout de suite. Alors on va revenir sur la chanson qui a fait danser les amateurs de foot. Ça s'appelle Dai Dai. Vous avez reconnu ?

0: suis sûr que vous êtes trémoussé en écoutant cette chanson de Shakira, Die Die. On va voir si Baptiste Maybrook se trémousse aussi du côté de Lorient.
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0: Festival interceltique de Lorient, année de la Cornouaille qui bat son plein depuis vendredi dernier avec de très très beaux moments ce week-end, hein, le championnat des Bagadous, la grande parade. Baptiste Maybrook, on vous retrouve, comment ça va du côté de Lorient?
3: Bonjour Clément Soubigou et bonjour à toutes et à tous. Bah écoute, ça va super bien du côté de Lorient. Grand soleil hein, depuis le début de ce festival. Et ça y est, on est déjà au 3-4e jour. Là, j'arrive plus trop à compter parce que c'est vrai que ça a commencé vendredi.
0: Quatrième, Baptiste.
3: Bon, après un gros week-end, là, je suis avec Jean-Philippe Moras. On s'est posé quelques instants dans des fauteuils ici depuis le palais des congrès de Lorient. Salut Jean-Philippe.
4: Bonjour Baptiste.
3: Je suis ravi de te retrouver. Ça y est, ça a été lancé depuis vendredi. Comment s'est passé déjà ce premier week-end? Jean-Philippe.
4: Très chouette, très joli démarrage, énormément de monde dès vendredi, donc on est des organisateurs pleinement satisfaits. Donc bah, les festivaliers sont là et les spectacles font complet. Donc voilà, on est crevés déjà, ouais. C'était que le quatrième jour, mais voilà, en tout cas on est content. Voilà, les festivaliers sont là, les artistes sont là, donc tout est au beau fixe.
3: Et puis évidemment toutes les générations présentes.
4: Toutes les générations, on a fait une journée du dimanche, grande parade, absolument incroyable. On devait être entre 120 et 130 000 personnes sur la journée de dimanche. C'est colossal par rapport à une ville comme Lorient. Donc non, tout va bien, tout le monde s'y retrouve, il y a des sourires. Donc je pense qu'un de vos confrères titrait ce matin, comment dire, des milliers de sourires dans les rues. Ah ouais. Et ça, c'est génial.
3: Ça fait du bien, évidemment. Alors Jean-Philippe, à Lorient, depuis le Palais des Congrès, il y a encore des événements ce soir à ne pas louper. Est-ce qu'on peut sélectionner peut-être quelques idées de concerts, notamment voir ce soir? Si on est à Quimper, on est à Brest, on est à Vannes, on veut venir à Lorient ce soir.
4: On peut venir à Lorient ce soir. Il y a déjà tous les sites. Effectivement, je repense le club. On peut aller écouter effectivement du Néotrade ce soir, donc au club. On peut aller danser à Carnot. On peut aller danser au Quai de Bretagne. On peut aller écouter Catherine Tickel, qui est en concert exceptionnel ce soir au Palais des Congrès. On peut aller écouter la dernière création du Ballet de Cap Caval avec Mode Cosmique, Cap Cosmique, effectivement, au théâtre. Et donc pas de stade ce soir, mais énormément de choses encore dans les rues, place des Pays Celtes, au niveau des terrasses également. Donc voilà, de quoi faire même pour un lundi, énormément de choses.
3: On va parler aussi de quelques concerts qui sont complets aussi, hein. Si vous voulez acheter des places, on vous en dira plus d'ici quelques instants, hein. Voilà Clément, on va se retrouver dans un instant, toujours en compagnie de Jean-Philippe, où on est installé ici depuis le palais des congrès de Lorient. Et franchement, on s'y sent bien, ça va.
0: C'est vrai,
3: on est
0: bien
3: pas trop crevé pour le moment.
0: Bon, ben, reposez-vous bien dans le canapé. Merci. Pendant ce temps-là, on va découvrir un des artistes programmés ce soir, c'est Ruben Alba, qui vient des Asturies, alors qu'il sera sur la place des Pays Celtes ce soir à partir de 20h30.

0: virtuose de la gaita, Ruben Alba, Despertar, à découvrir ou à écouter, apprécier ce soir. Ce sera à 21h55, place des Pays Celtes à Lorient. Accès avec le badge de soutien. À Lorient, où nous retrouvons tout de suite Baptiste, toujours dans son canapé. Baptiste, ça va bien?
1: Mais oui,
0: c'est toujours son canapé.
1: Sans blague. Écoutez, là, j'ai été me balader un petit peu là au niveau des quais, là, quai du Livre, avec les différents stands comme Art Folk, notamment, ils sont installés pour leur album. J'ai croisé des naises, figurez-vous, qui m'a offert une bière, très sympathique, une bière chaude. Alors, je lui avec modération, bien sûr. Et je lui ai posé la question, alors comment ça s'est passé hier soir? Il me dit que c'était formidable. Il était super content de son concert qu'il a donné au théâtre hier, où on a notamment vu Robin Foster en guest, notamment. Et là, je me trouve toujours avec Jean-Philippe Moras, parce que Jean-Philippe, il y a des soirées de complètes, on peut en parler aussi cette année, où c'est inutile de chercher des billets, il n'y en a plus. Et notamment pour un truc électro bien sympa.
2: Bah, notamment, effectivement, pour l'espace Jean-Pierre Pichard, la soirée de samedi électrophile avec Perceval, Fleuve, ouais. Noon et Miss Blue, comment dire, est d'ores et déjà complète. Donc, voilà, on a atteint le quota, donc c'est satisfaisant et je me doute très frustrant pour des festivaliers qui souhaitaient venir à cette soirée-là. Mais on a également, au niveau du théâtre, la soirée l'Irlande Symphonique, mercredi, qui est complète, mm-hmm. Capper Kelly, qui est en passe de l'être. Je pense peut-être même où on parle, la soirée écossaise de samedi prochain aussi. Et on a la soirée irlandaise avec Dervish et Leonard Barry également, qui est en passe d'être complète. Donc si les auditeurs souhaitent une place, il faut vraiment y aller maintenant, pas attendre jeudi, ça sera trop tard. Et en tout cas, s'il y a un côté en tant qu'organisateur, un côté un peu satisfaisant, effectivement, ouais. que les gens se précipitent effectivement sur les spectacles proposés. Il reste de la place sur la soirée Bouge ton sel vendredi. Belle soirée, notamment avec Celle Kill qui reçoit le baguette du Moulin Vert.
0: Exactement.
2: Également Monkey Melters, Son of Laerty, cette soirée punk celtique qui va envoyer grave. On a les Suisses déluvés. Donc là, on est sur du métal celtique.
0: Oui.
2: C'est vraiment à écouter. Si on aime le métal, si on aime le celtique, c'est vraiment un groupe qui est très très scénique qu'il faut aller écouter sur scène. En première partie, on trouvera les Rennais, le trio Rennais de Tanork, et donc des petits jeunes, mais toujours dans cette veine métal. Et on aura également Yann Tiersen présent mercredi soir et Agnès Obel demain soir à l'espace Jean-Pierre Pichard.
1: Tous très attendus ici depuis le Festival Interceltique de Lorient. Je voulais parler en quelques mots de l'année prochaine. Ça y est, on a les dates et on a le thème aussi de l'année prochaine pour le fil.
2: On a le thème, donc la 56e édition du Festival Interceltique de Lorient prendra place donc du 30 juillet au 8 août. Et le thème, c'est un thème transversal, comme on avait pu le faire en 2024 avec la jeunesse des pays celtes. Et là, on va travailler sur les femmes des pays celtes. Et l'idée, c'est vraiment de pouvoir travailler sur la féminité et sur effectivement tout ce qui se fait au niveau artistique sur toutes les nations celtes et de mettre les femmes à l'honneur.
1: Alors c'est parti pour 10 jours, on y est encore. Hein. N'hésitez pas, venez nous rejoindre ici dans les rues de Lorient. Il y a plein de belles choses, une des animations jusque tard dans la nuit, 10 jours, 10 nuits de folie bien sûr. Et on peut parler aussi du badge de soutien, car c'est grâce à ça que vous vivez aussi quelque part le Festival Interceltique de Lorient, et il y en a encore de dispo un petit peu partout.
2: Bien sûr, et c'est vraiment le moyen de pouvoir assister quelque part même à l'essentiel de la programmation, et c'est quelque chose qui effectivement pour nous économiquement est devenu vital. Si on n'y avait pas ce badge de soutien, si les gens n'achetaient pas ce badge, on ne pourrait pas proposer autant de choses, et donc on propose un badge défiant toute concurrence, 10 euros. On dit, on est sur 10 jours, 1 euro par jour. Et même si on était là que pour 2 jours, c'est 5 euros par jour pour avoir une ouverture auprès de 6 ou 7 scènes différentes. Et ce, de 11h du matin jusqu'à 3h du matin. Donc voilà, en tout cas, on l'appelle toujours volontairement badge de soutien parce que ça a vraiment ce sens-là. C'est pour soutenir et adhérer quelque part à ce que l'on propose au niveau du Festival Interceltique.
1: Merci beaucoup Jean-Philippe Moras, directeur artistique du Festival Interceltique, d'avoir été avec nous. Clément, je vous rends les rênes, on se retrouve nous demain à la même heure à peu près avec Cécile Corbel. On ira lui faire un petit coucou. On aura également pas mal d'invités tout au long de cette semaine, voilà, en direct du Festival Interceltique de Lorient. Et puis pour celles et ceux qui ne sont pas encore venus, venez nous rejoindre, on vous attend, hein,
3: oui,
1: les amis,
3: ça
1: voilà.
3: Marche, moi je reprends les commandes de
1: sans
3: la
1: calèche. Ouais, tu viens vendredi, hein, Clément, hein, on t'attend, hein.
3: Ben on verra ça. Allez, bon courage Baptiste, et puis on se retrouve demain matin pour le journal du Festival Interceltique, et demain soir.
1: Allez,
3: en direct avec ici Brésil. Ça suffit maintenant, voilà. Baptiste. Allez, à la niche.
1: Je vous embrasse,
3: oui,
1: hein.
3: Allez, au
1: allez à la niche, oui. Ouais, allez, ciao.
3: Ciao, belle soirée.
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0: juste après Jean-Jacques Goldman avec vous, ici Brice Hizel. Bonne route à toutes et à tous. N'hésitez pas à nous appeler à 02 98 53 65 65.
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1: 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Grand Corps Malade et Stilto, 18h30. On reprend la route pour le Journal du Tour.
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3: Bienvenue dans votre Journal du Tour de France Femme, un Tour de France dont la légende est faite d'exploits au bout de la souffrance. Et c'est ce qui s'est passé aujourd'hui sur la troisième étape entre Genève en Suisse et Champigny dans le Jura. Une chevauchée fantastique, une viking, seule contre toute pendant plus de 100 km, la Norvégienne Sigrid Hogseth l'emporte et prend par le même coup le maillot jaune.
4: I never thought it was possible.
3: Et elle dit à l'arrivée de l'étape qu'elle n'aurait jamais trouvé ça possible, elle n'aurait jamais pensé ça possible, que s'asseoir à la place du vainqueur à l'arrivée, c'est exceptionnel. Et que faire ça, résister au retour des poursuivantes, en plus emportant le maillot de championne de Norvège, et bien c'est fantastique. On entendait la joie de Sigrid Hogseth. On va vous raconter son exploit. Bonsoir Manon Vautier-Cholet.
5: Bonsoir Alexandre, bonsoir à tous.
3: Vous avez commenté cette course pour ici. Quelle performance de la coureuse du NOX.
5: Ouais, Sigrid Hogseth, championne norvégienne de 27 ans, qui l'a vraiment réalisé un numéro exceptionnel pour la Uno X. Elle a commencé par s'échapper avec un petit groupe de coureuses. D'ailleurs, il y avait la française dedans, Célia Géry, à peu près à 100 km de l'arrivée de Poligny. Et puis, elle a fini par partir seule en tête, malgré la chaleur et malgré une certaine Lotte Kopecky, double championne du monde, à sa poursuite. Mais la Norvégienne, aujourd'hui, était trop forte. Elle a fait coup double. Vous le disiez Alexandre, en remportant sa toute première étape et en endossant au passage le maillot jaune. Autant vous dire qu'elle est passée sur le podium applaudie il y a quelques minutes et qu'elle se rappellera de cette journée.
3: Manon, à tout exploit, il y a évidemment des circonstances favorables. Le groupe des favorites qui était en chasse n'a pas roulé à fond tout le temps, mais on a vu les toutes premières attaques de ce tour.
5: Oui, c'est d'ailleurs la locale de l'étape, la française jurassienne Evita Music, qui avait prévenu ce matin la dernière ascension, la quatrième difficulté de la journée dans la côte de Chaux-Champagny. Elle pouvait être décisive. Alors c'est finalement là que les favorites ont décidé de s'attaquer. Dans le groupe, on comptait notamment la grande tenante du titre, Pauline Ferrand-Prévot, évidemment pour la Visma-Lee The Bike, Demi Vollering aussi, ou encore l'Espagnole Paula Blasi, mais sans finalement réussir à faire de différence. Et quand on regarde le classement général, ça ne bouge pas ou presque, hein, Alexandre. C'est donc Sigrid Hogseth qui a le maillot jaune. Kim Lecourte est juste derrière elle. Demi Vollering reste à la troisième place. On a la française Cédrine Carbajal qui est sixième. Et Pauline Ferrand-Prévot reste dans le top 10 puisqu'elle pointe à la dixième position du général ce soir.
3: Manon Vautier-Cholet, merci beaucoup. En direct de la ligne d'arrivée où il a fait chose qui rajoute encore à cet exploit majuscule de la championne venue du froid, la norvégienne Sigrid Hogseth. La chaleur qui a fait souffrir le peloton. Vous parliez de Cédrine Carbajal, la bretonne de l'équipe IF Education Oatly, qu'on écoute au micro ici juste après l'arrivée à propos de cette chaleur et de la manière dont les équipes luttent.
6: De notre côté, ça s'est plutôt bien passé parce que les filles sont allées chercher beaucoup d'eau à la voiture. On a pris tous les ravitaux qu'on avait, donc on a fait de notre mieux pour limiter la casse là-dessus.
7: Nous, ici, on souffre de la chaleur. Vous, comment vous arrivez à gérer ça sur le vélo? Ça semble incroyable.
6: Ouais, alors il y a beaucoup de choses. Dans la voiture, on a de la glace, on a de l'eau fraîche. Sur le bord de la route aussi, on a Asus qui nous a fait une combi qui est traitée aussi contre la chaleur. Plein de choses mises en place.
3: La bretonne Cédrine Carbajal au micro de notre reporter Olivier Estran sur la ligne d'arrivée. On rappelle donc la victoire de la norvégienne Sigrid Hogseth dans cette troisième étape devant la belge Lotte Kopecky. Marianne Vos termine troisième, règle le groupe des favorites. Au général, Hogseth revêt le maillot jaune, 2 minutes d'avance sur les favorites comme Demi Vollering ou Pauline Ferrand-Prévot qui sont arrivées dans le même temps. Il va falloir les départager, ces favorites. Et pour ça, rien de tel qu'un contre-la-montre. C'est au menu de l'étape 4 demain. Parcours magnifique entre Gevrey-Chambertin et Dijon, 21 km qui vont peser dans la suite de la course selon la directrice du Tour de France Femme, Marion Rousse.
8: Bien souvent, on se dit qu'un contre-la-montre, ça enlève du suspense. Mais là, je pense que ça va même en redonner parce que des concurrentes qui seront là pour la victoire au classement général, qui n'aiment pas forcément ce type d'exercice, vont forcément perdre du temps sur des immenses rouleuses à l'image d'une Demi Vollering, d'une Marlène Reusser. Et donc, on va devoir imposer à ces filles d'attaquer un peu plus tôt et de rattraper le retard perdu.
3: Gevrey-Chambertin, Dijon contre la montre. Premier départ, 14h34. La maillot jaune s'élancera à 17h28. Je vous le rappelle, si vous n'étiez pas là avec nous au début de ce journal du Tour de France, c'est la Norvégienne Sigrid Hauxset qui a remporté l'étape 3, qui portera donc le maillot jaune demain et s'élancera en dernier. Tour de France à suivre et à vivre sur votre radio ici.
1: Un grand merci de nous faire vivre évidemment chaque jour ce Tour de France avec ICI, la radio partenaire.
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1: Et si vous voulez vous essayer aux danses bretonnes, rendez-vous du côté de Bourbriac entre le 8 et le 15 août, à partir du 8 et jusqu'au 15, pour le festival Pline du Danouette. C'est devenu une institution, c'est tous les ans au mois d'août. Concerts, stages, expositions, concours, festounos. Ça débute le 8 avec des stages de corne à discorne, de flûte traversière, de clarinette, biniou bombarde, violon, accordéon, diatonique. Puis dimanche 9 août, un Fest Days à la salle, concert à la chapelle avec le Bars Negaro. Le 10 août, une veillée avec Anno Fred, la chanteuse. Le 13, un concert de Caroline Fagé et Pervare Kervarek. 14 août, épluchage de légumes. Eh ouais, on travaille en chantant, vous allez chanter en plus. Et le 15 août, le pardon et repas chanté, des concours de danse, de corne à discorne, de duo libre pour vous essayer au Plin, des danses bretonnes. Eh bien, il faut aller du côté du Danouette. Ouais, effectivement, si on a les genoux un peu rouillés, c'est plus dur, mais c'est pas grave. Ça permet de se dérouiller les jambes aussi. Diver Glande, Divesker. On continue notre émission.
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1: En musique avec Laurent Voulzy et son Rock Collection.

0: Laurent Voulzy. On va aller se balader tout de suite, c'est l'heure de la balade en Bretagne. Irène a décidé d'aller à Clohard découvrir le site de l'abbaye Saint-Maurice. Eh bien, on la retrouve tout de suite.
1: Pour la balade, aujourd'hui, je suis venue rejoindre Maëlle Garret, qui est responsable du site abbatial à l'abbaye Saint-Maurice. On est ensemble sur les hauteurs. Et j'aimerais que tu nous décrives un peu où on est. On est sur quelle commune déjà ?
2: Alors, on est sur la commune de Clohard-Carnoët. C'est vraiment à la frontière. La frontière qu'on voit justement devant nos yeux. On a cette Laïta qui sabre les deux départements. Donc en face, le Morbihan. On voit justement les arbres, le côté très sauvage et... exotique pour nous, hein, on dirait un petit Canada. En face, c'est Guidel, et là où nous sommes, sur le Finistère, à Clohard-Carnoët.
1: Donc, le gars qui vient de passer en canoë, il est passé du Morbihan au Finistère, là, devant nos yeux.
2: Il est entre deux eaux. on ne sait pas vraiment, là.
1: Bon, ce site, tu en es responsable. Il réouvre pour le printemps, l'été. Comment on peut décrire ici ?
2: Déjà, c'est un paysage, c'est une vue, c'est un espace naturel. On a en tout et pour tout 130 hectares qui appartiennent au Conservatoire du Littoral, qui est géré par la commune de Clohard-Carnoët. Nous, notre job, c'est de préserver la biodiversité, le vivant et aussi le paysage. Je le dis, j'insiste dessus parce qu'on est juste devant cette carte postale. Et elle est très peu anthropisée, ça veut dire qu'elle est, elle est pas touchée par l'homme. Et elle garde ce caractère sauvage. Et ça fait partie intégrante de notre travail, de ne pas gâcher cette vue et de la laisser la plus sauvage, quoi. Voilà.
1: Bon, on a quand même la vue sur des jardins. Là, c'est quand même des jardins qui bordent la Laïta.
2: Non, bien sûr. Après, il y a le côté historique. Le conservatoire du littoral, on va avoir plusieurs...

0: cultivée, entretenue, gérée. C'est juste que notre caractère sauvage d'écosystème, il est biaisé. Notre regard l'a biaisé. Un peu comme si on l'avait oublié. Là, on essaye de marquer, bien entendu, il y a cette terrasse qui est propre au site, vraiment comme une identité des terrasses, des murs de soutènement en pierre sèche, adossés à ces terrasses de vergers et qui ont modelé le territoire, qui ont façonné. Les cisterciens qui étaient là à l'époque, ils avaient besoin de le rendre le plus facile d'entretien, le plus facile à cultiver pour être en autarcie. Donc on a eu ce modelage. Comme je le disais au tout début, les objectifs du conservatoire, tout dépend de là où nous sommes. Ici, monument historique, donc on préserve, on est gardien de ce savoir, de cette histoire qui est sur notre site. Donc bien entendu, la main de l'homme est là, mais le côté artifice, ou en tout cas le côté contemporain, on essaye d'éviter au maximum, quoi.
1: Ce qu'on va faire, nous, Maël, c'est qu'on va se diriger vers le verger et justement, on va en parler et expliquer ce que vous y faites à l'année.
2: Voilà, et ben on va faire ça et puis on vous retrouve demain, RL, pour la balade en Bretagne. De la musique tout de suite.
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2: Ici. Et vous n'en entendrez pas ailleurs, Gwenin Varonent sur la route.

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1: Vous connaissez, j'imagine, le célèbre Gast en breton. Et bien aujourd'hui, je vais vous parler de son copain, Triple Eddy.
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1: Triple Eddy, c'est-à-dire avec conviction, Triple Eddy. Alors par contre, pour la traduction, c'est pas simple. Je tente très bien que c'est l'équivalent du « oh non de non ». Ça fait partie des interjections hein, qui font la richesse de la langue bretonne, mais que l'on entend malheureusement pas assez souvent chez les nouveaux bretonnants. C'est dommage, car ça donne de la saveur à la fin d'une phrase. Par exemple, vous bricolez et vous-même n'êtes pas très doué pour le bricolage. Vous n'allez pas faire ce que vous voulez. Eh bien là, oh, Triple Eddy, c'est votre ami. Vous pourrez dire, mais n'est qu'est possible, Triple Eddy, c'est pas possible, non de non. Remarquez, vous pouvez dire non de non, n'est qu'est possible, non de non, ça marche aussi. Mais bon, n'est qu'est possible, Triple Eddy, c'est mieux. Et notez au passage que Triple Eddy peut aussi se voir accompagné de Gast. Si vous dites Triple Eddy Gast, ça c'est l'étape d'après, quand corps, voire même Gast, ne suffit plus, vous n'avez plus qu'à sortir. Oh, Triple Eddy Gast. Et là, normalement, une fois qu'il est lancé, eh bien, vous en trouverez soulagé. Voilà, ça sert à ça les interjections. Bon, évidemment, on n'avait pas à le mettre dans chaque phrase. Gardez-le pour le bon moment opportun. Triple Eddy, nom de nom. Triple Eddy Gast, nom de nom de nom de nom.
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1: Et aujourd'hui, un nom d'animal. Un petit animal tout mignon des villes et des campagnes. Tout petit, mais qui fait peur à beaucoup. C'est la mignonne petite souris. Ouais, je sais que certains d'entre vous commencent déjà à frissonner rien qu'en entendant le nom. En breton, c'est Logoden, la souris. Logodennou, c'est le pluriel, mais si c'est collectif ou indéfini, ce sera Logot. Et je termine avec une expression, Bea et Virus, Veller Logoden en er Zahad Blut. Ça veut dire être heureux comme une souris dans un sac de farine. C'est mignon, non? Bea et Virus, Veller Logoden. Je termine là-dessus, je vous dis à bientôt. Et si vous avez des questions, vous pouvez évidemment les poser en appelant la radio, pour la langue bretonne, hein, ou en laissant un message sur le WhatsApp de la radio. À bientôt, d'ahenta.
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0: Et la douceur pour terminer, 7 Seconds, Youssou N'Dour et les chéris.

0: Seven Seconds, Youssoundour, Néné Chéri, excellente soirée à toutes et à tous. Et ben moi je reste au micro, je vous accompagne jusqu'à 20h et Brazonneg en vêchement.
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0: Merci Braz à Olivier Akenabo.
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3: 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Je suis passé dans la couleur de la brise.
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0: Elle est pile les gastrolades fleuve et n'abandonnement pour notre côte du Stun et Thomas Kersarli.
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6: 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Ah, merci.
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6: Appelons, y'a un ton.
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5: Comment?
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5: 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Peut-être nulle part.
6: Parce que Cléo, là, dans la mer du Nord, hein. 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
5: Ah non, c'est pas drôle. C'est pas drôle. 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
1: Bonsoir Émilie.
2: Mais qu'est-ce que je suis contente.
1: Ça s'entend, hein.
2: Mais moi aussi, je suis ravie, hein. J'ai ma voix qui part dans les aigus, tellement je suis contente. Julie, il faut que je vous dise que je vous trouve formidable, que vous êtes belle, que vous sentez bon, que je suis à la fois impressionnée et à la fois je me sens en confiance quand vous êtes avec moi dans le studio.
1: Ah oh oui, je ne suis pas une méchante
2: non,
1: nana.
2: Non, vous n'êtes pas une méchante.
1: Non, je suis au contraire dans la sororité, l'amitié,
2: ouais,
1: la douceur de vivre,
2: ouais,
1: et l'envie de vivre tout simplement et de partager.
2: Alors Julie, on fête un anniversaire ensemble ce soir. C'est les 40 ans de cette chanson incroyable, Ève, lève-toi. Évidemment, dans quelques minutes, mais alors en préparant l'émission, je me suis rendu compte d'un truc, c'est que cette chanson, elle vous a pas juste apporté un tube. Vous en aviez eu avant des tubes, par exemple Amoureux fou avec Herbert Léonard.

0: vous parler de slow qui tue.
1: Le slow qui tue de l'été 83. Puis encore avant, il y a même eu Maria Magdalena. Mais vous n'étiez que Julie, vous n'aviez pas de nom de famille.
0: Ah oui, c'est une histoire de fou, ça.
1: Ah ouais,
0: c'est parce que je me suis tirée des pattes d'un producteur qui était celui de Sheila. Ouais. Je n'en pouvais plus de faire des choses qui finissaient par ne plus du tout me correspondre. Et finalement, bien m'en a pris parce que je suis partie, mais c'était pas gagné parce que j'ai repris mon nom de famille, j'ai trouvé une nouvelle équipe,
1: ouais.
0: J'ai voulu montrer que Ève Lavetoit existait et que c'était surtout mon champ de libération à moi,
1: ouais.
0: C'était ma propre liberté que je célébrais au travers de celle des femmes que j'appelais de mes voeux, mais à l'époque ça ne se faisait pas, ni de récupérer son nom de famille Pietri, en plus c'est pas génial comme c'est mon vrai nom.
1: Bah et et c'est joli, Julie Pietri.
0: Alors, I c'est joli.
1: Ouais.
0: Voilà, c'est une belle rime.
1: Ouais.
0: Mais
1: le producteur, alors c'est ça que je comprends pas. J'aimerais que vous m'expliquiez. Alors, c'est avec mes yeux de 2026, donc faut que vous
0: bien
1: me
0: sûr.
1: Remettiez aussi en et contexte. Oui. C'était quoi le problème? Parce que Michel Sardou, on l'a jamais appelé Michel. On peut éventuellement l'appeler Mimiche un soir si on le croise un peu bourré, mais on l'a jamais appelé juste Michel. Claude François, c'était Claude François. Enfin, je veux dire, c'est depuis les années 60, 50, les chanteurs ont des noms de famille, pas les chanteuses.
0: Il sait pas. Les chanteuses n'ont pas de nom de famille. Ce ne sont juste que des petits objets qu'on pose là.
1: C'est fou quand même.
0: Non, mais alors, dans une époque où on était très objectifiés,
1: ouais.
0: J'ai enregistré ce morceau qui était Maria Magdalena.
1: Ouais.
0: Et je pensant, parce que moi je suis très défaitiste, pensant que ça allait faire un flop, je me suis barrée à Ibiza, écoutez, il y avait déjà des super DJ et tout,
1: ouais.
0: Avec ma bande pour les vacances, et puis quand je suis rentrée, je me suis aperçue qu'ils avaient sorti le morceau sans me demander mon avis déjà, ni pour la photo, ni pour le nom, et comme ils n'ont pas voulu retrouver le contrat que j'avais signé au bord d'une table, en pensant que de toute façon, encore une fois, ça ne marcherait pas, ils sont partis en disant, elle s'appelle comment la fille là? Cherche pas. Julie chante Magdalena. Et c'est parti comme ça. Non mais nous, on a essuyé les plâtres, hein, moi les Dana
1: ah
0: comme
1: ouais.
0: Moi. C'était, moi je suis ravie de voir les jeunes femmes qui s'occupent de leur carrière, se produisent, composent, etc. sans qu'on leur dise, ouais, cocotte,
1: oui.
0: Tais-toi. Moi c'était soit... Allez, sois belle et tais-toi. Écoute, t'es mignonne, ferme ta gueule. Pardon d'être aussi vulgaire.
1: Non, mais c'était
0: vraiment ça. Donc, pendant des années, ça a été la petite Julie. Mais la petite Julie, non, je ne m'appelle pas la petite Julie. Encore une fois, les garçons, on leur demandait pas ça. Voilà. Donc, quand j'ai pu me libérer en laissant entre parenthèses toutes mes royalties sur les ventes de disques au fameux producteur de Sheila qui probablement avait besoin d'un cure-dent en diamant,
1: oui.
0: Parce que le pauvre chéri là, celui en or n'était pas terrible. Et donc en fait je lui ai dit qu'est-ce qu'il faut pour avoir mon contrat. Il m'a dit oh, tu me laisses toutes les royalties sur les ventes de disques. Je lui ai dit écoute, je crois que ma liberté n'a pas de prix, prends-les.
1: Wow.
0: Ça te portera sûrement bonheur. En tout cas, lui, il pensait que je ne ferais plus jamais rien.
1: Et puis
0: voilà,
1: fait...
0: je suis devenue Julie Pietri, oui. Et j'ai fait tout un album dont Ève, lève-toi. Et comme je me sentais tellement frustrée pendant des années, pendant 5 ans, d'avoir été prise pour une pauvre petite chose et d'avoir été chosifiée, finalement, ce Ève, lève-toi, ça a été vraiment mon cri de libération. Et je me suis dit, ok, je sens que ça se fait pas autour de moi, même dans les années 80, 85, 86, 87. Moi, je vais le faire quand même. Et j'y croyais, mais tellement. Je crois que c'est la première fois de ma vie où je suis pas défaitiste, où je dis, je suis sûre de que je tiens là quelque chose entre les sonorités de mélange de culture, puisque moi, je suis née en Afrique du Nord, donc je voulais un truc qui fait, bon. Voilà,
1: ouais,
0: je voulais que ce soit un peu oriental.
1: Ouais.
0: Et puis, je voulais parler aux femmes, des femmes, et de moi.
1: Ouais.
0: Et de notre faculté à rester debout. Ce qui est passé complètement à l'as à l'époque. Hein. Les gens, ils faisaient, non mais attends, c'est une nana, elle se lève et elle va danser. Ah, ok, mais alors pourquoi je commence par « Ô femme unique pour un serpent de Bible a brisé son empire ?» Ah non, mais on n'avait pas compris ça, nous.
1: C'est ça. Des paroles voilà. que vous avez d'ailleurs coécrites. Hein. C'est oui, ça aussi, on ne le disait pas absolument. À l'époque, mais la jolie fille qui chante, bah, elle sait écrire aussi.
0: Bah, j'écris ouais. depuis, depuis mon troisième tube, c'est-à-dire...
1: Mais c'est depuis 82 que vous écrivez.
0: C'est, et c'est comme si, ouais. C'est une adaptation des Pretenders. Et c'est là que j'ai écrit mon premier texte. Et donc, ouais. j'ai toujours beaucoup écrit et je continue. Ouais.
1: Alors, Ève, lève-toi, les amis, c'est une chanson donc qui donne à Julie son nom Pietri. Enfin, c'est une chanson qui est un tube, c'est une chanson qui traverse les époques. La Star Academy l'a chantée. Ève, lève-toi et danse avec la fille. L'écho de ta voix est venu jusqu'à moi. Et même si vous faites des soirées techno, vous pouvez tomber sur la version de Sazio.
0: C'est Cockbox, ça.
1: C'est fou ça.
0: C'est génial, il l'a fait pendant un festival en Belgique, le plus gros festival de techno.
1: De techno belge, exactement.
0: Là, t'es DJ Cockbox.
1: Et puis, il y a un de mes groupes français préférés qui s'appelle Mauvais Oeil, un duo un peu héritier d'Erita Mitsuko. Et
0: je alors, les aime, je les adore. Nous, on est ensemble, on a même fait un featuring ensemble au travers d'une vidéo sur Ève, lève-toi. Ils sont fantastiques.
1: Ils sont géniaux et leur version...

0: Lève-toi.
1: Elle chante tellement bien. Et puis bon, elle a ce côté Natacha Atlas que moi j'adore. Ouais. Et quand elle reprend, voilà, ça c'est une chose de qualité. Elle reprend cette chanson.
0: Elle a comprise en fait, je pense.
1: C'est complètement. Ouais. Elle a renouvelé le truc en faisant très oriental électro. Franchement, non, mais j'en suis
0: belle
1: très fière.
0: Reprise, hein.
1: Alors,
0: ouais.
1: Moi, ça vaut le coup d'avoir quand même en tout cas voulu cette chanson de A jusqu'à Z, alors qu'on me disait que j'étais fichue, quoi. J'allais reprendre Pietri, mon nom de famille, j'allais faire une chanson féministe, c'est mort. Pourquoi elle dit aux femmes uniques, est-elle homosexuelle, est-elle féministe? Ben, si même si c'était les deux, j'en suis très fière et j'en serai très fière. Merci. On avance.
0: Depuis, Julie, vous en avez sorti hein, des albums dans tout un tas de styles différents. Vous avez été très rockeuse, vous avez été jazz, vous avez fait des duos, plein de choses. Je vous fais écouter des petits extraits et vous me racontez.
1: Allez, j'adore.
0: Ce que ça vous fait. Ça, c'était juste après Eve, lève-toi, une chanson qui s'appelle Salammbô.

0: La légende des Madones, c'était le nom de cet album. Vous avez bossé avec Daran.
1: Mais bien sûr que j'ai bossé avec Daran.
0: Rockeur, parmi
1: et les
0: rockeurs.
1: Chaises.
0: Ouais.
1: J'ai bossé avec Serge Guirao, avec des gens formidables.
0: Ouais. Et
1: avec
0: c'est un bon souvenir, ça.
1: Comment ?
0: C'est un bon souvenir.
1: Oh, c'était merveilleux parce que j'ai fait ce que je voulais encore une fois.
0: Ah, voilà.
1: Oh, quelle tête dure celle-là. Oh, je te jure. Mais vraiment. Et non, franchement, tout l'album est complètement dingue parce que c'est comme une musique. Je l'ai voulu comme une musique de film. Tous les morceaux sont liés. Il n'y a pas de plage de silence.
0: D'accord.
1: Il n'y a pas. C'est tout lié en musique. C'est comme une musique de film. D'ailleurs, c'est comme un film qui se déroule, quoi. Mais ce qui me semble incroyable, c'est qu'aujourd'hui, on ne me parle pas de cet album dit de Salambo, sauf certains aficionados. C'est quand même un album d'or.
0: Oui.
1: C'était quand même classé 35e au top 50. C'est pas anodin. Je veux dire, c'était pas oh, elle a sorti ça n'a pas marché. Non!
0: Ouais.
1: Et donc, je suis contente qu'on en parle.
0: Eh ben, parlons-en. Mais bien sûr, Julie, bien sûr. Donc, l'album La légende des Madones, que vous feriez bien d'ailleurs de réviser un petit peu avant d'aller applaudir Julie à l'Alhambra.
1: Mais exactement, il va y avoir des surprises. Il va y avoir des interros écrites sur La légende des Madones, sur le moment jazzy, sur les Pretenders, sur. Je vous en ai concocté quelques-unes. Hein. Pendant 2 heures, il va y avoir du lourd. Puis moi, ça faisait très longtemps parce que j'étais pas venue voir un peu les Parisiens parce que j'ai eu tout un arrêt à un moment donné parce que bon, j'ai été atteinte d'un cancer, un cancer de l'endomètre féminin, parlons-en, j'appelle un chat, oui. Et il n'y a pas de souci là-dessus. Et donc, j'ai levé le pied sur toutes les tournées qui devaient se passer à ce moment-là, ce qui était vraiment difficile. Et donc là, aujourd'hui, je prends la température. Alors, j'ai le syndrome, il y aura 30 personnes dans la salle, mais il paraît que c'est déjà rempli.
0: Bien sûr, c'est rempli, enfin, n'importe quoi. Folle. Vous l'avez abordé, alors je me permets de vous reparler de ça. C'est vrai qu'il y a l'album Origami qui est sorti, que vous étiez prête à partir en tournée, donc on vous a diagnostiqué ce cancer. Vous êtes battue fort et vous avez gagné fort aussi, bravo. Et vous avez ressorti l'album Origami avec des duos en plus, et il y a un duo génial avec une autre spécialiste des coups durs contre lesquels elle se bat fort.
1: Exactement.
0: C'est Lio.

0: Femme du Sud, Julie Pietri et Lio. Ouais, vous avez démarré à peu près en même temps hein, avec Lio.
1: Je crois qu'elle est plus jeune que moi parce qu'elle a commencé à 16 ans.
0: Oui.
1: Moi, j'ai commencé un peu tard dans la mesure où j'ai fait des études. Je suis orthophoniste. J'ai fait des études à la fac de médecine à la Salpêtrière et j'ai un diplôme parce que sinon, avec mon père, c'était la guerre. À l'époque, il me coupait tout. Déjà que j'avais pas grand chose.
0: Ouais, alors, il fallait chambre passer de bonne, le diplôme.
1: J'avais que l'eau froide avec les toilettes sur le palier. Pardon de donner cette petite digression très, très privée. Mais enfin bon, ça chauffait déjà difficilement. Enfin, je dis ça, mais j'ai beaucoup d'amour pour mon papa qui est parti maintenant. Parce que juste après mon cancer et les traitements, j'ai perdu en plus mon papa. Donc, je sais que de là où il est, peut-être il me voit, il me donne son énergie positive. Et je sais qu'il était... over fan. Alors les histoires qu'on avait quand moi j'avais 18-19 ans, où il me disait oui, tu dois faire des études. Cela dit, c'était pas con parce que il me disait si t'es pas indépendante, tu t'en sortiras pas. Donc je trouve que pour un mec qui sortait un peu à la pied noir là d'Alger, bah je trouvais qu'il était assez avancé au niveau
0: de se dire il faut que ma fille soit indépendante.
1: Oui, il faut que ma fille soit indépendante. Donc bravo, c'est ouais. Gisèle Halimi qui disait je ne cesserai de vous dire que l'indépendance économique c'est la clé de l'indépendance de la femme et de sa liberté.
0: Elle avait raison. Et c'est bien de citer Gisèle Halimi, parce que hier, c'était le 8 mars, Journée internationale des droits des femmes. Enfin, le 9 mars, ça marche très, très bien aussi.
1: Ça marche très bien.
0: Gisèle Halimi, tous les jours, en fait. Julie Pietri, j'avais aussi envie qu'on écoute quelques notes beaucoup plus jazzy. Vous avez un album dans lequel vous avez fait des reprises hyper étonnantes. Vous avez, par exemple, chanté Dao.
2: Comme on entend.

0: autour de minuit, sorti en 2007.
1: Moi, j'adore. Je crois qu'il y a beaucoup de gens qui se demandent pourquoi je vais dans tout le... Parce que moi, il y a des genres que j'adore. Tant pis si c'est pas dans l'air du temps ou que c'est pas ce qu'il faut faire quand on est une chanteuse dite de variété. Ça aussi, c'est tellement restrictif. Mais bon. Moi, je suis sortie des sentiers. Ça me rappelle les signes indiens dans mon album Origami. Je suis sortie hors des terrains minés. Parce que je trouve que tout ce qu'on nous impose, là, il faut que ce soit balisé. Mais pas du tout. Moi, je suis une nana. J'écoute de la musique avec mon grand frère qui m'a appris tout et amené voir Miles Davis comme Pink Floyd, comme Véronique Sanson ou comme Nougaro. Je veux dire, c'était un... Voilà, la musique, elle est partout.
0: Elle est belle, elle est multiple.
1: Ben oui. Elle est multiple. Je vais même à l'opéra. J'emmène ma fille voir l'opéra. Enfin, c'est... La musique, moi, ça m'obsède. C'est ma thérapie. C'est comme quand vous allez voir, je sais pas, il y a une autre chose que, voilà, quand vous allez voir un opéra, c'est une thérapie. Quand vous chantez du jazz, c'est une thérapie. Quand vous allez voir une exposition à Orsay, c'est une thérapie. L'art, c'est une thérapie. Moi, je suis fanatique de tout ça. Voilà.
0: Ouais. Et alors, j'imagine que, en vous écoutant chanter les heures hindoues, là, par exemple, avec une voix très douce, très feutrée.
1: Je ne crois pas que je suis capable de faire ça.
0: Alors, justement, il y a peut-être plein de gens qui vont se dire, ah, elle fait ça, Julie Pietri. Alors oui, elle fait ça. Est-ce que au fond, ça vous agace un petit peu de vous dire, j'ai ce Ève, lève-toi et quelques énormes tubes, là, on va écouter Maria Magdalena, qui font que il y a finalement une partie de vous que le public n'a pas forcément rencontré.
1: C'est vrai que le public n'a absolument pas croit me connaître, mais n'a absolument pas accès à mes goûts artistiques ni à tout ce que j'ai fait. Bah, il faut accepter. Qu'est-ce que je vais dire de ça? Non, j'accepte. Oui, j'ai fait ce sublime album de jazz autour de minuit. J'ai même fait un Bataclan overbooké. Enfin, c'était en 2008.
0: Avec un big band de jazz,
1: ouais. Qui était quand même rempli. Mais c'est marrant comme les gens. J'ai beau remplir, les gens reviennent toujours à ma plus simple expression. Mais je crois qu'il faut l'accepter, je crois que c'est pas grave. C'est comme quand on dit, ah oui, quand certaines femmes disent, ah oui, mais moi je veux pas vieillir. Mais si, accepte-le, c'est le sens de la vie, hein. Et puis c'est une joie de pouvoir le faire. Moi qui ai eu un cancer, par exemple, je me dis, mais la vache, j'ai du pot, je suis en vie, et je peux vieillir, justement. Alors que j'en voyais pas le bout. Ouais. Mais moi je suis ravie de vieillir. Et puis bon, s'il reste que Ève, c'est déjà une trace de moi qui restera. Qu'est-ce que vous voulez que je vous dise? Ou alors, peut-être quand j'aurai 80 ans, on me dira, dites donc, vous avez fait ça, ça, ça et ça, c'était vachement bien.
0: Vous allez nous faire une Salvador, moi je suis sûre. Vous allez nous faire une Henri Salvador. Il y a Benjamin Biolay qui va vous écrire un album quand vous aurez 90 ans. Et là, vous allez avoir 8 victoires
1: c'est
0: de la musique.
1: Mon rêve.
0: Mais oui, je sais.
1: Mon rêve.
0: Il faut faire ça.
1: Je vais faire une Salvadorerie.
0: Ouais, c'est ça qu'il
1: faut faire. Non, mais Henri Salvador, moi je serai Julie Pietri.
0: Ah ben voilà.
1: 90 ans.
0: Allez. Julie Pietri, c'est évidemment, les amis, on en parlait tout à l'heure, hein, ce tout premier tube, Maria Magdalena. Maria Magdalena, un air de guitare déchire ta mémoire, dis-toi qu'elle chantait pour toi. Et puis celle qui a été un tube dans ma famille, donc je me dis que sans doute dans la vôtre aussi, on la chantait très très fort dans la voiture en partant en vacances. Et

0: ce mot femme. Je pense que si on mettait vos paroles dans ChatGPT, qu'on lui disait dis donc chat, c'est quoi le mot préféré de Julie Pietri, c'est sans doute femme.
1: Moi je crois, je sais pas, on écoute pas tout ce que j'ai fait dans ma carrière. Même j'écoutais ma petite voix de gamine là sur Magdalena là, parce que c'était mon tout premier truc là, oh là mon Dieu, et cette petite voix comme ça que j'adore, et ben même là-dedans je dis elle rêve de gloire, de bravo, de cinéma, elle ne vit que pour ça, laisse-la vivre en solo, elle quitte un mec pour aller réussir. Et donc les gens, mais tout le monde s'en fout.
0: Mais c'est pas grave, vous êtes contente, c'est quelque part, c'est enregistré, c'est là, c'est la postérité, et puis
1: mais peut-être ouais. Mais de toute façon, s'il ne reste qu'une seule trace de moi et que c'est celle de Ève, franchement je suis contente, je suis quand même fière, c'était voilà, je fais partie du patrimoine de la musique pop française, c'est chouette, voilà. J'ai essayé de faire mille et une choses, en tout cas je me suis bien amusée dans cette carrière et dans cette vie.
0: Et vous avez été une sacrée roqueuse. Vous l'avez abordé tout à l'heure, mais là, on va rentrer dans ce sujet-là parce que moi, ça me passionne. Il y a un groupe qui s'appelle les Kinks. D'ailleurs, quand on vous demande si vous êtes plutôt Stones ou plutôt Beatles, dites donc aux gens, moi, je suis plutôt Kinks, et ça va leur couper le sifflet. C'est un des grands groupes de rock des années 60. Et donc, le chanteur des Kinks, le leader des Kinks, Ray Davies, était très amoureux et fiancé à Chrissy Hynde,
1: Pretenders.
0: Il a écrit une chanson magnifique pour elle qui s'appelle I Go To Sleep, qu'elle a chantée donc avec son groupe les Pretenders.

0: Et bien, en 1982, bébé Julie Pietri, elle se dit, tiens, c'est ça que je vais écrire, c'est ce texte. Vous avez écrit l'adaptation française de I Go To Sleep. Oui. Ça s'appelle Et c'est comme si. C'est votre premier texte que vous avez déposé de toute votre vie à la SACEM.
1: Il a fallu le montrer à Ray Davies, en Angleterre.
0: Alors, il a dit quoi?
1: Parce qu'il dit pas oui.
0: Ah bah non, il dit pas
1: comme
0: oui.
1: Ça, hein. Ouais. C'est quand même, c'est un héros, hein. C'est, ouais. Voilà, c'est une rock idol. Et il a dit oui.
0: Il a dit
1: et
0: yes.
1: J'ai signé mon premier texte à la SACEM, Julie Pietri, Ray Davies.
0: Alors là, ça s'encadre.
1: Ah non, mais ça. Oui, j'ai pas mis le truc dans un cadre, mais quand même, c'était pour moi. J'ai dit à mon frère, tu te rends compte? Mon grand frère qui m'avait montré tout ça quand j'avais 12 ans. Eh, tu te rends compte? J'ai signé avec Ray Davies. Ah.
0: Julie Pietri, on va écouter votre version, votre adaptation française de I Go To Sleep, parce que moi, c'est une des plus jolies choses, je trouve, que vous ayez faites. Et je vous souhaite une très bonne route.

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4: Manu, Quelu d'Elmer Footbeat sont avec moi. Salut messieurs.
5: Oui, bonjour.
4: Bienvenue, bon anniversaire.
5: Merci, c'est gentil. Vraiment.
4: Il y a 40 ans, en Loire-Atlantique, se montait un petit groupe de potes qui ont fait de la musique ou des gens qui se sont rencontrés grâce à la musique et qui sont devenus potes.
5: Alors, oui, on peut dire qu'on s'est rencontrés grâce à la musique. On est des potes de lycée, en fait, les membres fondateurs. On était dans le même lycée, mais pas forcément dans la même classe, et on est devenus potes parce qu'on avait différents groupes de rock classique, de base, et puis on est devenus potes grâce à la musique et grâce à Pierriac-sur-Mer où on se retrouvait l'été et les week-ends quand il faisait beau, et c'est là qu'on sévissait et qu'on s'est dit, tiens, allez, puisqu'on est jeune, fringant et vigoureux, et large d'épaule, on va faire un groupe pour séduire les filles.
4: Et voilà, et c'était voilà. Il y a 40 ans, la naissance d'Elmer Footbeat. Manu, tu es le chanteur, Quelu, guitariste, auteur, compositeur. C'est à toi sans doute que l'on doit cette rime riche.

0: Fantastique, c'est fantastique, la chanson de prévention sans doute la plus efficace de tous les temps. Oui. On avait tellement tous envie d'acheter des capotes juste pour pouvoir dire le plastique c'est fantastique.
1: Ah bah, c'est réussi du coup.
0: Exactement. Ah bah, voilà. Bravo. Donc c'est toi que Luc qui a écrit le plastique c'est fantastique.
2: Oui, c'est moi. Oui, c'est parti de la phrase. Hein, le plastique c'est fantastique. Je me suis levé un jour et dit oh ça c'est un bon slogan.
0: C'est pas mal du tout. Voilà. Effectivement. Je suis étonnée d'ailleurs que le ministère de la Santé s'en soit pas emparé parce que franchement,
1: ils ont utilisé la chanson.
0: Ils ont utilisé, je savais pas. Ah, parce que pour moi, c'était, tu sais, sortez couvert.
1: Oui, oui.
0: Ah, mais il y avait le plastique.
1: Ils ont utilisé, ils ont fait une cassette qui distribuait dans les, alors je sais plus si c'était les lycées ou les facs.
0: Ouais.
1: Il y avait pas que nous, hein, sur la cassette, des chansons sur le sujet de la capote, du préservatif, du sida, toutes ces choses-là. Et dedans, il y avait un préservatif avec la cassette.
0: Avec la cassette.
1: Voilà, et c'est le ministère de la Santé qui avait mis ça en place et qui nous avait demandé s'il pouvait utiliser la chanson. Et évidemment, on a dit oui, bien sûr.
0: Et ça marche encore aujourd'hui, croyez-moi, j'ai quelques ados dans mon entourage. Besoin. Oui, alors on en a encore besoin, mais la chanson est toujours aussi efficace.
1: Oui,
0: aussi. Il faut bien le dire. Alors, Elmer Footbeat, vous fêtez vos 40 ans, mais il y a évidemment la question qui brûle un peu les lèvres de tout le monde, parce qu'on se souvient bien de cet album. Il y a 35 ans et demi maintenant, 30 centimètres, premier album d'Elmer Footbeat, un phénomène, un raz-de-marée, tout le monde chantait vos chansons, que ce soit la caissière de chez Leclerc, Couroucou, Couroploplo ou encore Madame l'infirmière, mais on se dit justement, alors que vous fêtez vos 40 ans, 35 ans plus tard, les temps ont changé, est-ce que vous avez un peu serré les fesses en vous disant bon, on y retourne, mais est-ce que les journalistes vont pas nous trouver pas assez féministes, pas assez tout ça? Est-ce que vous y avez pensé?
1: Non, à vrai dire, on y a pensé à l'époque. En 86, on s'est posé la question en se disant mais ça nous fait rire. On dit bon, allez, on est des branleurs, on va jusqu'au bout.
0: Oui.
1: Mais on s'est dit on va se faire taper dessus un moment ou un autre. Et non, pas tant que ça.
0: Pas tellement à l'époque. Enfin, dans les années 90.
1: Pas beaucoup.
2: C'était quand même, il y avait quand même un petit côté provoque dans ce qu'on faisait. Hein. On disait, on se prenait pour des punks, ce qu'on n'était pas, mais on avait envie. Donc on faisait ça pour de la provoque, pour voir des gens des fois commencer à écouter le titre en concert et puis s'en aller en faisant oh là là, mais non, mais c'est pas possible. Voilà. Donc ça, on aimait bien ça aussi. Faut bien le dire. Mais après, arrivé en radio, au départ, nous on pensait ne pas pouvoir passer en radio en 90. Hein.
0: Parce que trop grivois.
2: Ça passera pas. Et Peter, à l'époque, nous disait non, on va se débrouiller. Et puis, en fait, il y a des gens qui nous ont aidés. Il y a des animateurs radio à l'époque qui sont un petit peu passés au-delà de leurs droits, en fait.
0: Oui,
2: voilà. Et qui ont commencé pas à le programmer, mais à le passer de temps en temps. Et puis, ça a pris. Et puis, voilà, les uns les autres. Et, voilà. Et on est arrivé à avoir des vraies rotations en radio. On s'y attendait vraiment pas du tout.
0: Ah ouais. Et puis cet album vraiment qui a cartonné 30 centimètres. Moi je me souviens, hein, je suis M2, 6e, je sais plus, toute l'école chantait Elmer Footbeat. Ah, mais nous on chantait, mais les instits chantaient aussi. Mon daron dans la voiture, Daniela à fond, on chantait aussi. Il y avait quand même quelque chose qui se passait. Alors j'ai envie de vous faire écouter, messieurs, je pense que vous l'avez déjà entendu, mais aussi pour celles et ceux qui nous écoutent ce soir sur leur radio locale ici. Ce qu'en dit Manu Payet, on adore excellent humoriste, il est en tournée et il a un sketch justement autour de ce phénomène Elmer Footbeat. Et qu'est-ce que ça fait quand, avec les oreilles de 2026, on écoute ce qu'on braillait en 91?
3: Elmer Footbeat, c'était des gars qui chantaient des chansons de cul. Il n'y avait aucun problème à écouter Elmer Footbeat à l'époque, c'était un carton national, ça passait sur toutes les radios. Caroline s'endort, légèrement humide, une ligne tiède coule entre ses jambes, 7h40 tout de suite l'horoscope, les béliers. Elmer Footbeat, ils avaient une copine madame qui s'appelait Daniela, qui avait un sens de l'accueil, il y a toujours de la place pour les copains qui passent. Et moi, j'étais dans ma chambre, j'avais 15 ans, je me disais, putain, si en plus je peux y aller avec Thierry et Pascal.
0: Bravo, Manu Payet. C'est très drôle. Et il résume bien, finalement, la situation.
1: Oui. Ah oui, parce que comme il le dit, il avait 15 ans.
0: Ouais.
1: Et donc, c'était improbable. effectivement. Ouais, mais clairement. Même nous, on se faisait rire nous-mêmes, en fait, quand on faisait les chansons, quand on les répétait, quand. Et ça nous fait rire, nous. Donc forcément, bah, ça fait rire le public. Et là, on s'est dit, bah, ça plaît, allez, allons-y, quoi.
2: Hein. T'as raison de dire, le but premier, c'était que nous, on se marre.
0: Ouais.
2: Mais c'était pas forcément fait pour sortir en dehors des bars, quoi. Voilà. Et donc, nous, on rigolait énormément en écrivant ces conneries, parce qu'il n'y a pas d'autre terme. Mais par contre, ce qui est d'important, en fait, effectivement, c'est d'avoir une espèce de rebond chez les gens qui nous redonnent la pêche après. Enfin, ouais. Et ça, on l'a eu très rapidement. À notre grand étonnement quelque part. Et puis aujourd'hui, si on est sur scène encore, on a encore ça, quoi. Il y a une bonne ambiance dans les concerts.
1: Il y a la même ambiance qu'il y a 40 ans.
2: Ça saute moins haut.
1: Ça saute moins haut. Oui, voilà.
0: Ah, on a les chevilles un peu plus raides.
1: Ce qui est drôle, c'est de voir les quadras quinca qui viennent pour se rappeler leur jeunesse, leurs premiers émois et tout. Et qu'on la banane jusque-là, de la même façon.
0: Évidemment.
1: Et puis, il y a des gamins qui viennent, ils emmènent leurs enfants, eux aussi. Et voilà.
2: Bravo.
0: Et puis, parce qu'on parle souvent, évidemment, des paroles d'Elmer Footbeat, mais n'oublions pas aussi l'excellente qualité du rock'n'roll proposé. Que lui, tu disais, on se prenait pour des punks, on n'en était pas. Effectivement, le son n'est pas punk, mais le son est extrêmement rock, rockab. Et alors ça a toujours été l'esthétique d'Elmer Footbeat. Vous avez fait 2-3 pas de côté, mais quand même, en gros, c'est ça. Et que si les gens, je sais pas moi, étaient fans même de tout le rock alternatif, des Vampas, de la Mano, etc., on n'était pas dépaysés avec vous. Il y a toujours eu de la guitare, quoi.
2: Qu'on le veuille ou non, on cherchait pas à ça, mais on faisait partie de ce qu'on appelait le rock indépendant à l'époque.
0: Bah ouais. Voilà,
2: ouais. Alors, nous, on sentait un petit peu l'extérieur, quand même, parce que les autres gens qu'on croisait, on a croisé les gens de la Mano, comme ça, c'était des gens sérieux. C'est des gens qui faisaient du rock, vraiment, que c'était des vrais rockers. Nous, avec nos stupidités, on pouvait pas revendiquer le côté rebelle réel, quoi.
0: Ouais.
2: C'est, donc,
1: on avait sur scène, malgré tout, cette énergie qui est la même que tous ces groupes que tu viens de citer.
0: Ouais.
1: Ce mouvement alternatif, rock'n'roll.
0: Regarde les garçons bouchés, ils avaient des paroles marrantes aussi.
1: Oui. Puis même Didier Vampas, hein.
0: Ouais.
1: Il y a des fois, c'est drôle.
0: Mais tu vois, les garçons bouchés, c'est la lambada, on n'aime pas ça.
1: Mais voilà, il y a un côté, on a ce côté-là musicalement.
0: Ouais.
1: Rock, très rock. Et sur scène, c'est encore pire que sur les disques. C'est vraiment très, très rock.
0: Encore mieux, Manou, pas encore pire.
2: Ah oui, c'est pire.
0: C'est pire, Yac, c'est pas sa faute.

0: mais c'est un banger, comme on dit aujourd'hui. Elmer Footbeat, Daniela, donc, qui a toujours le choix, qui est toujours d'accord, etc., etc. C'était pas à la mode, les histoires de consentement, il y a 35 ans, je sais même pas si on avait encore mis le mot consentement, mais n'empêche que il y a beaucoup ça dans les chansons, notamment de 30 cm du premier album d'Elmer Footbeat. C'est quoi, ça vous est venu d'instinct, vous dire, bon, on va parler des nichons des filles, mais on va quand même mettre les formes?
1: Mais c'est... On va mettre les formes.
0: On va mettre bien les formes. Non, mais c'est vrai.
1: C'est surtout que c'est les filles, quoi. Donc c'est elles qui décident, qui font. En général, voilà, c'est ça le truc. Quoi.
2: Moi, j'ai toujours appris ça chez moi. C'est une question d'éducation aussi.
1: Bah, oui.
2: C'est oui ou c'est non. Si c'est oui, ça veut dire vas-y. Et si c'est non, ça veut dire t'y vas pas.
0: Ouais, voilà.
2: Et c'est tout. Ça. Et donc on peut rigoler avec tout ça.
1: Et avec les filles.
2: Et avec les filles.
1: Enfin,
2: voilà.
1: C'est ça qui est c'est
2: on
1: fait
2: peut
1: pour
2: rigoler.
1: Faire rigoler
0: Et je pense que c'est pour ça. Alors pour le coup, moi qui suis une féministe, mais vraiment le couteau entre les dents, et j'ai aucun problème avec vous.
1: Ouais.
0: Moi je vous adore, elle m'a fait vite.
2: C'est la
0: 35 ans.
2: Des bons garçons.
0: Vous allez voir, j'ai fouillé les paroles, j'ai cherché le truc qui va pas. Tout va à l'intérieur.

0: si tu le veux bien. C'est aussi compliqué. C'est pas si compliqué le consentement. Alors j'ai quand même une question. Avez-vous croisé pendant vos pérégrinations, je rappelle que le groupe a 40 ans, vous avez joué dans toutes les salles de France et de Navarre, avez-vous croisé des caissières travaillant dans les magasins Leclerc,
1: oui.
0: Et qu'ont-elles pensé de l'hymne que vous leur avez écrit?
1: Alors, on n'en a pas croisé tant que ça. On a eu une copine à l'époque, mais elle était pour l'été.
0: C'était la caissière stagiaire de chez Leclerc. Voilà.
1: Bon. Ouais. Alors par contre, là-dessus, il y a une anecdote, c'est qu'elle, certaine, avait demandé à Monsieur Leclerc, quand c'est sorti, Leclerc fils, donc, faudrait faire quelque chose. Certaines n'étaient pas très contentes. Bon,
0: oui.
1: Et ben, il nous avait défendu. Pour dire, mais non, les filles, c'est rigolo, c'est au contraire. Bon, on lui faisait de la pub gratuitement aussi, quelque part. mais voilà. Et donc, c'est passé. On n'a eu aucun retour de mouvement féministe et de caissière et d'infirmière et de boulangère qui se sont...
0: qui n'étaient pas d'accord.
1: Non,
0: évidemment. Alors, la caissière de chez Leclerc, c'est quand même partie des incontournables d'Elmer Footbeat. Et ça dessine bien aussi le personnage. Hein, donc, ce garçon polisson, plein d'hormones, qui fantasme dès qu'il en a l'occasion. Et donc, quand il fait la queue chez Leclerc, au moment de vider le chariot...

0: c'est la caissière de chez Leclerc. Hey, je lui proposerai demain à nouveau. On est
1: dans le consentement.
0: Alors, vous avez envie de voir Elmer Footbeat en concert, les amis. Ça tombe bien, puisque je le disais tout à l'heure, vos 40 ans, vous avez eu envie de les fêter sur scène. Oui. Vous avez sorti il y a 3 ans, votre dernier album s'appelait Le Bruit des Potes.
2: Oui.
0: Donc, vous aviez tourné à ce moment-là. Là, c'est vraiment une tournée spéciale pour les 40 ans du groupe.
2: Voilà. Alors, en fait, c'est une tournée spéciale parce qu'on n'a jamais arrêté de tourner.
0: Oui.
2: Enfin, il y a eu une petite pause 7 ans et demi, 8 ans, 9 ans. Mais on va dire que depuis, on est tout le temps sur la route. Mais là, on voulait marquer le coup pour les 40 ans, donc faire plus de bruit autour de cette tournée. Et que lui, ici présent, est revenu à réintégrer le groupe.
0: Que lui, t'étais parti, t'es revenu.
2: Voilà.
3: Je suis parti il y a 35 ans, ouais.
0: Ouais.
3: Non, je dis une bêtise. Enfin, 93, je suis parti.
0: C'est ça, t'es parti après le gros boom.
3: Oui, c'est ça, les trois premiers albums.
0: Voilà. Les trois premiers albums.
3: Ça ne m'intéressait plus d'écrire ce genre de choses.
0: Ouais.
3: J'avais plus envie. J'étais fatigué. J'en avais marre.
0: Mais t'avais t'avais mis le concert dans les pattes aussi.
3: C'est ça. Voilà, c'est ça. Ouais, et donc, à un moment, j'avais envie de faire de la musique. Donc, je me suis dit, oh, je vais peut-être faire un vrai groupe. Ce que j'ai fait. Hein. Encore une fois échoué, lamentablement. Mais bon, et le seul truc que j'ai fait pour rigoler dans ma vie, c'est le seul truc qui a marché, en fait,
2: t'aimes pas les chanteurs rigolos, toi.
3: J'aime pas non plus les chanteurs rigolos. Mais
0: est-ce que justement, alors, le fait d'avoir pris du recul et d'être revenu et de te dire, tu disais un vrai groupe, c'est un vrai groupe, Elmer Footbeat, parce que sinon, 40 ans plus tard, il n'y aurait plus rien.
3: Absolument, c'est un vrai groupe au vrai sens du terme, c'est-à-dire que c'est, quelque part on pourrait dire que ce n'est pas des vraies chansons, parce que les paroles
2: c'est des vraies chansons.
0: Mais en vrai, les gens les chantent. C'est nous qui avons raison, c'est toujours le public qui décide.
3: À mon grand étonnement.
0: C'est vrai, c'est fou ça.
3: J'en écris quelques-unes quand même.
2: Mais pour moi, ce sont des vraies chansons.
3: Voilà, et moi j'ai toujours eu l'impression de raconter des bêtises et de me faire rigoler tout seul dans ma pioule à écrire ça, de les chanter aux gars qui me disent ouais, c'était vraiment stupide, et de faire ça. Et je pense que Twisto c'était pareil quand il a
2: fait les morceaux,
3: c'était la même chose.
2: Ah oui, vous avez le sens de la chanson, de la mélodie, des harmonies, des guitares. Donc ça c'est des chansons, on n'y peut rien, c'est comme ça. Et ben, quel que soit le texte, c'est de la chanson.
0: Ah tiens, je disais tout à l'heure, quelques pas de côté. On adore ce petit pas de côté dès le premier album. C'était rock, mais pas que.

0: Bernard Lavillier, moi j'ai tout oublié, sauf tes gros nénés, courou, coucou, roploplo. Lavillier, il a écouté la chanson, il s'est manifesté ou pas?
1: On n'a pas eu de retour de ça.
0: Bernard
1: ouais, à mon avis, je ne sais pas si ça l'amuse trop, mais...
0: J'en sais rien, je ne sais pas du tout.
1: Et si,
2: vaut mieux que ça l'amuse, que vu comment on est maillé, vu comment lui il est maillé, s'il nous en met une, on va pas gagner. Hein,
0: même eux. Moi, je pense que ça l'a fait marrer. Les Fatal Picard ont fait une chanson sur lui et ça l'a fait marrer. Donc il n'y a pas de raison. Oui, alors je parlais de coucou, coucou, coucou, roploplo, pardon. Et voilà, et pour cette ambiance musicale un petit peu plus.
2: C'est brésilien. On est spécialiste du Brésil.
0: Voilà, donc Bernard Lavillier, je ne sais pas s'il est fan. En revanche, on sait que Jacques Martin était grand fan de vous.
1: Oui.
0: À l'époque, il avait repris Daniela.
1: Ouais. En version opérette. C'est un bon chanteur, hein, Jacques Martin. Il chantait bien l'opérette, ou l'opéra plutôt opérette. Et il avait repris Daniela, oui.
0: Ça, c'est génial. Ouais. Et

0: qu'est-ce qui va sortir ? Stop ! Alors que je sors rien d'autre qu'une photo, en fait.
1: Oui, ouais.
0: Et voilà. Mais ça a été remis parce qu'il y a eu un tel...
1: Tollé ?
0: Ah oui. Donc dès deux jours après, ou dès le lendemain, c'était remis à nouveau. Bon. Cette chanson-là en plus, mais ça va.
1: Dans tous les albums d'Elmer Footbeat, bien sûr, il y a les thèmes qu'on a déjà abordés, les chansons hyper grivoises, hyper sexy, hyper marrantes. N'empêche que parfois, il n'arrive pas à conclure ce bon Elmer et il dort tout seul. Je vais encore dormir tout seul ce soir. C'était le deuxième album. Comment faire pour lui plaire? Parfois ça marche pas. Il y a aussi une réflexion assez cool sur le succès avant, après.

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1: Ouais, donc, ouais.
0: Ça, c'est une réflexion que vous avez eue. Alors, que lui, d'autant plus, toi qui as quitté le groupe et qui est revenu.
2: Tu vois, j'ai écrit cette chanson-là, je me suis barré.
0: Ouais. Mais c'est intéressant parce que, ouais, effectivement, ouais, aujourd'hui, on ne s'en rend peut-être pas compte, mais à quel point ça avait été énorme le phénomène, oui, de l'Air Footbeat. Oui, vous, oui, étiez vraiment partout, tous les plateaux télé, etc. etc. Ça vous a fait flipper à un moment
1: Alors, moi, non.
0: La grosse vague, non, Manu, non.
1: Moi, non. Parce que moi,
0: un bon chanteur, toi t'es content, toi. Plus on crie, plus t'es content.
1: Moi je me rendais compte de rien, moi, vas-y, tête baissée.
0: Ouais.
1: Donc non. Par contre après coup, oui, quand ça s'est arrêté, quand on a fait notre petite pause là, là j'ai compris que sans Elmer je n'existais plus.
0: Et publiquement, mais t'avais ta vie.
1: Oui, mais fallait que je reprenne, que je redevienne le petit Manu que j'étais avant d'être la petite vedette. Et ça demandait du temps, hein. Ouais. Mais là, tu tombes le nez dans le ruisseau et c'est pas de la faute à Rousseau, hein.
0: Ouais.
1: Et non, là, ça a fait mal. Mais parce que ça avait été énorme et moi, j'y croyais, quoi. Voilà, c'est tout.
0: Il y a aussi une chanson que j'aime beaucoup d'Elmer Footbeat, là encore, pardon, personne ne se met à poil, c'est Radio.

0: Elmer is playing on the radio. Vous vous souvenez la première fois que vous avez entendu Elmer Footbeat à la radio? Vous nous disiez tout à l'heure, c'est souvent grâce à des animateurs qui n'avaient pas trop demandé l'autorisation à leur directeur des programmes. Mais ça vous avait fait quoi?
1: Oh, c'est impressionnant, tu peux pas savoir, de passer à la radio comme ça. Moi, ça m'était arrivé avec un groupe avant, Elmer, déjà, en pleine nuit. Tu sais, il y avait des nocturnes, je sais plus, c'était sur France Inter, je crois, à l'époque. J'avais entendu une de mes chansons qui passait à la radio. Waouh, c'était, tu sais, t'es là. Oh, qu'est-ce qui se passe
0: voilà. Tout le monde peut m'entendre.
1: Et avec Elmer, encore pire. Et puis là, ça s'est affolé, comme dit Manu. Une fois que c'est parti, ça a tout emporté.
2: Et donc, on a gagné la radio. Quoi, c'est...
1: Oh là là, ouais.
2: Alors, je ne me rappelle plus de la première fois, vraiment, sincèrement, du choc que ça m'a fait. Mais à force, je dis, mais c'est pas possible. Ouais. Il se passe
1: c'est un
2: truc
1: peu de la science-fiction, quand même.
2: Oui, de la science-fiction.
1: Clairement, c'est de la science-fiction.
0: Quand ça s'emballe. Elmer Footbeat, dans votre répertoire, alors je ne sais pas si vous aurez le temps de tout jouer hein, dans les concerts anniversaires des 40 ans. Mais il y a aussi un chouette clin d'œil à Frédéric Dard. Ah.

0: danse, guitare surf et oui, Frédéric oui. Dardor.
1: Ça, c'est Twistos qui a écrit ça parce qu'il était fan de San Antonio.
0: Ouais.
1: Et donc, il voulait faire un clin d'œil à Frédéric Dard, quand il est décédé, quoi.
0: Et puis, il y a 3 ans, je le disais, Le Bruit des Potes, c'est le dernier album en date d'Elmer Footbeat.
1: Oui.

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Pendant 20 ans, Jules Levert, originaire des déserts près de La Fécla dans les Bauges en Savoie, sort son premier single, Courant éclair. Étudiant en triple diplôme et sportif de haut niveau, Jules a aussi participé à The Voice Kids il y a quelques années.

0: sur Jules Leverte, courant éclair.
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4: J'avais déjà des mondes imaginaires. J'aimais pas le foot, j'aimais pas le vélo, j'étais pas un enfant d'extérieur non plus. Tout le temps à dessiner, donc c'était vraiment mon moyen d'expression et d'évasion.
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6: Dès qu'on le rencontre, Sylvain a sur la tête un chapeau ou une casquette noire, comme son vernis à ongles d'ailleurs. Son nom d'artiste, c'est Sia. Il m'accueille dans son atelier quartier Beaujardin à Tours. Forcément, il dessine, même quand il est en train de parler et de raconter ses souvenirs.
4: C'était un rêve hypothétique. Moi, je voyais à l'époque, dans les années 80-90, il y avait beaucoup d'affiches et de couvertures de romans qui étaient pas à la main, donc ça me donnait envie, mais j'imaginais pas vraiment que ça soit un métier quand on est petit. Après, il y avait Cabu, qui était au Club Dorothée, qui dessinait en direct. Là, on a un peu plus percuté que ça pouvait être un métier. À mon compte, ça fait qu'une quinzaine d'années que je fais ça. Il a fallu, une fois, au Saltimbanque de Véretz, c'était la troupe de théâtre à l'époque, j'avais proposé ça comme animation aussi pour gagner un peu de sous. À l'époque où je débutais, sans penser que ça allait devenir une activité. Mais là, je proposais aux clients pendant l'entracte du théâtre. C'est pas de la caricature vraiment déformée. Moi, j'appelle ça portrait BD, même si ça en fait un peu partie. C'est du dessin rapide. Mais voilà, j'essaye d'avoir un côté bienveillant et ressemblant. Je pense que c'est aussi ce qu'apprécient les gens. Surtout pour des entreprises ou des mariages, les gens, ils veulent un cadeau plutôt correct. Il y a plein de gens qui me disent qu'ils l'encadrent après chez eux, à la maison.
6: Et plus réaliste finalement, parce que si on prend des traits physiques, moi, j'ai plutôt des grandes dents. Tu m'as dessiné.
4: On va les faire, mais pas
6: voilà,
4: non plus.
6: Tu vas pas me faire des dents immenses.
4: Humoristique, peut-être sympathique, mais c'est pas non plus exagéré. Même quand j'ai fait un peu de BD étant ado, c'était plus les Marvel que les Gaston Lagaffe.
6: Sympathique, mais pas moqueur. Un dessinateur comme Sylvain est au cœur de moments intimes.
4: À l'été dernier, pour la foire, c'était un ami chanteur qui était déjà papa d'un petit de 3 ans, je crois. Sa compagne m'a contacté sans le prévenir qu'elle allait attendre un deuxième. Et quand ils sont venus me voir, donc on a préparé tout ça et j'ai fait le portrait. Et puis je rajoute une place. Alors j'imaginais, vu qu'il n'est pas encore né, mais j'ai imaginé le quatrième, le petit bébé. Alors au début, il tiquait, il ne comprenait pas trop. Tiens, c'est quoi? C'est un futur hypothétique deuxième enfant. Et là, sa femme a pu faire la déclaration grâce au dessin de lui dire non, tu vas être encore papa. On l'a répété 2-3 fois parce qu'il n'a pas compris tout de suite. Et c'est ça aussi qui me plaît dans le dessin, c'est le côté relationnel avec les gens, intime. Ça l'a touché, quoi. C'est marrant de pouvoir toucher les gens comme ça avec juste un peu de couleur, un peu de dessin. On se dit qu'on sert à quelque chose.
6: Laissez-vous croquer par Sia, S-Y-A, un sacré coup de crayon, tout en émotion.
4: Avec le tampon. À juger.
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8: Un début de conversation pour vous aider dans l'apprentissage de la langue bretonne aujourd'hui et puis après un nom de famille qui permet de faire front.
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8: Alors, c'est pas évident d'apprendre la langue à la radio. J'essaie de vous donner quelques clés chaque jour, mais pour ça encore faut-il être à l'heure pour écouter les chroniques. Donc, pour ne pas rater l'heure, il y a une question que vous devez connaître. Une phrase. Pédéré. Je suis sympa, c'est une phrase courte. 3 mots. Pédéré. Et ou éo, si vous voulez, c'est facile à traduire, c'est « quelle heure est-il ?» Ped, c'est un mot interrogatif qui signifie combien ? Ped, à retenir évidemment, ça sert dans plein d'utilisations. Pedeur, quelle heure ? Et à la fin, éo, c'est une des formes du verbe être en breton conjugué. Pedeur éo, pedeuré, quelle heure est-il ? Retenir cette phrase vous permettra de ne jamais rater vos rendez-vous de toutes sortes et surtout vos rendez-vous radiophoniques. Pedeur éo, quelle heure est-il ? Alors pour répondre s'il est midi par exemple, vous répondrez Christeis eo. Midi il est. Et on n'oublie pas le verbe à la phrase, on ne dit pas juste Christeis, on dit Christeis eo. Pedeur eo, quelle heure est-il? Christeis eo. Il est midi. Bon, dites pas ça une autre heure qu'à midi, ça marchera moins bien.
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8: Et un patronyme frontal aujourd'hui, ou un nom qui fait front, comme je vous le disais, ou même plusieurs, Taldir ou Talourn. Deux mots commençant avec le préfixe tal, T-A-L. Et tal, qui n'est pas la chanteuse en breton, a plusieurs sens. En premier, c'est le front humain, évidemment, tal, antal, le front, tal, antal et begarpen, le front en haut de la tête. C'est mieux s'il est là, d'ailleurs. Et donc, si votre nom de famille est Taldir ou Talouarn, eh bien, mieux vaut ne pas donner de coup de tête au risque de casser celle d'en face, car Taldir veut littéralement dire front d'acier, rien que ça. Et Talouarn, c'est pas en reste non plus, Talouarn, c'est le front de fer. Alors, encore un nom ramenant une époque où les hommes se faisaient remarquer sur les champs de bataille ou dans les mêlées. Et les Taldir ou Talouarn étaient visiblement pas mauvais pour donner ou amortir les coups. C'est pas une raison pour faire pareil. Moi, je vous dis à demain, même heure.
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10: Parce que si le week-end, comme moi, vous entendez votre épouse vous dire « Tu sais quoi, j'ai réfléchi à... » Ou alors « Ah, tu sais ce qu'on pourrait faire ce week-end ?» Ben vous savez que vous allez passer le week-end entier dans des magasins de bricolage, seul, et à vous battre avec la perceuse et l'outillage, seul. Bon, là, il fallait que je rajoute une étagère dans une cloison. Ben bon, j'étais mal réveillé dimanche matin, j'ai percé un peu trop loin. Et maintenant, la cheville est trop enfoncée, ça lotte, ça bouge, c'est une galère, quoi. Alors ma maman, elle m'a regardé galérer, là, pour ressortir la cheville du mur, et elle m'a demandé « Mais pourquoi tu n'utilises pas du scotch ?» Je lui dis, mais le scotch, c'est pas assez solide pour retirer la tivle du mur. Et là, elle me répond, tu totles, aïe, c'est pour mettre le tivle, la cheville, pas pour l'enlever. Bah oui, parce qu'elle m'a montré que pour ne pas percer plus loin qu'il ne faut, vous mesurez la longueur voulue, ou vous prenez la longueur de votre cheville et vous la mettez jusqu'au bout du foret. Puis vous y mettez un scotch qui remonte bien un petit peu.
11: Ah oui,
10: et quand vous percez, en fait, vous voyez exactement là où il faut que vous vous arrêtiez pour que la cheville n'aille pas trop loin dans la cloison. Et comme ça tient bien. Merci ma maman, mais j'aurais aimé avoir l'info avant de percer.
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1: Oui, avec un agriculteur exploitant qui a 39 ans à Angluzel et Courcelles, on est à 10 km de Cézanne. Bonjour Alexis Le Herle.
2: Bonjour.
1: Quel est votre parcours pour arriver jusqu'ici en tant qu'exploitant agricole?
2: Alors moi, je suis agriculteur, donc installé à Angluzel depuis 4 ans. Donc avant, j'étais double actif pendant 2 ans. Avant de m'installer, j'étais 10 ans conseiller agricole, donc notamment sur l'installation en agriculture.
1: Ces 10 ans d'expérience en tant que personne spécialisée pour l'installation de nouveaux agriculteurs, agricultrices, ça consistait en quoi? Combien de personnes vous avez accompagnées et comment?
2: Je recevais toutes les personnes qui souhaitaient s'installer en agriculture, viticulture, maraîchage, élevage, tout projet agricole. J'étais là pour les accompagner, pour les renseigner sur les démarches à faire pour devenir agriculteur. Donc j'en rencontrais à peu près 200 personnes par an sur tout le département de la Marne.
1: Et c'était quoi l'étude de faisabilité, la reprise d'exploitation, la création d'exploitation?
2: Alors j'étais vraiment là sur la partie renseignement dans les démarches, notamment les formations, tout ce qui était réglementation à respecter lors de l'installation, et puis quelle aide on pourrait bénéficier pour s'installer en tant que jeune agriculteur.
1: Quel est le profil des personnes que vous avez accompagnées pour l'installation? C'est plus des jeunes, des personnes en reconversion professionnelle qui décident de se lancer dans l'agriculture?
2: Alors, en 10 ans d'expérience, j'ai vu le profil légèrement évoluer. Alors, on voit que l'âge moyen d'installation a progressé. Donc, les gens s'installent de plus en plus tard. Et donc, en termes de profil, on avait beaucoup de profils donc sur des exploitations, on va dire, assez classiques de la région. Donc, grande culture, céréales, viticulture. Mais on voit de plus en plus de projets avec de la diversification, production de maraîchage, développement de nouveaux élevages sur les exploitations.
1: Quand on entend parler des agriculteurs, souvent, c'est la reprise d'une exploitation familiale, c'était essentiellement le cas ou pas?
2: Alors dans la Marne, oui, on est essentiellement sur des reprises d'exploitation familiale, donc des enfants, filles ou neveux de neveux-nièces d'exploitants agricoles qui reprennent la suite dans l'exploitation familiale. Mais de plus en plus, on a des personnes donc extérieures au milieu agricole qui reviennent, qui ont un projet de revenir sur l'exploitation. Donc dans ces cas-là, la difficulté, c'est aussi l'accès au foncier. Donc c'est pas facile de trouver des surfaces agricoles pour exploiter dans la Marne.
1: Alexis Le Herle, pendant 10 ans, 200 agriculteurs et agricultrices par an reçus pour l'aide à l'installation. Quelles étaient les principales sources de motivation et les freins de ces personnes que vous avez rencontrées et aidées à s'installer?
2: La première motivation, c'est continuer l'entreprise familiale, donc poursuivre cette activité avec souvent des projets de diversification, de nouvelles activités sur cette exploitation avec de nouvelles cultures ou création ou développement de certains élevages. Après niveau frein, les freins, c'est aussi souvent quand même le financement de ces projets d'exploitation, car une reprise d'exploitation, c'est quand même relativement onéreux à reprendre avec des emprunts sur une durée assez longue. Donc faut avoir les capacités financières de pouvoir assumer ces reprises.
1: Voilà Alexis Le Herle qui a aidé des agriculteurs à s'installer pendant près de 10 ans en Champagne-Ardenne. Merci Alexis.
2: Merci.
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3: Dans le Nord-Pas-de-Calais, dès que les beaux jours reviennent, il n'y a pas que les shorts et les jupes qui font leur réapparition.
4: Je m'appelle Marc Osselet et je suis glacier artisanal dans le Pas-de-Calais.
3: Alors Marc, c'est quoi votre histoire? Vous avez été longtemps éloigné de la région, non?
4: Moi, je suis né à Lens, en 81. Quand j'ai eu 7 ans, mes parents, ils ont quitté la France pour partir en Polynésie française. Donc j'ai grandi à Tahiti et je suis revenu vivre en France sur mes terres, j'ai envie de dire, en 2011. Aujourd'hui, j'ai eu un petit parcours qui a fait qu'aujourd'hui, j'ai monté mon entreprise en 2019 et on fabrique des glaces artisanales à l'Étrême.
3: Et à Tahiti, vous étiez déjà en train de fabriquer des glaces?
4: Oui, oui. Pendant presque 7 ans aussi, mon père avait racheté une fabrique de glace là-bas et on servait tous les archipels de Polynésie en glace pour la restauration, les hôtels, les cafés, les restaurants, et je me suis régalé là-dedans et c'est là que j'ai appris à découvrir tout ce qui est le goût, les produits locaux, exotiques, etc., l'appétence sur le goût et le produit. Ouais.
3: Alors, partir en vacances à Tahiti et vivre à Tahiti, c'est deux choses qui n'ont rien à voir. C'est très différent, j'imagine.
4: C'est toujours pareil, c'est différent. C'est comme, faut comparer ça à la vie dans un village, parce que tout le monde se connaît à peu près. Moi, je crois que j'ai jamais passé une fois à aller faire mes courses dans un supermarché sans croiser quelqu'un que je connaissais. Donc, c'est comme un village. C'est la belle vie, quoi. C'est quand on s'en va qu'on se rend compte que avoir la mer à proximité, l'océan, la mer bleue, les lagons, et puis Moréa qui est juste en face. C'est quand on s'en rend plus trop compte. Quand on y est, ça paraît évident, mais quand on en part, on a effectivement ce manque qui revient, quoi.
3: Revenons à la crème glacée. Il paraît que c'est dans le Nord-Pas-de-Calais qu'on en mange le plus, c'est vrai?
4: Il fait pas très beau dans notre secteur, donc on se réchauffe avec des produits froids, j'en sais rien, ça réchauffe le cœur.
3: Et qu'est-ce qu'elles ont de commun avec Tahiti, vos crèmes glacées?
4: La générosité. Parce que là-bas, c'est une population qui est très généreuse, très accueillante. Là-bas, il y a pas de règles. C'est-à-dire, tu passes, t'es là, bah viens, on t'accueille, tu manges. Enfin, c'est vraiment rassembleur. Et moi, je pense que dans l'éthique que j'ai de mes recettes, c'est ça, c'est de la générosité, de l'intensité, du goût, donner du goût, quoi. Voilà, et de l'amour dans ce qu'on fait. Ça, c'est très important. Alors moi, c'est ici à l'Étrême où j'ai eu la chance de pouvoir m'installer dans notre entreprise Les Glaces de Marc, juste en face de chez Roquette, où on essaye de vraiment respecter la tradition de l'authenticité, de la naturalité, de la générosité, comme j'ai pu connaître à Tahiti et dans le cœur des gens du Nord-Pas-de-Calais.
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2: Complètement gaga avec Olivier Glin. Alors, bonjour Olivier, on parle d'eau aujourd'hui ?
1: Vouille, sagasouille. Bonjour les amis, aujourd'hui on va voir des mots comme on en trouve nulle part ailleurs. Chez nous, dans le parler gaga, on a des termes pour tout. Et pour patauger dans l'eau ou la gadoue, on n'a pas un mot, mais trois. Bassouiller, gabouiller et gassouiller. Oui, trois verbes pour exprimer le bonheur de tripoter de la flotte ou de barboter dans la boue liquide. Et, comme on est généreux hein, quand même, on ne s'est pas arrêté là et on a même des noms qui vont avec. On appelle ça des déverbaux, car ces noms viennent des verbes. On a la bassouille, la gassouille et la gabouille. Ces mots sont employés dans la Loire, mais également dans le Lyonnais et le Beaujolais, et puis de façon plus générale dans une bonne partie de la région Rhône-Alpes. Voici une maxime qui nous est donnée par Jean-Baptiste Martin. T'as beau gabouiller la bassouille, t'en feras pas rien des œufs à la neige. La plupart du temps, c'est juste remuer l'eau, éclabousser, patauger. Bref, faire ce que les mamans, elles y trouvent à redire quand les enfants reviennent avec le pantalon trempé. Et s'il y a des gens qui aiment bien gassouiller, ce sont bien les enfants. Les matrues, il n'y a pas besoin de faire grand-chose pour leur faire plaisir. Tu sors une petite bassine, tu mets un peu d'eau au fond et c'est parti pour la gassouille. Ça peut gassouiller jusqu'à l'évaporation totale. La gassouille, c'est révélateur de la personnalité profonde des gens. Hein. Comme le dit l'adage, dans la gassouille, il y a deux sortes de gens. Ceux et ceux qui y tombent et ceux et celles qui t'y poussent. Bon, la nage n'existait pas hein, jusqu'à aujourd'hui, mais mieux vaut tard que jamais. Ou alors celui-ci, d'adage. Quand t'as les pieds dans la gabouille, c'est pas le moment de chercher tes pantoufles. Et oui, chez nous, la gassouille, c'est souvent un souvenir d'enfance. Mais entre nous, on est tous encore un peu des garagnas. Hein. On y aime bien parfois encore. Quel plaisir de gassouiller un peu.
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3: Les petits bonheurs, généralement, ce sont des sourires qui se récoltent tous les jours au hasard des rencontres. Il suffit d'un micro ici, de ne surtout pas prendre de rendez-vous et de ne pas se présenter. Ça marche très bien à Megève, par exemple. Nous sommes donc en Haute-Savoie, sur les hauteurs de Megève, au Mont d'Arbois, pendant que des chevaux sont en train de monter dans une bétaillère.
4: Bonjour.
3: Bonjour. Matin de bonheur, venez vous occuper des bêtes.
4: C'est ça, on vient les mettre au chaud, ouais.
3: Ah, c'est-à-dire que là, ils quittent la montagne?
4: Ouais, ce coup-ci, ouais, c'est bon. Ce coup-ci, on va les ramener, on va les mettre en pension pour cet hiver, ouais. Ils ont passé tout l'été en montagne, donc ce coup-ci, ça y est. Ils vont aller se mettre au chaud pour l'hiver.
3: Ah oui, ils font toute la saison hein, ici?
4: Ouais, ceux-là, ils font toute la saison ici. Il y en a qui sont là pour la monte, il y en a qui sont là pour l'attelage. Et puis, vu que nous, on est élevage, il y en a, ils sont juste là pour grandir.
3: Vous, c'est pas juste un loisir, c'est votre métier?
4: Ouais, moi, c'est mon métier. Ouais. Je suis cocher palefrenier. Ouais.
3: Quand vous dites pour l'attelage, c'est les calèches qu'on peut voir à Megève, par exemple?
4: Exactement, c'est ça.
3: Donc, les chevaux, quand ils sont pas attelés, on les voit ici sur les hauteurs de Megève?
4: Ouais, c'est ça. Nous, on en a à l'Alpette, comme là en face, en haut de la côte 2000. On en a aussi au Mont d'Arbois, là, juste derrière. Et puis, après, au fur et à mesure de la saison, on les fait descendre petit à petit. Puis là, ils atteignent leur point le plus bas sur Megève. Puis après, on les change de département et puis voilà.
3: Donc là, ils montent dans le bus?
4: C'est ça, ouais. Ils montent dans le bus. Là, je vais en mettre 4. Là, après, j'ai mon patron qui va arriver. Il va prendre le reste. Et puis après, on va prendre un camion, une remorque. Puis on y charge tout dedans. Puis lui, il part cet après-midi.
3: Et là, ils partent où, hein, en résidence d'hiver?
4: Ils partent dans l'Allier, ceux-là. Ils partent dans l'Allier. Ils ont des gros champs de plusieurs hectares où c'est qu'ils ont du foin, des abris pour eux, de l'eau à volonté. Puis voilà.
3: L'Allier, donc en Auvergne, si je ne m'abuse, il fait pas beaucoup plus chaud qu'ici l'hiver?
4: Non, il fait pas beaucoup plus chaud, mais par contre, ils auront plus d'herbe qu'ici, on va dire. Ils auront moins de neige, ils auront un peu plus de foin, un peu plus d'eau, parce que nous, ici, c'est qu'on est tout de suite dans la neige, et puis nous, on n'a pas assez de foin pour tous les nourrir l'hiver, donc on préfère les mettre en pension. C'est beaucoup plus agréable pour eux. Puis pour nous, l'hiver, on a déjà bien assez de boulot comme ça, donc au moins, ils sont un peu tranquilles aussi de leur côté.
3: Alors justement, vous faites quoi l'hiver si vous avez plus de chevaux?
4: Alors, c'est pas qu'on en a plus, c'est qu'on en a moins. Toute la partie élevage, en fait, part tout en pension, et en fait, l'hiver, nous, on fait énormément de calèches sur Megève. On a des grosses calèches qui jusqu'à 12 personnes. C'est qu'on fait les fondus en calèche en soirée ou le midi, et on fait juste des balades en calèche.
3: Bon, vous, j'imagine que le cheval, c'est une passion, on fait pas ce métier-là par hasard.
4: Mon grand-père était déjà éleveur de chevaux, là, maintenant, je bosse chez un ami de mon grand-père. Puis voilà, après, on fait ça par passion, de toute façon, c'est pas par l'argent qu'on va le faire, hein, comme dans tout métier agricole.
3: Même à Megève.
4: Même à Megève, l'agricole, ça reste l'agricole, à Megève ou pas.
3: Je peux vous demander votre prénom?
4: Moi, c'est Mathieu, moi.
3: Et c'est quoi le dernier petit bonheur de Mathieu, s'il vous plaît?
4: Mon dernier petit bonheur, c'est d'avoir fait un galop sur les crêtes de la côte 2000 en plein été avec le soleil couchant. Et ça, je pense que je m'en souviendrai jusqu'à ma mort.
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6: Itinéraire bis à Mailly-le-Château cette semaine et aujourd'hui, eh bien, je me suis arrêtée chez Olana, chez Amélie Moreau, ici à Mailly-le-Château. Amélie, bonjour.
7: Bonjour.
6: Olana, c'est quoi, Amélie ?
7: Olana, c'est une prolongation de moi. C'est mon entreprise, en fait, que j'ai créée en 2020. Et donc, c'est Olana, laine et savoir-faire. Et donc, en deux mots, tout est dit. Laine et les savoir-faire pour la transformer.
6: Cette laine, elle vient d'où ?
7: Elle vient du troupeau d'Adrien Salat, qui est aussi à Mailly-le-Château et qui est éleveur agro-pastoral, c'est-à-dire qu'il est éleveur itinérant. Et son troupeau est très intéressant pour la laine, puisque la race des brebis est Estalaine Mérinos. Et pour moi, c'est la Rolls des toisons.
6: Pratiquement, votre métier, il consiste en quoi ? Vous n'élevez pas les brebis pour la laine, mais vous arrivez à quel moment ?
7: Moi, le début, c'est la tonte annuelle. La source, c'est le tri de la laine. La compétence numéro un pour faire quelque chose avec cette matière, c'est de savoir trier les toisons.
6: Et ensuite, après le tri, on fait quoi ?
7: Alors, après le tri, on compacte toute cette laine récoltée dans des sacs qu'on appelle des curons. Et on l'envoie dans un lavage spécialisé pour laver la laine. Et ensuite, on va décider, donc là, pour le cas, c'est du fil à tricoter qui sera envoyé dans une filature française, toujours dans une recherche de faire un produit de qualité, voire haute qualité, et sur notre territoire.
6: Alors là, on a des pelotes de laine devant nous, parce qu'on est chez vous et que chez vous, c'est également la boutique. On peut venir vous voir sur rendez-vous. Cette laine, quelles sont ses qualités ?
7: Alors, ce que vous avez sous les yeux, Catherine, c'est pas des pelotes, c'est des écheveaux. C'est le langage, c'est le vocabulaire lainier, écheveaux, et c'est la forme qu'on doit utiliser pour teindre. Et donc, les qualités du fil, c'est que la laine, c'est thermorégulateur, c'est respirant, c'est antibactérien. Ça nécessite peu de lavage, puisque s'il y a des odeurs, il suffit d'aérer son pull quelques heures à l'air libre. En fait, la matière reste vivante. Comme sur l'animal, en fait.
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6: Itinéraire bis à Mailly-le-Château cette semaine. Et aujourd'hui, eh bien, nous allons parler de pâturage itinérant. Adrien Salat, bonjour.
8: Bonjour.
6: Le pâturage itinérant, Adrien, est-ce que vous pouvez m'expliquer ce que c'est ?
8: C'est marrant parce que pâturage itinérant et itinéraire bis, finalement, ça rapproche un peu parce que on prend souvent les chemins de traverse, en tout cas des endroits moins fréquentés pour déplacer les brebis. Parce qu'en fait, donc c'est un troupeau qui est arrivé en 2021 et qui depuis se déplace uniquement à pied sur des trajets jusqu'à 5-6 kilomètres pour aller chercher des pâturages chez des céréaliers. Aller dans leur parcelle, après accord verbal effectivement, pour faire pâturer et puis dans une démarche de restauration de la fertilité des sols.
6: Restauration de la fertilité des sols, c'est-à-dire ?
8: Aujourd'hui, on se rend compte que les engrais de synthèse sont aussi limités et que il faut trouver autre chose. Et les agriculteurs, après avoir essayé toute une série de solutions, en arrivent à se dire que remettre des bêtes sur des parcelles qui souvent n'ont pas vu d'animaux d'élevage, en tout cas depuis au moins une génération et des dizaines d'années, c'est potentiellement bénéfique.
6: Et j'aimerais bien que vous me parliez de vos brebis. Ce sont des brebis particulières et il y en a combien ?
8: Il y a une centaine de mères. Ce sont des brebis de race Estalaine Mérinos. La race Mérinos, on la connaît pour la laine parce qu'elle est très fine, donc elle permet de faire du textile avec. Et on est sur une race spécifique puisqu'elle s'est développée sur plutôt l'est de la France, Alsace-Lorraine, croisée avec une race Württemberg d'Allemagne du Sud, qui donne une brebis de belle taille, avec une toison conséquente et une capacité à endurer les aléas climatiques extrêmes. Voilà, une race très plaisante à élever, même si c'est plus que de l'élevage. C'est vraiment, on partage, on passe du temps ensemble finalement.
6: Est-ce qu'on peut vivre de ce métier, Adrien ?
8: Oui, je vis de cette activité. Alors, on a parlé de la laine, mais j'ai aussi une activité de vente de viande. Donc, on nourrit aussi un territoire, donc on répond à un besoin. Et en ça, oui, ça me fait vivre. Ça donne raison, ça donne sens à ma vie. Je pense que la question était aussi financière. C'est vraiment un combat. J'ai envie de dire que plus le temps passe, plus on pourra en vivre. C'est l'origine quasiment de la civilisation, du fait qu'on est passé de nomade à sédentaire. Donc tant qu'on sera sédentaire, c'est un métier qui aura du sens et qui répondra.
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6: Itinéraire bis à Maille-Château, aujourd'hui encore, et aujourd'hui je me trouve au planétarium de Maille-Château. Patrice Berger, bonjour.
9: Bonjour.
6: Un planétarium, c'est ma première question, Patrice, elle est toute simple. Qu'est-ce que c'est ?
9: Alors, un planétarium, c'est un lieu où on va pouvoir observer le ciel, comme si on était en pleine nuit, au froid, sauf que là, on est bien au chaud, et on a le ciel au-dessus de nous, mais il est en numérique, tout simplement.
6: Ce planétarium de Maille-Château, il est né de quelle façon ?
9: Alors, il est né parce que on a une section dans l'association d'astronomie et nos contrées font que les samedis soirs, pour observer avec un beau ciel, ils sont très rares dans une année. Et comme on aime transmettre notre passion, on a dû trouver un autre moyen de la transmettre. Et l'autre moyen, c'est le planétarium.
6: Quand on construit un planétarium, on obéit à des règles quand même.
9: Oui, bien sûr, on est obligé, déjà parce qu'on a un ERP, on reçoit du public. Et puis, la particularité du planétarium, puisque, comme vous le constatez, c'est un dôme que l'on a au-dessus de nous, qui est notre écran.
6: On peut mettre combien de personnes, combien de spectateurs ici ?
9: 30 personnes.
6: Alors, qu'est-ce qu'on peut voir ? Là, en ce moment, moi j'ai la grande chance d'être au milieu du planétarium. J'ai un ciel, c'est le matin ou c'est le soir ?
9: Alors là, non, c'est le ciel actuel. On est en journée, là, pour l'instant, avec le soleil à l'endroit où il serait, bien sûr, si on n'avait pas les nuages au-dessus de nous.
6: Quels sont les types d'animations que vous proposez dans ce planétarium ?
9: Alors, on peut déjà observer le ciel du soir, comme on l'observerait en sortant à l'extérieur. On peut même observer le ciel comme il était il y a 2000 ans, ou comme il sera dans 2000 ans, parce qu'il sera différent, bien sûr. Alors ça, c'est la partie, je dirais, purement observation, comme on peut le faire à l'extérieur. Et on a aussi la projection de films qui sont spécifiques pour les planétariums, qui sont à 360 degrés.
6: Des films qui sont à la portée de quel public ?
9: Alors, tout public, on a des films d'animation pour les enfants, ça commence à partir de 5 ans. Et puis après, on monte crescendo, hein, et bien sûr, on a aussi des films pour adultes. Pour adultes et enfants. On a des spécifiques pour les enfants, mais sinon on a des films tout public.
6: C'est un endroit assez magique, je dois le dire, avec une réverbération du son qui est incroyable.
9: Oui, c'est très particulier parce qu'en réalité le son reflète partout dans le dôme et parfois on est à l'autre bout du planétarium et on a l'impression que la personne est juste à côté de nous. Oui, c'est complètement magique, hein, pour les personnes s'ils ne sont jamais venues. À chaque fois, c'est vraiment un émerveillement. Et quand on y revient, puisqu'on peut revenir pour voir d'autres choses aussi, hein, bien sûr.
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6: Itinéraire bis à Maille-Château, aujourd'hui encore, pour vous faire découvrir aujourd'hui un merveilleux métier. Gaëtan Millet, bonjour.
10: Bonjour.
6: Vous êtes vitrailliste, maître verrier. Est-ce que vous pouvez nous expliquer en quoi consiste votre métier ?
10: Mon métier consiste à la création et à la restauration de vitraux, que ce soit pour du particulier ou des vitraux de patrimoine, comme les églises.
6: Ce métier, vous l'avez approché de quelle façon ?
10: J'ai eu la chance de rencontrer Bernard Dubourg, un souffleur de verre, qui m'a transmis sa passion pour le verre au départ.
6: Votre amour du verre, Gaëtan, il est né de quelle façon ?
10: C'est la fascination par rapport à la matière, aux couleurs, aux reliefs, tout ce qu'on peut transmettre aussi à travers une création, c'est le partage.
6: Alors, ce vitrail, c'est totalement magique, on est dans votre atelier à Maille-Château, parce que la boutique, elle est à Vézelay. Hein.
10: Tout à fait, la boutique est au 10 rue Saint-Étienne à Vézelay.
6: Et expliquez-moi, qu'est-ce qu'on a devant nous, là ?
10: Alors, pour l'instant, devant vous, vous avez donc des petits vitraux pour la décoration et montrer un petit peu tous les effets du verre qui sont destinés à la boutique.
6: Ce métier de vitrailliste, maître verrier, quelle qualité il demande, Gaëtan ?
10: On demande beaucoup de précision, un grand travail de dessin, une connaissance sur ses verres. Le choix des verres est très important par rapport au rendu que l'on veut donner et une passion débordante.
6: Quand on parle de vitrail, on pense souvent au vitrail qui prend la place d'une fenêtre, mais le vitrail, il se conçoit également à l'intérieur des maisons.
10: Tout à fait, le vitrail peut servir en miroir, il peut être aussi en séparation de portes, il peut être sur une cloison, il peut être une petite lampe décorative. On a beaucoup d'idées d'endroits différents pour mettre les vitraux.
6: Et puis, vous restaurez des vitraux. Et là, à côté de moi, il y a un vitrail d'église. Il arrive d'où, celui-ci ?
10: Celui-ci, c'est un vitrail qui arrive de Précy-le-Sec.
6: Est-ce que c'est exactement le même travail quand on crée un vitrail ou quand on le restaure ?
10: Alors non, quand on fait une création, on démarre à partir d'un dessin. On fait le dessin en taille réelle, qui va nous servir en fait de trame pour découper le verre. Pour une restauration d'église, on va conserver au maximum toutes les pièces qui sont en bon état, pas cassées, et on va remplacer uniquement celles qui sont inexistantes. Ce sont deux mondes très différents. Quand on fait de la création, on sait qu'on va laisser sa petite trace sur un verre qui va durer plus d'un siècle.
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6: Itinéraire BIS, toujours à Maille-le-Château, cette semaine, et aujourd'hui je vous emmène dans un endroit magnifique, un endroit étonnant. Je suis allée au musée des outils d'autrefois. Jean-Louis Lajambe, bonjour.
11: Bonjour.
6: Dites-moi, ce musée ici à Maille-le-Château, il existe depuis combien de temps, Jean-Louis?
11: Ah, je réfléchis. Oh, plus de 5 ans, hein. Plus de 5 ans, oui, pas plus, je crois pas.
6: Qu'est-ce qui vous a donné envie de créer un tel lieu?
11: Mon grand-père était ferblantier, j'ai donc récupéré tout son atelier, et c'est de là qu'il m'est venu l'idée de faire des métiers anciens.
6: Vous avez débuté avec combien d'outils?
11: J'ai commencé avec une cinquantaine d'outils.
6: Et aujourd'hui, là, autour de nous, sur 3 étages, il y a combien d'outils?
11: Je pense environ entre 4 et 5 000 outils, de différents métiers, évidemment.
6: Tous ces objets, vous les achetez ou on vous les donne?
11: On m'en donne beaucoup. J'en achète très peu, en définitive.
6: Au fur et à mesure que ces outils sont arrivés dans votre musée, j'imagine qu'il a fallu que vous vous documentiez.
11: Oui, je me suis beaucoup documenté. Soit que j'allais voir des gens qui ont fait ces métiers-là, ou soit que je cherchais, mais dans les livres, hein, pas sur Internet.
6: Parce que lorsque les gens viennent visiter ce musée, ils vous posent énormément de questions.
11: Énormément de questions, oui, oui, ben c'est normal, et je peux répondre, voilà.
6: Ce musée extraordinaire, parce qu'il est vraiment extraordinaire, Jean-Louis, il est ouvert tous les jours?
11: Oui, c'est ouvert tous les jours, à n'importe quelle heure, il suffit de me donner un coup de téléphone, voilà, un coup de fil.
6: C'est un vrai travail de mémoire que vous avez fait?
11: Oui. C'est vrai, j'aime ça, donc voilà, j'ai réussi à faire ça sans problème, quoi.
6: Vous êtes fier de ce travail, quand même, j'imagine?
11: Oui, oui, oui, il y a quoi d'être fier? Ce que j'aurais jamais pensé avant, faire ça, voilà. Et puis, bon, il y a des métiers que j'avais en tête, donc comme le métier d'imprimeur, voilà, parce que j'ai fait un peu d'imprimerie dans le temps, j'ai travaillé pour un imprimeur, etc. Donc, j'ai commencé par ça.
6: Que vous disent les gens lorsqu'ils poussent la porte, comme moi, de cet écomusée des métiers d'autrefois?
11: Ils disent, oh, c'est pas possible, ils disent, voilà. Bien souvent, c'est ces réflexions-là, c'est formidable, c'est bien présenté, ben oui, parce que j'ai ça dans... C'est moi, quoi, voilà.
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1: Coup de projecteur sur la plus grande brasserie de Paris dans le 14e arrondissement de la capitale. On y mange et on y danse. Tour du propriétaire avec Thierry Boeuf. Place à la saga Bistrot de Paris.
2: Et le cocktail américain, c'est quoi ?
3: C'est un cocktail grillé avec une sauce américaine, tomate, échalote, une pointe de cognac, du vin blanc. C'est un peu relevé.
4: Un déca,
5: pâté, jambon, c'est une oreillette, gruyère, chantal, rosier, jambon de pays.
6: Eh ben tout ça, ça va aller dans la blanquette.
7: Bon appétit.
8: Comment se faire applaudir le soir de son anniversaire à Paris par 800 personnes et dans la bonne humeur ? Franchissez dès que possible les portes de la coupole, boulevard du Montparnasse. 15 à 20 serveurs en rang vous portent un gâteau en chantant bon anniversaire. Les lumières de l'immense salle de la brasserie se rallument et tous les clients de la coupole applaudissent. Quand on vous dit que c'est la fête à Paris ? C'était le temps un peu fou de l'entre-deux-guerres. Les fêtes les plus délurées avaient pour quartier Montparnasse. Dans les années 20, Paris est fréquenté par 15 000 Américains, Joséphine Baker et la Coqueluche. Et encore aujourd'hui, son portrait est peint sur un des piliers de la coupole, classé monument historique.
9: Elle venait très souvent à la coupole. D'ailleurs, elle était une habituée jusqu'à la fin de sa vie. Mais pendant les années folles, elle venait avec une petite panthère, vous imaginez, qui était très gentille. Elle s'appelait Paquita, d'ailleurs. Elle était adorable, mais ça dérangeait beaucoup la clientèle.
8: Et dans un véritable décor art déco, laissez vagabonder votre esprit au son des cliquetis de couteaux et de fourchettes, dans les volutes des plats de choucroute, dans l'atmosphère de la brasserie la plus grande de Paris.
10: Et puis la peinture qui était avec tout ça était l'expression de l'extraordinaire diversité du Montparnasse des années 20. Alors faire une coupole qui coiffe l'ensemble, c'était audacieux, parce que comment exprimer de nouveau cette diversité ? Là, il y a une idée géniale, c'est très réussi.
8: À la coupole, on mange, on boit, on danse et on refait le monde. Tout ça a tellement bien commencé un 20 décembre 1927, 3000 invités et 12 000 bouteilles de champagne liquidées en 2 heures. Et 90 ans plus tard, les corps se dérobent, toujours à la coupole, dans la grande salle du dancing.
11: Monsieur Barou, allant sur 89 ans, je voudrais dire que tant qu'une femme danse, elle reste jeune, belle et séduisante. C'est tout.
12: Andy Warhol à la coupole peint les gambettes de Mistinguette.
8: 2025, les soirées au dancing de la coupole existent bel et bien. Le thème de prédilection, smoking et femme fatale 1920-1930. Mais le spectacle, et surtout dans l'assiette, après quelques errements post-Covid et les difficultés après la pandémie, la coupole est redevenue irréprochable. Pourquoi pas dès le matin, au petit déjeuner, un œuf à la coque, une omelette brouillée. Le midi, bien sûr, un des plus beaux bancs de crustacés et d'huîtres de Paris. Le soir, évidemment, 4 sortes de choucroute, foie de veau, tartare de bœuf normand, sole meunière à la plancha et l'exceptionnel curry d'agneau à l'indienne, servi depuis 1927. Et c'est pas du réchauffé. À propos, dans 2 ans, mettez une alerte sur votre smartphone. 20 décembre 2027, la coupole de Montparnasse fêtera ses 100 ans. Vous savez quoi ? Comme me le dit souvent un ami caviste, on va tout faire péter et essayer de battre le record des 3000 Parisiens des années folles, déboucher plus de 12 000 bouteilles de champagne dans la nuit.
1: Eh ben oui, allez, rendez-vous est pris et vous y serez, nous aussi donc. Merci beaucoup Thierry Boeuf, Bistrot de Paris. Si vous avez aimé cette chronique, vous pouvez bien sûr la partager avec vos proches depuis l'application Ici.
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0: là sur le côté, et c'est là, dans le virage, qu'il faut freiner, tout simplement parce qu'il y a un radar.
1: Bon, bah, pas mal la petite balade là autour de Belfort, je vois pas vraiment où vous voulez en venir, Arnaud.
0: Eh bien, exactement à cet endroit précis, là, sous le radar, en face de la boîte aux lettres. Parce que ce n'est pas n'importe quel radar, c'est celui qui est surnommé le radar Johnny Hallyday. Mais alors, pourquoi allez-vous me demander maintenant que j'ai réussi à capter votre attention?
1: Eh bah oui, pourquoi le radar de Johnny Hallyday, Arnaud? Oui.
0: Pour comprendre, il faut remonter à février 1970. L'idole des jeunes a donné la veille un concert à Strasbourg et doit se rendre à Besançon. 3000 personnes l'y attendent et il est 18h passé. Dans la DS Palace Citroën, qui roule à fond parce que, bah, années 70, il y a donc Johnny Hallyday et Sylvie Vartan, mais aussi Mickey Jones, le guitariste de Johnny, Jean Ponce, son manager, et Sacha Rulle, son secrétaire. On est en février, il fait nuit, il fait froid, il y a du verglas et ça roule vite, bref, Johnny perd le contrôle de sa voiture. Il glisse et se retrouve dans le fossé. Alors il parvient à reprendre le contrôle de son véhicule, parce que, ne l'oublions pas, Johnny Hallyday est un pilote, mais malheureusement, il y a un bloc de béton qui bloque le fossé et la voiture finit par s'y écraser. À bord, Johnny et son guitariste n'ont rien, mais son secrétaire et son manager sont blessés. Sylvie Vartan, elle, a carrément traversé le pare-brise, elle a le visage en sang. En 1970, la ceinture de sécurité est censée être obligatoire, mais dans les faits, personne ne la met vraiment. Les voisins viennent au secours des blessés, alors au départ, ils avouent ne pas vraiment avoir reconnu Johnny et Sylvie Vartan parce qu'ils sont sous le choc, et les blessés sont conduits à l'hôpital de Belfort. Johnny s'empare du téléphone d'un riverain pour annoncer qu'il n'y aura pas de concert à Besançon ce soir-là. Sylvie Vartan, elle, s'exile quelques mois à New York dans une clinique de chirurgie esthétique où elle subira des dizaines d'opérations de reconstruction pour effacer les traces de l'accident. Alors voilà pour la petite histoire. Et c'est donc dans ce même virage, toujours à la sortie d'Europe et toujours aussi dangereux, qu'a été installé en 2019 un radar, le radar Johnny Hallyday, pour nous rappeler que, star ou pas, il ne faudrait pas oublier de...

0: à Johnny Hallyday. Voilà, on sait désormais où il est grâce à vous, Arnaud Fromage, pour la nécessaire minute comptoise. Vous menez les enquêtes dans tous les sens et vous nous faites revivre avec un superbe podcast, La vie incroyable de Paul-Émile Victor, un jurassien qui, pour sa première expérience et sa première expédition, est parti au Groenland. On a entendu le premier épisode jeudi, à partir de 10h. Et le numéro 2 est déjà disponible en ce moment sur l'application ICI ICI. Vous allez véritablement découvrir ce qu'a enduré l'équipe autour de Paul-Émile Victor. Une équipée qui a été véritablement sans danger, mais ô combien importante pour l'avancée de la science. Un podcast passionnant avec vous, mon cher Arnaud Fromage. Je vous dis à demain.
1: À demain.
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1: Bonjour, je m'appelle Antoine. Comme j'ai l'habitude de le dire, je suis un petit con d'école de commerce, orienté finance entreprise. J'ai eu l'occasion de reprendre l'agence immobilière familiale et j'ai décidé de changer de voie suite au Covid.
2: Bonjour Antoine. Alors Antoine, vous avez 37 ans et c'est déjà votre troisième vie que vous êtes en train d'écrire ici à Périgueux. C'est quoi un petit con qui sort d'école de commerce?
1: C'est une personne qui applique ce qu'on lui apprend. Le sketch des inconnus sur le monde de la communication est très parlant et notamment il y a une expression qui reflète bien l'enseignement qu'on a en école de commerce. Ne jamais prendre les gens pour des cons mais ne jamais oublier qu'ils le sont. Et que ce soit en marketing, que ce soit les business plans où on valorise le chiffre d'affaires futur, ce qui était vraiment très prégnant.
2: Et pourtant, c'est ce parcours qui vous a fait venir là, à Périgueux. Vous dites que la crise Covid a joué un rôle majeur. Je crois que vous tombez sur une vidéo sur Internet où vous découvrez le métier de boucher charcutier, c'est ça?
1: Oui, un jour, je regardais un fonds de commerce à reprendre et on me parle d'un charcutier, le charcutier Charlot à Piégut-Pluvier. Et j'arrive la dernière semaine avant qu'il ferme et je trouve que les productions qu'il fait sont assez exceptionnelles. Et je me renseigne sur un métier que je ne connaissais pas, qui était métier de charcutier. Et je tombe sur la vidéo de Bernard Marie, un meilleur ouvrier de France, qui était le monsieur charcutier de Paul Bocuse. Je me suis vraiment plongé dans le métier de ce charcutier. C'était vraiment un hasard que le saint patron des charcutiers, c'était Saint-Antoine. M'appelant Antoine. Et donc, suite à ça, j'ai travaillé en Alsace, à Deauville et en Périgord Vert.
2: Et là, depuis quelques semaines, vous vous êtes installé à Périgueux. Vous avez repris le commerce d'un périgourdin qui était bien connu, Christophe Orteil. Quelles sont les surprises ou les nouveautés qu'on va pouvoir retrouver, par exemple, sous la halle du Coderre, les mercredis et samedis, jour de marché à Périgueux?
1: On garde tout pareil. Ça, c'est important. On fera des petites modifications petit à petit. J'aime bien tout ce qui est à base de croûte. On continuera peut-être à augmenter le feuilletage, ce qu'on appelle les pâtisseries charcutières. Peut-être offrir différentes recettes. Christophe avait une très grande variété de produits frais et faits maison à disposition des clients, qui était déjà en soi un tour de force. Donc on va garder cette production et au fur et à mesure, on changera des petites touches. Là, on vient de lancer les crèmes caramel. On va voir si le public est réceptif.
2: Cette aventure, elle est toute nouvelle. Ils ont dit quoi, vos anciens collègues d'école de commerce, quand vous leur avez dit que vous étiez maintenant patron d'une PME à Périgueux, dans le secteur de la boucherie-charcuterie?
1: Mes anciens collègues d'école de commerce ne le savent pas forcément. Et mes amis ne sont pas forcément surpris. Mais comme certains clients me l'ont dit, j'ai la tête du boucher. Voilà. Je ne sais pas ce que je dois en penser. Sûrement de très bonnes choses, parce que, comme je le disais avant, j'ai l'impression d'être à ma place. Mais voilà.
2: Merci beaucoup, Antoine.

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0: 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Call Me Daddy, un coup de cœur Isimen.
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2: Pluie, neige, canicule, brouillard, la météo décide si on va râler ou si on va râler autrement, si vous voyez ce que je veux dire. Mais dans le fond, qui décide des prévisions météo? Qui observe? Qui calcule? Qui c'est qui tranche à la fin? Et surtout, pourquoi ils disent qu'il va y avoir du soleil alors qu'on se prend une rincée? Eh bien, réponse tout de suite dans les coulisses de Météo France Alsace que je teste pour vous aujourd'hui. Je suis à Ilkirch-Grafenstaden. Ici, on estime, on calcule le temps qu'il fera demain. Et à côté de moi, voici Simon. Simon, c'est le technicien météo. C'est lui qui surveille des capteurs, des antennes, des machines qui parlent. Bref, tout le langage, c'est des chiffres. Entre le vent, la pression, l'humidité, tout est mesuré en continu avec des stations météo basées un peu partout en Alsace, à des endroits stratégiques, en altitude, dans les vallées, en plaine ou encore en ville, au nord, au sud, bref, un peu partout. Et à cela, on peut ajouter aussi d'autres outils comme les radars, les satellites. Et chaque jour, c'est des millions d'observations qui arrivent dans les ordinateurs de Météo France Alsace. Et avec...